0: Ah, je me souviens, je mettais des olives à Gilbert Montagnier, je lui disais, devine qui c'est.
1: Et lui, il me disait, ah, c'est Patrick.
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2: L'affaire est terrible. Alexis Burlot, patron du séchoir de Bugey, dans l'Ain, reçoit un mail fâcheux. Il devait, dans sa glacière, participer au championnat de France. Il part à Paris avec ses saucissons. Pourquoi ? Parce qu'on lui annonce la disparition d'un colis qui contenait les 46 saucissons.
3: Oh,
2: dont 4 étaient sélectionnés pour la finale du championnat de France de saucissons.
3: Il a pu.
2: Le mieux, c'est d'en parler avec l'intéressé lui-même. Allô ?
4: Oui, allô ?
2: Bonjour, vous appelez pas Alexis.
4: Je suis sa femme, il m'a laissé le bébé là. Il
2: bon, bonjour Mme Burlot, comment ça va ?
4: Ça va, merci.
2: Ça va bien ? Alors, qu'est-ce qui s'est passé avec ces... Qu'est-ce qui s'est passé ? Il est où ce colis avec les 46 saucissons ? Il est où ?
4: Eh bien justement, on vient de le recevoir à nouveau.
2: Bonne nouvelle.
4: On le remet en lice, on va faire un petit jeu concours là sur notre page Facebook.
5: Bah, du coup...
2: Et alors votre chérie, donc c'est ça qui est drôle, c'est que vous apprenez à 6h45 du matin que les 46 saucissons, le colis n'est pas là.
3: Elle a disparu.
2: Donc qu'est-ce qui fait votre chérie alors?
4: On se réveille tous un peu en panique. On regarde les trains pour aller à Paris. On se pose des questions. Est-ce qu'on fait l'aller-retour? Donc je lui dis bah oui, faut pas. On est qualifié pour la finale, donc Et donc voilà, je regarde les trains pendant que lui, je réserve les trains pendant que lui, il va repréparer nouveau la commande.
2: Parce il que recollectionne ses saucissons, il reprend ses saucissons, il tâtonne, il prend le meilleur.
3: Évidemment.
4: C'est ça. Et puis voilà, donc il fait un peu ça dans l'urgence. Et puis après il part du coup à Paris avec un de nos super potes Stéphane. Vous avez prévu déjà de passer la journée ensemble pour un repas de remerciement dans les côtes rôties.
2: On sait vivre chez vous, hein, quand même. En buvant que de l'eau, bien sûr, parce que l'abus d'alcool est dangereux pour la santé, hein, on est d'accord.
4: Voilà, ouais, c'est toujours pour accompagner le saucisson.
2: Bien sûr. Et il a gagné, il est devenu, donc son saucisson, votre saucisson est devenu champion de France.
4: C'est bien ça, ouais.
6: Je crois que c'est le truffe pistache.
5: Truffe pistache.
6: Voilà.
2: Truffe pistache.
5: Bravo.
2: Pour la truffe, pour la pistache, pour la France.
5: Alors,
2: ce petit truffe pistache, faites-moi rêver, il est comment ?
5: Il est beau.
4: Alors là, je vous laisse parler à Alexis directement.
2: Ah, il est là ! Alexis, il a envoyé là. Il fait la chauffeuse de salle, il arrive derrière.
3: Moi, j'ai entendu, il disait.
2: Non. Il arrive comme David Guetta. Tu sais, il y a la première partie, d'après, il arrive quand c'est chaud. Comment ça va, Alexis ?
7: La radio, c'est pas trop mon truc.
2: Tu sais, moi non plus. C'est la différence. Tu sais la différence, c'est que la radio, c'est pas ton truc, alors que le saucisson, crois-moi, ça peut être mon truc. C'est la différence, c'est que tu m'en donnes un. Alors, qu'est-ce qu'il a de particulier, ce saucisson qu'a gagné ?
7: Eh ben, il est bien, bien dur, bien fait. Il contient 1% de truffe, la truffe du Bugey.
2: Mais un osporum, c'est de la quoi ? Truffe d'été, c'est quoi ?
7: C'est ça, ouais. Bon, on ne peut pas dire qu'il est truffé, parce que pour dire qu'il est truffé, c'est 3% de truffe. Nous, il n'y a que 1%, donc c'est pour ça qu'on l'appelle à la truffe. Et pistaché, parce qu'il contient aussi 5% de pistache.
2: Qu'est-ce que tu fais d'autre comme saucisson ? Alors, celui-là, il a gagné. Ça, c'est fait. Qu'est-ce que tu fais d'autre ?
7: Eh ben, on fait le nature, le bugiste, là, un saucisson du coin, avec du Bugey, notamment le vin de notre producteur de vin Tissot, juste à côté. Il est haché gros, il est magnifique. Il avait terminé premier d'équipe. Et puis à la finale, pour le nature, il a terminé cinquième, malheureusement.
2: Pas tout gagné non plus.
6: Mais du coup, vous recevez le je sais pas comment ça marche, le saucisson, vous recevez toute la chair et le gras et compagnie, et vous faites tout sur place, et après vous les faites sécher. Vous êtes juste un fumoir.
7: On reçoit les cochons entiers, on a un éleveur qui nous fait des cochons. Du cochon plein air, fermier. Et après, on désosse les jambons, on sépare le gras du maigre, et puis on fait des mêlées de viande, on appelle ça.
6: Tu te souviens, on avait fait ça une fois, nous, on avait fait du chorizo, nous.

0: Ah mais t'as raison.
1: On avait fait et du coup chez l'hôpital et ils nous les avaient renvoyés chez nous.
0: T'as raison qu'on avait fait du saucisson.
1: 3 ou 6 mois après, ils nous avaient renvoyé les saucissons qu'on avait fait nous-mêmes.
0: Dis donc.
1: Avec du boyau de porc.
0: Alexis,
1: c'est un peu spécial.
0: Alexis.
2: Oui.
0: On est un peu collègues. C'est vrai ça, j'avais oublié que j'avais fait du chorizo. On est un peu collègues, on pourrait s'échanger nos recettes.
3: On est de la maison, quoi.
2: Ouais. Faut s'offrir à l'amicale du saucifleur, hein, c'est
0: super. Ah non, bah, écoute, tu sais quoi, on va aller se faire un rendez-vous à Cotrotti, là, avec tes amis.
1: Voilà, on va venir. Hein.
0: Puis on va discuter. Alors, moi, j'adore, je suis un bon vivant, vous le savez.
1: Mais tu sais, un peu de vin, un verre de vin, du saucisson comme ça, un bout de pain,
0: meilleur
1: de
0: vin, là. Et comment on sait qu'un saucisson, comment on sait s'il ne faut pas qu'il soit trop mou, trop dur, c'est quoi le truc?
2: Non, en fait, ça dépend des goûts. Il y en a qui l'adorent super mou, assez tendre, un peu sèche. Souvent, c'est des viandards, ceux qui aiment bien la viande rouge ou ça, ils aiment bien aussi le saucisson un peu mou. Puis il y en a qui vont l'adorer ultra sec, il sera plus salé en fait, parce que vu qu'il aura réduit en poids, il contiendra plus de sel.
0: Est-ce que toi, tu es du genre, tu fais partie de la team tranche très très très très fine, tranche médium ou grosse tranche de saucisson?
2: Alors, tranche très fine pour
0: moi. Oui.
4: Mais non.
0: Le
4: rondin de bois.
0: Moi, je me fais engueuler par ma chérie parce qu'elle les aime quand je les fais très fins, alors que moi, je les aime un peu épais.
3: Surtout quand il est mou, justement.
0: Parce que tu vois, par exemple, t'en prends un aux noisettes. Quand tu le coupes trop fin, les morceaux de noisettes, ils se barrent tous.
1: C'est vrai.
0: Non, mais voilà, les pistaches, c'est
2: bien épais, ouais.
0: Bon, alors, Alexis.
4: On va passer commande,
0: Alexis.
5: Déjà, où est-ce qu'on peut le retrouver?
0: Alors, d'abord, il se vend où ton saucisson?
2: Pardon?
0: Il se vend où ton saucisson qui a gagné?
2: Vous pouvez le trouver là chez nous à la boutique à Ambérieu-en-Bugey dans l'Ain.
0: Ouais.
2: Sinon, on a aussi des casiers. C'est une productrice qui a fait des casiers avec tout plein de produits locaux, dont nos saucissons. À Sainte-Julie, ça s'appelle Les Ingrédients.
0: Très bien, ça.
2: Une copine, donc voilà, circuit court, c'est top.
0: Alexis, tu peux...
2: Tête de l'art sur Internet.
0: Et pardon, sur Internet, c'est...
2: Internet, c'est le site Tête de l'art, ça s'appelle...
5: Tête de l'art.
2: Spécialisé pour l'expédition de charcuterie un peu haut de gamme et de qualité, quoi.
0: Tête de l'art.
5: Ah oui, en chrono fraîche.
1: Qu'est-ce que tu penses des trucs que tu vois sur les marchés? Des fois, ils te font les 3 saucissons pour 10 balles, soi-disant. Est-ce qu'il n'y a pas un peu d'arnaque là-dedans, dans ces trucs-là?
2: Alors, moi, honnêtement, j'arrive plus à y manger, ça. Je trouve que c'est acide.
1: D'accord.
2: Industriel, nous on est vraiment sans nitrite aussi, sans nitrite, sans conservateur. Et c'est vrai que tous ces saucissons.
0: Alors que le cochonou, bon, il est comment le cochonou?
1: Ah bah là non, tu vas pas lui.
5: Non,
1: laisse tomber, te casse pas.
0: Bon, mon petit Alexis, tu peux noter s'il te plaît, Alexis.
2: On note.
0: 2 rue des Cévennes. 75-015 Paris. Tu mets le tout à Sébastien Coé. T'inquiète, je préviens en bas, les gars. Voilà.
1: Et puis tu remets une mention dessus, réservée à Coé.
2: Ouais, mais faut pas perdre le colis par contre, quoi.
0: Oh non, t'inquiète. Alors, il y a des trucs qui se perdent pas dans la vie. Hein.
4: Mets un tag dedans.
0: Tu sais quoi, je t'embrasse. Bravo en tout cas, Alexis. T'embrasse madame, t'embrasse tout le monde. Bravo.
1: Félicitations.
0: Bravo. Ouais, on a...
2: Merci à nos clients qui sont fidèles depuis le début. D'avoir appelé, ouais.
0: Tu fais
2: notre équipe, bien sûr. Parce qu'on n'est pas tout seul, on est une quinzaine et tout le monde met la main à la pâte, ouais.
1: Et aux cochons.
0: Et voilà.
1: Et aux cochons. Ils sont un peu concernés.
0: On peut les saluer également.
4: Bah oui.
1: Qui sont volontaires.
0: Ils partent
1: à chaque fois.
0: On est d'accord, Alexis, hein, ce ne sont que des cochons volontaires.
2: C'est ça, ouais.
0: Bien sûr.
4: Ici, bien avant.
0: Bisous.
5: Bisous, Alexis.
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2: Voici le coup de gueule de Stouff, et c'est plus un classement, c'est un coup de gueule.
3: Oui, en fait, on va faire des petits rappels pour ne pas oublier son enfant dans la voiture, parce que je me pose plein de questions, parce que c'est juste impensable pour moi. Ouais. Là, en l'espace d'une semaine, on a un enfant de 3 ans à Saint-Gratien, un bébé de 18 mois à la Timone, deux enfants de 2 et 4 ans
2: jumelles décédées
3: à Carpentras, voilà, en pleine canicule. Et hier soir, je scrolle, et dans les infos, je vois un gamin de 2 ans sauvé de justesse avant-hier par une passante à Marseille. Donc je me dis, ça suffit. Enfin, les gens, ils sont déconnectés. Qu'est-ce qui se passe?
2: C'est celui où le gars revient en disant j'ai laissé la clim.
3: Celui-là, non,
2: qui va chez les
3: Gatelons. Non, c'est la personne qui savait plus. Elle était partie à la plage et ils avaient laissé.
2: Ah bah t'en as oublié un alors. Ah bah, t'en as oublié un, c'est-à-dire qu'il y a un bébé qui est tout seul sur le siège arrière.
4: Ouais, 5 ans, la petite.
2: Le gars il filme. Et le mec est parti chercher les courses chez Gatelon et il me dit non mais ça va, je lui ai mis la clim.
5: Ah bah ça va alors.
2: Ouais, et le gars lui dit, enfin monsieur, la clim elle peut tomber en panne et puis on laisse pas un enfant seul, il peut y avoir un kidnapping, mais tu te rends compte? Et les gens, mais.
3: C'est pour ça que je comprends plus. Donc, par exemple, vous pensez à prendre votre téléphone en descendant, mais pas votre enfant.
2: Ah non, j'y pense jamais, moi.
3: Donc, on va commencer par se concentrer sur ses priorités. On va être honnête, tout le monde, tu sors de ta voiture, jamais tu oublies ton téléphone. Ou dès que tu descends, tu t'aperçois au boulanger que tu n'as pas ton téléphone sur toi, mais tu retournes tout de suite. Mais... Donc, ton gamin, à quel moment tu le laisses et tu ne te dis pas, il y avait quelqu'un avec moi, en fait.
5: Ouais. Donc, tu ne peux pas scroller ton gamin.
2: Je pense que dans la vie normale, les gens oublient leur téléphone, mais n'oublient pas leur enfant. Bah, je pense qu'il y a très peu de gens.
3: Oui, mais il y en a. Regarde les enfants qui ont été oubliés, par exemple. Tu vois pourquoi ils ont été oubliés,
2: malheureusement,
3: ces enfants.
2: Je vais vous dire un truc, il y a des cassos là-dedans. C'est-à-dire qu'à un moment donné, c'est des gens, ils ont eu un enfant parce qu'ils n'ont pas pu avoir de chien. Mais pardon, mais il y a des gens.
3: Après, on va me dire oui, il y a la fatigue, machin, je veux bien.
2: Débiles et des irresponsables, t'en trouveras dans tous les coins de rue. Et qu'une personne normale qui nous écoute là ce matin, jamais elle va oublier son enfant à l'arrière de la voiture, jamais elle va le laisser au soleil. Et vous avez 0,1% de débiles profonds qui sont du genre à l'école à avoir la trace des stylos. Et les crayons de couleur autour de la bouche, qui ont goûté, qui ont fini le pot de Cléopâtre parce qu'ils se sont dit oh non, ça sent bon, ça sent l'amande. Voilà.
3: Quoi qu'il en soit, ton attention, il doit rester sur la personne la plus vulnérable, c'est-à-dire ton enfant.
5: Oui, mais là, c'est pas
3: le
5: des
3: reste,
5: gens.
3: On s'en fout.
5: C'est pas des gens qui ont oublié leurs enfants, c'est des enfants qui les ont laissés.
6: Ah si, des fois c'est oublié.
3: Non,
6: hein.
3: C'est oublié. Ah ouais, là je te parle d'un enfant de 2 ans, c'était oublié. Je savais plus que j'avais un enfant derrière, en fait. Non mais pareil, on prend en compte que la voiture, c'est pas une bulle de sécurité. On se dit, je vais descendre de 5 secondes, 5 minutes, je vais laisser mon enfant, il va être en sécurité dans la voiture. C'est pas une salle d'attente non plus, c'est un four le truc quand on est en canicule. C'est un four. En 10 minutes, ça augmente de 10 degrés ta voiture à chaque fois.
5: Ah oui.
4: De toute façon, donc, tu vois bien dès que tu coupes le contact quand c'est la canicule là. Tu te prends une vague de chaleur.
2: T'as raison.
4: Ouais, je vais peut-être sortir là.
2: T'as raison.
3: Donc ça peut tourner très vite au drame. Voilà. Tu laisses pas ton enfant en disant il va être en sécurité dans la voiture. Non, c'est pas vrai. Ensuite, il faut jamais se dire aussi ça n'arrive qu'aux autres. Voilà, ça peut arriver à tout le monde. On sait pas. Faut pas prendre ce. Bah t'en as qui disent.
6: Oublier, ça peut pas arriver à tout le monde.
2: Non, mais genre que le gamin peut mourir. C'est ça, de minimiser ça le risque en fait.
3: En fait, faut jamais baisser sa vigilance avec un enfant, quoi qu'il arrive. Voilà, il faut toujours le surveiller, comme on dit quoi, le lait sur le feu. Voilà. On a aussi un truc bête qui sauve des vies, c'est penser à poser votre sac ou votre téléphone à l'arrière. Et en fait, ça, c'est le conseil numéro 1 des pédiatres et des pompiers.
2: Ah, comme ça, tu te retournes.
3: Bah, parce que t'es obligé.
5: Ah, j'ai oublié mon sac.
3: Tu laisses ton sac, t'as tout.
2: Et tu refermes la porte.
3: T'es obligé d'ouvrir la portière, et là, voilà, il y a ton enfant qui est là, c'est simple, c'est gratuit.
4: Mets ton sac dans le siège auto et le gamin devant.
3: Tu sais quoi. Et enfin, si vous voyez un enfant seul dans une voiture, arrêtez de filmer pour le mettre sur les réseaux et machin. Tu pètes la vitre, t'en fous. T'as la vitre, c'est du matériel, c'est remboursable. La vitre de ton enfant, voilà.
2: Si vous voulez casser une vitre, je le dis, parce que des fois.
3: Je sais que tu peux avoir des emmerdes, mais
6: avec le front,
3: rien
6: ça marche
3: pas.
2: Boucle de ceinture. Boucle de ceinture métallique. C'est la même chose, je vous le dis, si vous êtes un jour coincé dans votre voiture dans l'eau, cherchez pas à casser avec les mains, ça marche que dans les films. Ouais. Prenez la boucle de votre ceinture en métal que vous coincez dans votre main et c'est comme ça que vous arriverez. Ils vont rajouter bientôt les petits marteaux dans les voitures pour ça, justement. Ça va être bientôt obligatoire. Mais c'est vrai, plutôt de filmer pour faire du buzz en disant regardez-moi cette personne qui a oublié son enfant. Vous pétez la fenêtre et puis vous
3: appelez les secours
2: et puis après vous payez, c'est tout.
3: Voilà, donc soyez vigilants et surveillez vos enfants et veillez sur vos enfants.
5: Alors
3: vraiment,
5: cassez pas les vitres des voitures quand les parents sont devant.
6: Oui, c'est ça, mais quelqu'un au volant.
4: J'ai chaud, maman.
6: C'est chaud,
4: chauffeur
2: rouge. Vous avez pété la fenêtre. C'est vrai, vous étiez dedans, j'avais pas vu.
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2: La SNCF Ouigo veut battre le record du monde de la galette saucisse. Vous ne rêvez pas.
3: Le
2: service donc low cost de la SNCF, parce que c'est les trains bleu ciel, les Ouigo, c'est les moins chers, hein, espère battre le record du monde de la plus grande galette saucisse à Rennes, dans l'Ille-et-Vilaine. Rendez-vous est donné au Hall Marteneau pour un événement ouvert au public.
4: Alors pour le coup, c'est bien, mais il y a zéro rapport avec.
2: C'est moins cher.
4: On va demander à Jean Castex, on va l'appeler, on va appeler une gare.
5: Chers voyageurs, attention, le boss Jean Castex va parler.
6: Eh bien, bonjour à tous, mes chers compatriotes. Bonjour. C'est moi, le boss des cheminots, le king du rail, le roi du chouchou.
4: Jean Castex.
6: Le Jeannot.
4: Voilà.
6: La SNCF doit continuer à innover. La France doit continuer à rayonner, surtout à prouver qu'avec de la volonté et un bon comité d'organisation et beaucoup trop de contrôleurs qui n'ont que ça à faire, on va donc y arriver.
4: Ouais. Et du coup, vous allez faire quoi, monsieur Castex ?
6: J'annonce aujourd'hui 5 nouveaux records du monde que la SNCF va battre.
4: En plus de la galette saucisse ?
6: Oui.
4: Wow.
6: Premièrement, le record du monde du train le plus long qui arrive quand même en retard. NTGV de 14 km entre Paris et Lyon, avec une annonce sonore toutes les 5 minutes pour expliquer qu'il y a un léger ralentissement alors qu'on est déjà en Suisse. Secondement, le record du monde de la plus grande raclette organisée dans une gare, 32 tonnes de fromage fondu dans la gare de Grenoble, avec un agent SNCF chargé de dire « Attention à la correspondance, le quai est devenu glissant ».
4: Ah, ouais, okay.
6: Troisièmement, le record du monde du plus grand nombre de personnes qui attendent un train sans savoir lequel elles attendent. Mmh. Objectif, réunir toute la population d'une région sur un quai avec un panneau affichant simplement « Train supprimé, merci de patienter ».
4: Ça arrive déjà souvent, ça.
6: Et enfin, le record du monde du lancer de gamins, tous les mioches qui font chier dans le train en criant, en chialant, en donnant des coups dans le siège de devant, on les prend, on les dégage au prochain arrêt.
4: Ah, d'accord. Bon, si ça vous fait plaisir, écoutez, mais il n'y a pas des choses plus importantes à gérer à la SNCF,
6: non, certaines diront que ces records sont inutiles et je leur répondrai oui.
3: Ah ouais, d'accord.
6: Mais je m'en fous. À bientôt pour un prochain record. Vive le chouchou, tout ça. Et Michel et Augustin.
5: Chers voyageurs, merci d'avoir écouté le boss Jean Castex parler. Attention à la fermeture automatique des portes. Bon voyage à tous avec Europe 2 et Coé partout sur nos lignes SNCF.
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1: Alors, les messages des supporters vie. 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
3: Ramenez ma Stouff à la maison.
4: Ça va pas.
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2: On fait un bisou à Karine, coach sportive, la France qui bosse et qui se lève tôt. Bonjour ma petite Karine, comment ça va ?
3: Salut Coé, ça va bien.
2: Alors Karine, il faut que tu m'expliques. T'es la coach sportive qui fait quoi ? C'est en salle, tu fais courir, t'es la personne qui ouvre la porte qui dit au gars « Allez mon gros, tu mets ton short, tu me suis, qu'est-ce que tu fais toi ?»
3: Non, moi je suis coach sportif en cours collectif, surtout en salle de sport, en association, en entreprise.
2: D'accord.
4: Mais par contre, tu vas te réveiller un petit peu là, hein ?
5: C'est quoi les exercices avec la petite marche ?
3: C'est le matin, ça va.
2: Est-ce que, ouais, tu fais quoi ? Tu fais pas toi les trucs, moi j'ai vu avec les trampolines. Tu sais, t'as une barre et puis tu sautes comme ça avec la trampoline.
5: Non, elle doit faire avec la petite
3: salle. Ça me tente pas quand même. Puis avec la chaleur, le cardio comme ça, c'est pas très conseillé en ce moment.
2: Ça m'arrange que tu viennes dire. Je reprendrai cet enregistrement. Le cardio avec cette chaleur, c'est pas très bon. Tu bosses où, Karine ? Dans quel coin de France ?
3: Je bosse au-dessus de la région lyonnaise.
2: D'accord. Comment ça s'appelle ? Alors, on peut faire appel à toi ou tu bosses que dans des collectivités ?
3: Non, on peut faire appel à moi. Alors moi, je suis à Dompierre-sur-Chalaronne. Donc c'est vraiment tout petit village.
2: Ouais,
3: Entre Mâcon, Villefranche et Bourg-en-Bresse.
2: D'accord. Et il y a un quoi ? Il y a un truc internet ? Il y a un Insta ?
3: On me trouve sur les réseaux, on me trouve sur internet. J'ai une société qui s'appelle Fit and Pilates.
2: Fit and Pilates. Ah bah ça c'est le truc à la mode. Ma chérie a fait du Pilates tout le temps.
6: Ah bah oui.
2: Elle se réveille le matin Pilates. Toutes les copines de ma copine de ma chérie Pilates.
6: C'est vrai que c'est la nouvelle mode. Ouais.
2: Pilates.
6: Ouais.
2: Pilates réformeur.
3: C'est trop bien, Pilates, c'est vraiment complémentaire. Et
4: Pilates carbonara.
2: Ouais j'ai fait des. Ouais j'ai fait des
4: Pilates.
2: J'ai fait des Pilates à la sauce piquante. En fait c'était très très bonne.
5: Moi, j'ai Pilates, Pilates de Formule 1.
6: La dune de Pilates. Moi.
2: Et ouais je fais du Pilates and Dende. C'est très très bien. Attention Karine. On va vérifier si tu t'y connais bien. Qu'est-ce qu'une balance énergétique ? C'est une taupe qui balance des infos sur énergie ? C'est ta copine qui balance à ton coach que t'as mangé une pizza en cachette ? Ou c'est un équilibre entre nos rapports et nos dépenses énergétiques ?
3: J'aime beaucoup l'idée de la pizza, mais c'est la troisième.
2: Bonne réponse. Qu'est-ce qu'un burpees ? Ça, c'est horrible. C'est du beurre sur la pizza.
3: C'est ce que tout le monde déteste.
2: C'est horrible, le burpees.
6: Oui.
2: C'est un exercice penché comme la tour de Pise ? Ou c'est un enchaînement d'exercices intenses mobilisant l'ensemble du corps ? C'est horrible.
3: C'est la dernière.
2: C'est celui-là, c'est mon pire. Je pense que pour moi, c'est la définition de l'enfer.
4: C'est quand tu parles allongé et tu te relèves
2: c'est
4: et
2: ça.
4: Pour moi, c'est le dos.
2: Je pense que t'arrives, Satan, il te dit, tu te mets à côté d'Adolf Hitler et tu fais 800 burpees. Pour moi, c'est l'enfer.
3: Et c'est ce que tu dis quand tu balances le mot où tout le monde se transforme en face de toi.
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3: Les enregistrements du Big Deal ont repris. Et alors, on disait, t'en fais combien par jour? Tu nous l'as dit en antenne, mais...
4: Alors, la saison dernière, on faisait 3 prime time par jour et il faut 2 heures pour faire un prime time. Donc, j'ai vite expliqué à la production que les one-man shows de 6 heures, j'allais un moment ou l'autre tomber.
3: Il faut tenir.
4: Et donc, je suis tombé.
3: Donc, t'as pas tenu.
4: J'ai pas tenu. Enfin, si, j'ai tenu jusqu'au bout. Et puis, au bout, il y a les copains, mon fils, tous, ils m'ont dit, mais papa, on t'a jamais vu dans cet état-là, va faire des examens. J'ai fait les examens, je suis resté sur place. À 6h30 le lendemain matin, j'étais à Bichat sur le billard.
3: Le gars t'a dit ne sortez pas.
4: Le mec, il m'a dit non, vous restez là, demain matin je vous opère 6h30, quintuple pontage. Alors je lui ai dit mais maintenant qu'on sait ce que j'ai, laissez-moi. Ça fait un mois et demi que j'ai pas vu ma femme, mes clébards, ma maison et tout. Laissez-moi redescendre dans le sud de la France et je remonte dans 8 jours. Il m'a dit, et là il te dit la phrase que tu regrettes, que tu redoutes d'entendre un jour dans ta vie, c'est écoutez, monsieur Lagaffe, votre pronostic vital est engagé.
5: Oh là.
4: Ouais, ok, je reste là. Allez, vas-y, sors la boîte à outils.
3: Pronostic vital. Quoi, triple pontage? Moi, j'en étais resté à triple pontage. Je savais pas qu'on pouvait aller avoir ce score.
4: On peut aller jusqu'à 11.
3: Ah oui.
6: Tu nous emmerdes.
5: Tu clopes en whisky, là.
3: S'il y a des gens qui en ont eu 11, appelez-nous. On lui met la honte. Mais ça veut dire quoi? 5 pontages, c'est des artères bouchées, t'en as eu 5 de bouchées alors, c'est ça que ça veut dire?
4: Ouais, j'avais 5 artères qui étaient relativement
3: presque
4: encombrées,
3: bouchées.
4: Presque bouchées. Il y en avait 2, il y en avait une à 97% et une à 95%.
3: Et ça alors, c'est minute de santé, mais c'est dû à quoi? C'est quoi? C'est les...
4: Il y en a beaucoup qui disent c'est le cholestérol, mais j'ai pas de cholestérol, c'est le stress.
3: Ah ouais, toi,
4: le stress fabrique un espèce de cholestérol qui te bouche les artères. Et c'est imparable. Et puis, il n'y a pas encore de curetage. On te ramène pas les trucs comme on te ramène la cheminée.
3: Et si tu n'avais pas cette alerte-là, tu ne le sais pas. Enfin, il y a des gens qui nous écoutent peut-être. S'ils n'ont pas l'alerte et si ce n'est pas vérifié, ils ne le savent pas.
4: Alors, moi, j'ai eu cette chance d'avoir des potes autour de moi qui m'ont dit « t'es fatigué, mais vraiment, fais des examens ». Donc, j'ai fait des examens. Mais c'est vrai que j'ai un très bon copain qui nous a quittés, malheureusement, Laurent, qui est arrivé. Ça marche toujours?
3: Ah ouais.
4: Qui marche.
3: Ah oui, parce que t'as touché au bouton, voilà, on est sur l'antenne, je
4: crois. Qui sort d'un entraînement de boxe et il dit à sa femme : je suis fracassé, je suis épuisé de fatigue. Elle appelle sa belle-sœur qui est toubib et le toubib lui dit : écoute, ne prends pas de risque, appelle les pompiers. Le temps que les pompiers arrivent, il a un bout de cholestérol qui s'est décroché, qui a
3: pu
4: se mettre devant l'artère. Terminé, les pompiers sont arrivés, il était mort.
3: Ah ouais.
4: Un mec de mon âge, mais sportif de chez sportif. Donc c'est vrai que... Et là, je vais faire une émission spéciale maladie du cœur, parce qu'il suffit vraiment de faire un tout petit peu de prévoyance.
3: T'as raison.
4: De passer une demi-heure dans l'année à aller faire un électrocardiogramme, un Doppler, une coronographie, s'il faut la faire. Mais ça te sauve la vie, c'est pris en charge. Mais sans déconner, ça te prend une demi-heure dans ta vie.
3: T'as raison, oui, alors, Vito.
5: Mais alors que tu vois, regarde, pas de sport du tout.
3: Voilà,
5: et une horloge suisse.
3: Impeccable. Alors, ceci dit, moi j'ai ma chérie que tu connais qui, tous les 6 mois, me dit, Léon, ça fait longtemps que t'as pas fait des examens et tout. Donc j'ai refait des examens de sanguin il n'y a pas longtemps. Et alors, c'est vrai, pour un mec qui ne fait pas du tout de sport,
4: c'est vrai,
3: tout était au vert.
4: Voilà.
3: Et le mec m'a dit, c'est quand même assez anormal. Je dis, oui, c'est assez. Oui, je suis d'accord.
4: Mais t'as des mecs qui vont fumer 3 paquets de clopes par jour et qui vont jamais rien avoir. Puis t'as des mecs qui vont fumer 2 cigarettes par jour et qui d'un coup...
3: Justement, mon Vincent, puisque tu vas faire un truc bientôt sur la prévention. Hier, on a parlé des mélanges un petit peu bizarres qu'on peut trouver dans les glaces, mais sur un tout autre sujet. Vous savez que des fois, au-delà des goûts, il y a des mélanges qui sont bons pour la santé. Je vais vous poser des questions, il y a des vannes et il y a des pas de vannes. Si par exemple, je te dis, mélanger avocat et poivre noir, est-ce que c'est bon pour la santé? En dehors du goût, est-ce que c'est bon pour la santé?
4: J'en ai aucune idée, mais je dirais oui.
3: Oui, parce que ça booste le cerveau, ça améliore la mémoire.
7: Et souvent mélanger le poivre, en fait, il prend les nutriments et les booste, en fait. Ça marche avec plein de trucs, avec le curcuma, un truc comme
3: patate
7: ça.
3: Patate douce et cannelle.
7: Oui, c'est pareil, c'est le même délire. Je suis sûr que c'est très bon.
3: Ça stabilise la glycémie. Ce que je vous dis est vrai. C'est pas des
8: patates douces, c'est connu.
7: Patate douce, c'est super connu.
3: Banane et eau tiède. Corentin.
4: Une glace à la banane et eau tiède.
3: Non, il n'y a pas de glace, c'est juste banane et eau tiède.
9: C'est pas bon déjà. Donc,
8: la banane, c'est bon pour la santé.
3: Eh bien, si, c'est brûle graisse et ça accélère la digestion.
9: Ah, bah, je vais peut-être le faire.
3: Vincent, cornichon et barbe à papa.
4: Ah, ouais, bon, non, ça. Mais non, moi aussi, grenouille et gravier.
7: Il est dedans.
3: Effectivement, ça ne sert à rien, ça ne booste rien. 8-6, la bière et Doliprane, Pietre.
7: Ah, pas mal, c'est complémentaire.
3: Non, ça ne fait rien.
9: Ah, c'est une fin de soirée, là, pour moi.
7: Stouf, ça booste beaucoup.
3: Stouf, ail et concombre.
8: L'ail, c'est bon pour la santé, il paraît. Ouais.
3: Et bah, les deux, c'est un très bon mélange. Ça adoucit l'estomac. Pas la laine, mais l'estomac. Ouais. Chocolat noir et pomme, Vincent.
4: Ouais, ça, ça doit être bien, ça.
3: Ça améliore la circulation du sang.
4: Ouais.
3: Un petit bout de chocolat noir et une pomme.
7: Ah ouais, c'est bon, ça va.
3: Vito, banane et yaourt grec.
5: Bah oui, ça, je fais ça.
3: Oui, non, c'est pour la digestion, ouais, c'est très bon. Coca et thé vert, Stouf.
8: Non.
7: Oula, non.
8: Déjà, le coca, c'est pas.
7: J'imagine le mélange dégueulasse.
3: Vincent, épars, l'eau, ouais, hein, l'eau d'épars et jus de pruneau.
4: Oula, faut chier tes questions.
5: Ah, là, justement.
4: Là, je pense que ouais, ça doit être bien détox.
3: Pour changer de pantalon, oui, oh là là. Oh, ça doit être bien.
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1: J'ai une info pas mam-mam du tout.
2: Il y a des trucs des fois qu'il faut mieux pas goûter. Pas ma maman. Il y a des trucs des fois qu'il faut mieux pas goûter. Pas ma maman.
3: Pas ma maman.
1: Réchauffer des pâtes ou du riz qui ont traîné plusieurs jours sur le plan de travail ne suffirait pas à les rendre sûrs.
4: Après, les pâtes, le riz, je le savais, mais les pâtes du lendemain à la poêle avec un peu de beurre, c'est
1: mais les pâtes du lendemain, t'es censé les mettre au frais.
5: Maman. Bah oui.
1: T'es pas censé les laisser sur le banc de travail.
3: Ah oui, ah, non. Oui. Ah non, faut pas.
1: Tu te rends compte que la news, elle est nulle, en fait. Effectivement, n'importe quoi que tu laisses sur le banc de travail, si tu mets pas au frais, c'est pas bon.
3: Oui, bon, oui. Et même au frais.
5: Attends. Ah non, c'est mieux au frais.
1: La raison. Il y a une bactérie qui s'appelle Bacillus cereus.
3: Ah, le nom déjà.
1: Qui produit, on dirait un film avec Armé Chat.
4: Je suis Bacillus cereus.
1: On dirait dans le gladiateur.
5: Ah, où
4: Bacillus cereus.
3: Ah oui.
1: Il produit une toxine résistante à la chaleur qui survient à n'importe quelle cuisson ou réchauffage. Poêle, micro-ondes, même friture, rien n'y fait. Alors c'est ça qui est un peu flippant.
3: Ouais.
1: Le vrai danger se joue dans le temps de conservation. Les aliments riches en amidon doivent être réfrigérés dans l'heure suivant leur cuisson.
4: Oui, mais voilà. C'est pas bon de mettre des produits chauds dans le frigo non plus.
5: Bah t'attends que ça refroidisse un petit peu.
1: Voilà, t'attends que ça refroidisse et tu les mets directement.
4: Ça te fait un timing serré quand
1: même. Et une fois que c'est au frigo, ça doit être consommé quand?
4: Bah moi, je pense que t'as même pas 24 heures, t'as 12
5: jours. 3 jours,
1: Du riz.
4: Non, je crois que le riz, c'est le pire en plus, je crois.
1: Le vrai danger se joue dans le temps de conservation, voilà, donc c'est 3 jours. En cas de doute, vaut mieux jeter le plat plutôt que de tenter le diable avec un reste de pâte que vous avez oublié 5 jours et de finir à l'hôpital avec la pécole. Je rappelle, la pécole, c'est
4: la peau du cul qui se décolle.
1: Voilà. C'est dommage parce que si tu oublies des pâtes cuites, 4 jours dans un coin de la cuisine, tu reviens. T'as une petite poêlée de champignons dessus.
3: Pardon.
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1: Ah ouais, t'es en vacances.
2: C'est quoi la première phrase?
1: Ah ouais, t'es à peine en vacances, ouais. Je t'envoie un truc à ton adresse, une liste d'exigences, beaucoup en avance, qui va te faire bien mal aux fesses. Quelle est l'actu rattachée à cette sublime reprise?
3: Les quatre couleurs derrière, ça...
2: Les impôts, l'URSSAF.
1: Non.
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3: Quatre couleurs.
2: Ah, les fournitures scolaires qui sont déjà...
1: Bingo.
2: J'ai reçu aussi.
1: Bingo, ouais. Les fournitures scolaires, voilà, pour la rentrée sont arrivées. On n'est pas encore en vacances, qui nous parle déjà de la rentrée. Ouais.
2: Oui.
4: À côté du rayon Halloween.
1: Hey, franchement, je veux dire un truc, c'est de plus en plus tôt. Ouais.
5: Si tout le monde dépasse d'une demi-journée, qu'est-ce qui se passe, moi? L'année prochaine, je skie au mois de juillet.
1: Eh ben, il a raison.
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2: Attention, j'ai une info qui vient d'arriver, attention.
3: Voici Chatwoman.
2: Elle s'appelle Lisa Redd. Lisa Redd, elle est néo-zélandaise. Depuis l'âge de 11 ans, elle a une tumeur cérébrale. Elle est aveugle, elle est non-voyante. Ah. Terrible ça, non?
4: Oui, oui.
2: Il se trouve qu'en se penchant pour embrasser son chien guide, bon, elle est aveugle. Elle voit pas la table basse. Déjà que moi, je la vois pas. Alors, en ayant mes deux yeux, alors la pauvre, bim, elle se tape la tête.
4: Ah, je croyais qu'elle lui a embrassé le cul.
2: Non, non. Le lendemain matin, elle se réveille, 80% de la vision est revenue dans un œil.
5: Mais non.
2: Quoi? Le phénomène qui a laissé les médecins sans réelle explication, les spécialistes pensent que le choc a déplacé la tumeur ou a réduit la pression sur le nerf optique, libérant une partie de sa fonction visuelle. Après 13 ans de cécité totale, elle peut revoir des visages de ses proches du jour au lendemain grâce à un simple geste de tendresse raté avec son chien. C'est beau, ça, non?
3: C'est Chatwoman.
2: Oh, elle a eu du pot. Oh là oui.
3: 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Oh, elle a eu du pot.
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2: Thierry et Maryse doivent vendre aujourd'hui des DVD, je crois. C'est
3: exactement,
2: ça qu'on a reçu.
3: Ouais, plusieurs DVD de certains auditeurs. Donc on va se connecter pour savoir ce qu'il y a à vendre.
4: Bonjour à tous.
3: Ah.
4: Bonjour chers auditeurs d'Europe 2. Bonjour Maryse.
5: Et bonjour Pierre.
4: Et bien bonjour Maryse. Et bonjour chers téléacheteurs et chères téléacheteuses. Bonjour Maryse.
5: Bonjour Pierre.
4: Chère Maryse, bienvenue dans ce nouveau.
2: On n'a même pas la date.
3: On a juste juin.
4: Bonjour Maryse.
5: Bonjour Pierre.
4: Télé-shopping spécial auditeurs de Coé sur Europe 2 qui vident leur grenier, qui donnent leur merde. Maryse, qu'allons-nous vendre ce matin? Je vous ai dit bonjour Maryse.
5: Et oui, bonjour Pierre.
4: Et bonjour Maryse.
5: Eh bien, tenez Pierre, voici un premier DVD, celui de L'Amourouf.
4: Ah, très beau film de 2024 avec des jeunes acteurs français.
5: C'est ça.
4: J'aime beaucoup comme François Civil, Pavel Quenard, et surtout, chère Maryse,
5: la meilleure.
4: La très belle et somptueuse. Rien à voir par rapport à votre beauté, Maryse.
5: Merci, Pierre.
4: Adèle. Adèle Archer. Adèle Échour. Papapapapapou. Adèle Papayou Papayou.
3: Non.
4: Adèle, chez Tati Tatou.
5: Non.
4: Adèle, elle jambon à l'os. Adèle, elle char dans les boches. Adèle.
3: Même moi, j'ai
4: Dieu, c'est vrai, j'arrive pas aujourd'hui. Bonjour, Maryse.
5: Oh, Pierre, mais c'est
4: pas possible.
5: Adèle Exarchopoulos, Pierre, voyons.
4: De toute façon, ma préférée, c'est Sophie Marceau. Avons-nous, chère Maryse, un autre film?
5: Ah oui, absolument, Pierre. Un coffret DVD des films Expandables.
4: Écoutez, Maryse, pour passer de très très bonnes soirées, je mets sous les yeux, Maryse, très très bon DVD, qui est d'ailleurs
5: très beau.
4: Pas l'odeur de méthane. Magnifique série américaine, d'ailleurs, avec les plus grands acteurs du film de combat, comme les
3: aime. Il y a qui dedans?
4: Il y a Arnold.
2: Commencez par un autre.
5: On a deviné de qui vous parliez. Il y a d'autres acteurs aussi, Pierre.
4: Oui, écoutez, il y a Jason Statham. Et Sylvester.
5: Voilà.
4: Tata tout au revoir. Statalalou. Sylvester Stater. Le prix de cette merde est de 123 francs.
5: Pierre.
4: N'hésitez pas à nous contacter pour le DVD d'Expandables.
5: Je
4: n'arrive pas, Maryse. Et donc, bonne journée, Maryse.
5: Bonne journée, Pierre.
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1: Attention, j'ai une info qui vient d'arriver, attention.
2: Voici Chatwoman.
1: Elle s'appelle Lisa Red. Lisa Red, elle est néo-zélandaise. Depuis l'âge de 11 ans, elle a une tumeur cérébrale. Elle est aveugle, elle est non-voyante. Terrible ça, non? Il se trouve qu'en se penchant pour embrasser son chien guide, bon, elle est aveugle. Elle voit pas la table basse. Déjà que moi je la vois pas. En ayant mes deux yeux. Alors la pauvre, bim, elle se tape la tête.
3: Ah, je croyais qu'elle lui a embrassé le cul.
1: Non, non. Le lendemain matin, elle se réveille, 80% de la vision est revenue dans un œil.
4: Mais non.
1: Quoi? Le phénomène qui a laissé les médecins sans réelle explication. Les spécialistes pensent que le choc a déplacé la tumeur ou a réduit la pression sur le nerf optique, libérant une partie de sa fonction visuelle. Après 13 ans de cécité totale, elle peut revoir des visages de ses proches du jour au lendemain grâce à un simple geste de tendresse raté avec son

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2: Les enregistrements du Big Deal ont repris. Et alors, on disait, t'en fais combien par jour? Tu nous l'as dit en antenne, mais...
3: Alors, la saison dernière, on faisait 3 prime time par jour et il faut 2 heures pour faire un prime time. Donc, j'ai vite expliqué à la production que les one-man shows de 6 heures, j'allais à un moment ou l'autre tomber.
2: Il faut tenir.
3: Et donc, je suis tombé.
2: Donc, t'as pas tenu?
3: J'ai pas tenu. Enfin, si, j'ai tenu jusqu'au bout et puis... Au bout, y a les copains, mon fils, tous, ils m'ont dit « Mais papa, on t'a jamais vu dans cet état-là, va faire des examens. » J'ai fait les examens, je suis resté sur place. À 6h30 le lendemain matin, j'étais à Bichat, sur le billard.
2: Le gars t'a dit « Ne sortez pas ».
3: Le mec, il m'a dit « Non, vous restez là, demain matin, je vous opère 6h30, quintuple pontage. » Alors je lui ai dit « Mais ok, maintenant qu'on sait ce que j'ai, laissez-moi, ça fait un mois et demi que j'ai pas vu ma femme, mes clébards, ma maison et tout. Laissez-moi redescendre dans le sud de la France, je remonte dans 8 jours. » Il me dit, et là il te dit la phrase que tu regrettes, que tu redoutes d'entendre un jour dans ta vie, c'est « Écoutez, monsieur Lagaffe, votre pronostic vital est engagé. »
4: Oh là.
3: Ouais, ok, je reste là. Allez, vas-y, sors la boîte à outils.
2: Pronostic vital engagé. Ah, moi, quoi un triple pontage? Moi, j'en étais resté à triple pontage, je ne savais pas qu'on pouvait aller avoir ce score.
3: On peut aller jusqu'à 11.
2: Ah oui.
5: Tu nous emmerdes.
4: Tu clopes par le ski, là.
2: S'il y a des gens qui en ont eu 11, appelez-nous. On lui met la honte. Mais ça veut dire quoi? 5 pontages, c'est des artères bouchées, t'en as eu 5 de bouchées alors, c'est ça que ça veut dire?
3: Ouais, j'avais 5 artères qui étaient relativement encombrées, presque bouchées. Il y en avait 2, il y en avait une à 97% et une à 95%. Oh.
2: Et ça, alors, c'est minute santé, mais c'est dû à quoi? C'est quoi? C'est les...
3: Mais alors, il y en a beaucoup qui disent c'est le cholestérol, mais j'ai pas de cholestérol, c'est le stress.
2: Ah ouais, toi,
3: le stress fabrique un espèce de cholestérol qui te bouche les artères. Et c'est imparable. Et puis c'est, y a pas encore de curetage. On te ramène pas les trucs comme on te ramène la cheminée.
2: Et si t'avais pas cette alerte là, tu le sais pas. Enfin, il y a des gens qui nous écoutent peut-être. S'ils ont pas l'alerte et si c'est pas vérifié, ils le savent pas.
3: Alors moi j'ai eu cette chance d'avoir des potes autour de moi qui m'ont dit t'es fatigué, mais vraiment fais des examens. Donc j'ai fait des examens. Mais c'est vrai que j'ai un très bon copain qui nous a quitté malheureusement, Laurent, qui est arrivé. Ça marche toujours?
2: Ah ouais.
3: Qui marche.
2: Ah oui, parce que t'as touché au bouton, on est sur l'antenne, je crois.
3: Qui sort d'un entraînement de boxe et il dit à sa femme : je suis fracassé, je suis épuisé de fatigue. Elle appelle sa belle-sœur qui est Toubib et le Toubib lui dit : écoute, ne prends pas de risque, appelle les pompiers. Le temps que les pompiers arrivent, il a un bout de cholestérol qui s'est décroché, qui a pu se mettre devant l'artère. Terminé, les pompiers sont arrivés, il était mort.
2: Ah ouais.
3: Un mec de mon âge, mais sportif de chez sportif. Donc c'est vrai que... Et là, je vais faire une émission spéciale maladie du cœur, parce qu'il suffit vraiment de faire un tout petit peu de prévoyance.
2: T'as raison.
3: De passer une demi-heure dans l'année à aller faire un électrocardiogramme, un Doppler, une coronographie, s'il faut la faire. Mais ça te sauve la vie, c'est pris en charge... Mais sans déconner, ça te prend une demi-heure dans ta vie.
2: T'as raison, oui, alors, Vito.
4: Bah alors que tu vois, regarde, pas de sport du tout.
2: Voilà,
4: et l'horloge suisse.
2: Impeccable. Alors, ceci dit, moi j'ai ma chérie que tu connais qui, tous les 6 mois, me dit Léon, ça fait longtemps que t'as pas fait des examens et tout. Donc j'ai refait des examens de sanguin il y a pas longtemps. Et alors, c'est vrai, pour un mec qui ne fait pas du tout de sport,
3: c'est vrai,
2: tout était au vert.
3: Voilà.
2: Et le mec m'a dit, c'est quand même assez anormal. Je dis, oui, c'est assez. Ouais, je suis d'accord.
3: Mais t'as des mecs qui vont fumer 3 paquets de clopes par jour et qui vont jamais rien avoir. Puis t'as des mecs qui vont fumer 2 cigarettes par jour et qui d'un coup...
2: Justement, mon Vincent, puisque tu vas faire un truc bientôt sur la prévention. Hier, on a parlé des mélanges un petit peu bizarres qu'on peut trouver dans les glaces, mais sur un tout autre sujet. Vous savez que des fois, au-delà des goûts, il y a des mélanges qui sont bons pour la santé. Je vais vous poser des questions, il y a des vannes et il y a des pas de vannes. Si par exemple, je te dis, mélanger avocat et poivre noir, est-ce que c'est bon pour la santé? En dehors du goût, est-ce que c'est bon pour la santé?
3: J'en ai aucune idée, mais je dirais oui.
2: Oui, parce que ça booste le cerveau, ça améliore la mémoire.
6: Et souvent mélanger le poivre, en fait, il prend les nutriments et les booste, en fait. Ça marche avec plein de trucs, avec le curcuma, un truc comme
2: patate
6: ça.
2: Patate douce et cannelle.
6: Oui, c'est pareil, c'est le même délire. Je suis sûr que c'est très bon.
2: Ça stabilise la glycémie. Ce que je vous dis, c'est pas des
7: patates douces.
6: La patate douce, c'est super connu.
2: Banane et eau tiède. Corentin.
3: Oh non, une glace à la banane et au tiède.
2: Pas de glace, c'est juste banane et au tiède.
3: C'est pas bon déjà donc.
7: La banane, c'est bon pour la santé.
2: Eh ben si, c'est brûle graisse et ça accélère la digestion.
3: Ah bah je vais peut-être le faire.
2: Vincent, cornichon et barbe à papa.
3: Moi aussi, grenouille et gravier.
6: Il est dedans.
2: Effectivement, ça ne sert à rien, ça ne booste rien. 8-6, la bière et Doliprane, Pietre.
6: Ah, pas mal, c'est complémentaire.
2: Non, ça ne fait rien.
3: C'est une fin de soirée, là, pour moi.
6: Ça mousse beaucoup.
2: Stouff, ail et concombre.
7: L'ail, c'est bon pour la santé, il paraît.
2: Ouais. Et les deux, c'est un très bon mélange, ça adoucit l'estomac. Pas la laine, mais l'estomac. Ouais. Chocolat noir et pomme, Vincent.
3: Ouais, ça doit être bien, ça.
2: Ça améliore la circulation du sang.
3: Ouais.
2: Un petit bout de chocolat noir et une pomme.
6: Ah ouais, c'est bon, ça va.
2: Vito, banane et yaourt grec.
4: Bah oui, ça, je fais ça.
2: Oui, non, c'est pour la digestion, ouais, c'est très bon. Coca et thé vert, Stouff.
7: Non. Ouh là non. Déjà, le coca, c'est pas...
6: J'imagine le mélange dégueulasse.
2: Vincent, épars, l'eau. Ouais. Hein. L'eau d'épars et jus de pruneau.
3: Oula. Faut chier tes questions.
4: Ah là, justement.
3: Là, je pense que ouais, ça doit être bien détox. Ça.
2: Pour changer de pantalon, oui. Oh là. Oh, ça doit être bien.
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2: On fait un bisou à Karine, coach sportive, la France qui bosse et qui se lève tôt. Bonjour ma petite Karine, comment ça va?
3: Salut Coé, ça va bien.
2: Alors Karine, il faut que tu m'expliques. T'es la coach sportive qui fait quoi? C'est en salle, tu fais courir, t'es la personne qui ouvre la porte qui dit au gars, allez mon gros, tu mets ton short, tu me suis, qu'est-ce que tu fais toi?
3: Non, moi je suis coach sportif en cours collectif, surtout en salle de sport, en association, en entreprise.
2: D'accord.
4: Mais par contre, tu vas te réveiller un petit peu là, hein? Oh,
5: c'est quoi, c'est les exercices avec la petite marche?
3: C'est le matin, ça va.
2: Est-ce que, ouais, tu fais quoi? Tu fais pas toi les trucs, moi j'ai vu avec les trampolines. C'est t'as une barre et puis tu sautes comme ça avec la trampoline.
5: Non, elle doit faire avec la petite
3: salle. Ça me tente pas quand même. Puis avec la chaleur, le cardio comme ça, c'est pas très conseillé en ce moment.
2: Ça m'arrange que tu viennes dire. Je reprendrai cet enregistrement. Le cardio avec cette chaleur, c'est pas très bon. Tu bosses où, Karine? Dans quel coin de France?
3: Je bosse au-dessus de la région lyonnaise.
2: D'accord. Comment ça s'appelle? Alors, on peut faire appel à toi ou tu bosses que dans des collectivités?
3: Non, on peut faire appel à moi. Alors moi, je suis à Dompierre-sur-Chalaronne, donc c'est vraiment tout petit village, entre Mâcon, Villefranche et Bourg-en-Bresse.
2: D'accord. Et il y a quoi? Il y a un truc internet? Il y a un Insta?
3: On me trouve sur les réseaux, on me trouve sur internet. J'ai une société qui s'appelle Fit and Pilates.
2: Fit and Pilates. Ah bah ça c'est le truc à la mode. Ma chérie a fait du Pilates tout le temps.
4: Ah bah oui.
2: Elle se réveille le matin Pilates. Toutes les copines de ma copine de ma chérie Pilates.
4: C'est vrai que c'est la nouvelle mode.
2: Pilates. Pilates réformeur.
3: Pilates, c'est vraiment complémentaire.
4: Et Pilates carbonara.
2: Moi j'ai fait des Pilates à la sauce piquante. En fait c'était très très bonne.
5: Pilates de Formule 1.
4: La dune de Pilates.
2: Et moi je fais du Pilates and Dente. C'est très très bien. Attention Karine. On va vérifier si tu t'y connais bien. Qu'est-ce qu'une balance énergétique? C'est une taupe qui balance des infos sur énergie? C'est ta copine qui balance à ton coach que t'as mangé une pizza en cachette? Ou c'est un équilibre entre nos rapports et nos dépenses énergétiques?
3: J'aime beaucoup l'idée de la pizza, mais c'est la troisième.
2: Bonne réponse. Qu'est-ce qu'un burpees? Ça, c'est horrible. C'est du beurre sur la pizza.
3: C'est ce que tout le monde déteste.
2: C'est horrible, le burpees. Oui. C'est un exercice penché comme la tour de Pise? Ou c'est un enchaînement d'exercices intenses mobilisant l'ensemble du corps? C'est horrible.
3: C'est la dernière.
2: C'est mon pire. Je pense que pour moi, c'est la définition de l'enfer.
4: C'est quand tu parles allongé et tu te relèves et tu le dos.
2: Je pense que t'arrives, Satan, il te dit, tu te mets à côté d'Adolf Hitler et tu fais 800 burpees. Pour moi, c'est l'enfer.
3: Et c'est ce que tu dis quand tu balances le mot où tout le monde se transforme en face de toi.
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2: La SNCF Ouigo veut battre le record du monde de la galette saucisse. Vous ne rêvez pas. Le service donc low cost de la SNCF, parce que c'est les trains bleu ciel, les Ouigo, c'est les moins chers, hein, espère battre le record du monde de la plus grande galette saucisse à Rennes, dans l'Ille-et-Vilaine. Rendez-vous est donné au Hall Martenot pour un événement ouvert au public.
3: Alors pour le coup, c'est bien, mais il y a zéro rapport avec.
4: On
3: va demander à Jean Castex, on va appeler une gare.
5: Chers voyageurs, attention, le boss Jean Castex va parler.
6: Eh bien, bonjour à tous, mes chers compatriotes, bonjour. C'est moi, le boss des cheminots, le king du rail, le roi du chouchou.
3: Jean Castex.
6: Le Jeannot.
3: Voilà.
6: La SNCF doit continuer à innover. La France doit continuer à rayonner, surtout à prouver qu'avec de la volonté et un bon comité d'organisation et beaucoup trop de contrôleurs qui n'ont que ça à faire, on va donc y arriver.
3: Ouais. Et du coup, vous allez faire quoi, Monsieur Castex ?
6: J'annonce aujourd'hui 5 nouveaux records du monde que la SNCF va battre.
3: En plus de la galette saucisse ?
6: Oui.
3: Wow.
6: Premièrement, le record du monde du train le plus long qui arrive quand même en retard. TGV de 14 km entre Paris et Lyon, avec une annonce sonore toutes les 5 minutes pour expliquer qu'il y a un léger ralentissement alors qu'on est déjà en Suisse. Secondement, le record du monde de la plus grande raclette organisée dans une gare, 32 tonnes de fromage fondu dans la gare de Grenoble, avec un agent SNCF chargé de dire « Attention à la correspondance, le quai est devenu glissant
3: ».
6: Troisièmement, le record du monde du plus grand nombre de personnes qui attendent un train sans savoir lequel elles attendent. Mmh. Objectif, réunir toute la population d'une région sur un quai avec un panneau affichant simplement « Train supprimé, merci de patienter
3: ». Ça arrive déjà souvent, ça.
6: Et enfin, le record du monde du lancer de gamins, tous les mioches qui font chier dans le train en criant, en chialant, en donnant des coups dans le siège de devant, on les prend, on les dégage au prochain arrêt.
3: Ah, d'accord. Bon, si ça vous fait plaisir, écoutez, mais il n'y a pas des choses plus importantes à gérer à la SNCF,
6: non, certaines diront que ces records sont inutiles et je leur répondrai oui.
4: Ah ouais, d'accord.
6: Mais je m'en fous. À bientôt pour un prochain record. Vive le chouchou, tout ça. Et Michel et Augustin.
5: Chers voyageurs, merci d'avoir écouté le boss Jean Castex parler. Attention à la fermeture automatique des portes. Bon voyage à tous avec Europe 2 et Coé partout sur nos lignes SNCF. 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
1: Je ne suis pas très main verte. Je sais pas vous, moi je suis nul.
2: Moi aussi.
1: Oui, toi oui.
3: Ah bah c'est le seul de l'équipe.
1: Moi j'y arrive pas. Hier en rentrant, je n'ai eu pourtant que des vidéos de jardinage. Côtes de bœuf, mais là j'avais que du jardinage. Par contre, j'ai eu des conseils de jardinage un peu étonnants, comme celui-ci, écoutez.
4: Lorsque vous enterrez un corps dans votre jardin, pensez à le recouvrir de plantes en voie de disparition. Il sera ainsi illégal de les déterrer. Abonne-toi pour plus de conseils jardinage.
1: Ah bah d'accord. Ah bah ça va.
2: C'est
1: alors.
2: C'est pas con.
1: C'est ce qu'on dit. On dit que quand tu mets un corps, il faut mettre au-dessus la corde d'un animal. Et au-dessus, les plantes rares.
2: Ah oui. Il y a Dupont de Ligonnès qui va mettre sur Facebook, vous auriez pu dire avant.
5: On a évité de couler une dalle.
1: On a eu aussi le conseil jardinage. Alors, il est toujours glauque, mais grâce à celui-ci, tu peux en plus faire des économies.
6: Si tu enterres un corps dans ton jardin, ta maison est techniquement considérée comme un cimetière.
1: Ah bon ?
6: Donc, tu ne payes plus de taxes. Abonne-toi pour plus de conseils en jardin.
1: Mais c'est fou.
5: Mais c'est quoi ça ?
1: Je viens d'avoir deux bons conseils. Allez, il y a le paysagiste professionnel. Lui, il profite des tendances TikTok pour faire la pub de son entreprise.
7: Celui-là qui veut faire son jardin, qui m'appelle, je fais des taillages, des lagages, du broyage.
8: J'organise les mariages.
7: C'est même du tondage.
8: Alors, tout l'été, là, je suis libre. Alors, c'est ça mon métier, maintenant.
9: Alors, appelez-moi celui qui a besoin de faire son jardin. Hein. Allez, à plus tard, hein, merci.
1: Il a raison. Allez, bisous, les gars.
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0: Bonjour, il est 6h. Jeudi matin avec une semaine qui passe à une vitesse incroyable. Samedi, la France va jouer. Moi, je pense que ça va être plié. Ça joue contre qui?
1: Oui, Paraguay.
0: C'est bon, allez, c'est déjà réglé. Les news, la météo de ce jeudi matin, c'est tout de suite.
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3: Salut Coé, bonjour à tous. Fin de la vigilance orange canicule ce matin dans le sud-est, mais une hausse des températures se confirme pour ce week-end, laissant craindre un nouvel épisode de canicule. J'y reviens dans deux minutes. Plus de 800 hectares de végétation parcourus par les flammes. Un incendie s'est déclaré hier après-midi sur la commune d'Oupia dans l'Hérault, avant de se propager sur le département voisin de l'Aude. Des habitants des communes Pouzol, Minervois et Mayac ont été évacués. Des centaines de sapeurs-pompiers ont été mobilisés toute la nuit. Des incendies ici, hier aussi, à Rognac et Lançon-Provence, dans les Bouches-du-Rhône. Des feux de forêt dont il sera question cet après-midi, justement, à Marseille. Sébastien Lecornu est attendu dans la cité phocéenne pour présider une nouvelle cellule interministérielle de crise en prévision d'un nouvel épisode caniculaire. Dernière ligne droite avant le début des grandes vacances, et vous avez peut-être prévu de partir dès ce week-end. Bison Futé annonce du rouge dès demain dans le quart nord-est, dans le sens des départs orange sur le reste du pays. De son côté, la SNCF attend 1 million de voyageurs entre demain et dimanche, et cela suscite des inquiétudes après les nombreuses perturbations causées justement par la dernière vague de chaleur. Vers un nouveau Big Bang à la Poste, alors que le courrier ne représente plus que 15% de son activité, des députés ont dévoilé en commission des pistes choc, la livraison du courrier à J+4, une augmentation des tarifs et aussi une nouvelle organisation du réseau. La Poste réalise désormais les trois quarts de son chiffre d'affaires auprès des entreprises et des collectivités. En football, après le Canada et le Mexique, les États-Unis, le troisième pays co-organisateur du Mondial 4, une augmentation des tarifs et aussi une nouvelle organisation du réseau. La Poste réalise désormais les trois quarts de son chiffre d'affaires auprès des entreprises et des collectivités. En football, après le Canada et le Mexique, les États-Unis, le troisième pays co-organisateur du Mondial, s'est à son tour qualifié cette nuit en huitième de finale grâce à un succès 2-0 contre

0: rencontre de sa star Harry Kane. Côté météo, il n'y a donc plus de département en vigilance orange. Il fera beau aujourd'hui sur la plupart des régions et ça baisse au thermomètre à 25 degrés cet après-midi à Lille et Paris, 24 à Rennes, mais 29 à Blois et Toulouse.
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0: Si vous avez manqué la tournée, séance de rattrapage aujourd'hui, le dernier Pestacle de Julien Doré sort en salle ce jeudi. Après plus d'un million de spectateurs sur 120 dates, son show mêlant poésie, humour et démesure arrive au cinéma, capté lors de sa dernière soirée à l'Accor Arena de Paris. Durant cette soirée, justement, il avait réservé une surprise avec la venue de Gilbert Montagnier pour une reprise en duo des Sunlight des Tropiques, présente sur son album Imposteur. Pour réserver, direction votre cinéma ou Julien Doré au cinéma.com. Et pour le voir en vrai, rendez-vous le 6 septembre à la Foire de Chalon en Champagne. Un nouveau chapitre pour Pierre Demar, révélation masculine des Victoires de la Musique en 2023. Il annonce la sortie de son deuxième album, Ave Demar, sortira le 25 septembre et promet de délaisser les fantasmes de ses débuts pour des histoires très personnelles entre vulnérabilité et affirmation de soi. Le chanteur que vous retrouverez en tournée à partir du 5 novembre, un rendez-vous notamment à l'Olympia les 8 et 9 décembre. Bon réveil avec Chloé sur Europe 2.
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2: Voici le coup de gueule de Stouff, et c'est plus un classement, c'est un coup de gueule.
3: Oui, en fait, on va faire des petits rappels pour ne pas oublier son enfant dans la voiture, parce que je me pose plein de questions, parce que c'est juste impensable pour moi. Ouais. Là, en l'espace d'une semaine, on a un enfant de 3 ans à Saint-Gratien, un bébé de 18 mois à La Timone, deux enfants de 2 et 4 ans
2: jumelles décédées
3: à Carpentras, voilà, en pleine canicule. Et hier soir, je scroll, et dans les infos, je vois un gamin de 2 ans sauvé de justesse avant-hier par une passante à Marseille. Donc je me dis, ça suffit. Enfin, les gens, ils sont déconnectés. Qu'est-ce qui se passe ?
2: C'est celui où le gars revient en disant j'ai laissé la clim.
3: Celui-là, non,
2: qui va chez les
3: Gatelons, non, c'est la personne qui ne savait plus. Elle était partie à la plage et ils avaient laissé.
2: Ah bah t'en as oublié un alors. T'en as oublié un, c'est-à-dire qu'il y a un bébé qui est tout seul sur le siège arrière.
4: Ouais,
2: le
4: ans, la petite.
2: Le gars, il filme. Et le mec est parti faire chez les courses chez Gatelons. Et il me dit non, mais ça va, je lui ai mis la clim.
5: Ah bah ça va alors.
2: Ouais, et non. Le gars lui dit, mais enfin monsieur, la clim elle peut tomber en panne. Et puis on laisse pas un enfant seul, il peut y avoir un kidnapping. Mais tu te rends compte ? Et les gens, mais.
3: C'est pour ça que je comprends plus. Donc, par exemple, vous pensez à prendre votre téléphone en descendant, mais pas votre enfant.
2: Ah non, j'y pense jamais, moi.
3: Donc, on va commencer par se concentrer sur ses priorités. On va être honnête, tout le monde, tu sors de ta voiture, jamais tu oublies ton téléphone. Ou dès que tu descends, tu t'aperçois au boulanger que tu n'as pas ton téléphone sur toi, tu retournes tout de suite. Mais... Donc, ton gamin, à quel moment tu le laisses et tu te dis pas, il y avait quelqu'un avec moi, en fait.
5: Ouais. Donc, tu ne peux pas scroller ton gamin.
2: Je pense que dans la vie normale, les gens oublient leur téléphone, mais n'oublient pas leur enfant. Je pense qu'il y a très peu de gens.
3: Oui, mais il y en a. Regarde les enfants qui ont été oubliés, par exemple. Tu vois, ils ont été oubliés,
2: malheureusement,
3: ces enfants.
2: Je vais vous dire un truc, il y a des cassos là-dedans. C'est-à-dire qu'à un moment donné, c'est des gens, ils ont eu un enfant parce qu'ils n'ont pas pu avoir de chien. Mais pardon, mais il y a des gens...
3: Après, on va me dire, oui, il y a la fatigue, machin, je veux bien...
2: Je crois qu'il y a des débiles et des irresponsables, t'en trouveras dans tous les coins de rue, et qu'une personne normale qui nous écoute là ce matin, jamais elle va oublier son enfant à l'arrière de la voiture, jamais elle va le laisser au soleil, et vous avez 0,1% de débiles profonds qui sont du genre à l'école à avoir la trace des stylos. Et les crayons de couleur autour de la bouche, qui ont goûté, qui ont fini le pot de Cléopâtre parce qu'ils se sont dit oh, non, t'entends bon, ça sent l'amande.
3: Quoi qu'il en soit, ton attention, il doit rester sur la personne la plus vulnérable, c'est-à-dire ton enfant.
5: Oui, mais là, c'est pas des gens.
3: On s'en fout.
5: C'est pas des gens qui ont oublié leurs enfants, c'est des enfants des gens qui les ont laissés. Ah si, des fois c'est oublié.
3: Non,
5: hein.
3: C'est oublié. Je te parle d'un enfant de 2 ans, c'était oublié. Je savais plus que j'avais un enfant derrière, en fait. Non mais pareil, on prend en compte que la voiture, c'est pas une bulle de sécurité. On se dit, je vais descendre de 5 secondes, 5 minutes, je vais laisser mon enfant, il va être en sécurité dans la voiture. C'est pas une salle d'attente non plus, c'est un four le truc quand on est en canicule. C'est un four. En 10 minutes, ça augmente de 10 degrés ta voiture à chaque fois.
5: Ah oui, oui.
4: De toute façon, tu vois bien dès que tu coupes le contact, c'est la canicule là. Tu te prends une vague de chaleur.
2: T'as raison.
4: Ouais, je vais peut-être sortir là.
2: T'as raison.
3: Donc ça peut tourner très vite au drame. Voilà, tu laisses pas ton enfant en disant il va être en sécurité dans la voiture. Non, c'est pas vrai. Ensuite, il faut jamais se dire aussi ça n'arrive qu'aux autres. Voilà, ça peut arriver à tout le monde. On ne sait pas. Faut pas prendre ce. Bah t'en as qui disent.
5: Oublier, ça peut pas arriver à tout le monde.
2: Non, mais que le gamin peut mourir. C'est ça, de minimiser ça le risque en fait.
3: En fait, faut jamais baisser sa vigilance avec un enfant, quoi qu'il arrive. Voilà, il faut toujours le surveiller, comme on dit quoi, le lait sur le feu. Voilà. On a aussi un truc bête qui sauve des vies, c'est penser à poser votre sac ou votre téléphone à l'arrière. Et en fait, ça, c'est le conseil numéro 1 des pédiatres et des pompiers.
2: Ah, comme ça, tu te retournes.
3: Parce que t'es obligé.
5: Ah, j'ai oublié mon sac.
3: Tu laisses ton sac, t'as tout.
2: Et tu refermes la porte.
3: T'es obligé d'ouvrir la portière, et là, voilà, il y a ton enfant qui est là, c'est simple, c'est gratuit.
4: Tu mets ton sac dans le siège auto et le gamin devant.
3: Et enfin, si vous voyez un enfant seul dans une voiture, arrêter de filmer pour le mettre sur les réseaux et machin. Mmh.

0: pète la vie, tu t'en fous. T'as la vitre, c'est du matériel, c'est remboursable. La vie de ton enfant, voilà, c'est
1: si
0: pas...
1: Si vous voulez casser une vitre, je le dis, pas... hein, parce que des
0: je
1: fois...
0: Sais,
1: dans
0: je sais que tu peux avoir des emmerdes,
1: non, mais
2: avec le front,
0: rien
2: ça
0: marche.
1: Tu boucle de ceinture. Ouais. Prenez le boucle de ceinture métallique, c'est la même chose, je vous le dis, si vous êtes un jour coincé dans votre voiture dans l'eau, cherchez pas à casser avec les mains, ça marche que dans les films. Ouais. Prenez la boucle de votre ceinture en métal que vous coincez dans votre main et c'est comme ça que vous arriverez. Ils vont rajouter bientôt les petits marteaux dans les voitures pour ça, justement.
0: Ah oui.
1: Ça va être bientôt voilà. obligatoire. Donc, mais c'est vrai, plutôt que de filmer pour faire du buzz en disant regardez-moi cette personne qui a oublié son enfant, bah, vous pétez la fenêtre
0: et
1: puis vous
0: appelez les secours.
1: Et puis après, vous
0: trompez,
1: voilà, si vous payez, bah, vous payez. C'est tout.
0: Voilà, donc soyez vigilants et surveillez vos enfants et veillez sur vos enfants.
3: Alors,
0: vraiment,
3: cassez pas les vitres des voitures quand les parents sont devant.
2: Eh oui, c'est ça, mais c'est quelqu'un en volant.
4: J'ai chaud,
2: c'est...
4: maman.
2: C'est du chauffeur.
1: Vous avez pété la fenêtre. Ah, c'est vrai, vous étiez dedans, j'avais pas vu.
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3: Champion du monde de l'actu, le premier est un Mexicain qui s'appelle Batman. Alors vous avez peut-être vu ses vidéos, elles sont folles. Et il est dans l'état de Jalisco, je sais pas où c'est, mais on lui fait confiance. Et il se déguise en Batman, il arpente les rues. Depuis plusieurs jours, il y a eu 5 hommes suspectés de vol de moto qui ont été retrouvés attachés à des lampadaires avec des rubans adhésifs avec la moto à côté.
4: Oui.
3: Et il en a profité pour lancer sa marque de rubans adhésifs qui s'appelle le Bat-Scotch. C'est énorme. Mais il est fantastique. C'est pas, je trouve ça génial, il est pas con ce Batman.
4: Eh oui.
3: Déjà qu'il avait sa marque de poisson pané, Krusty Bat.
4: Ah, non, c'est lui.
3: C'est lui, Krusty Bat.
4: Ah bon,
3: bien sûr, c'est lui. Ah, bah, évidemment, bien sûr.
5: Ah, il y a Krusty Poulet, Krusty Bat.
3: Bah, c'est lui. Ouais. Deuxième c'est lui. Champion, Jonathan Lee Riches. Ouais. Il est américain, il vient de Corrèze. Détenteur du record du monde Guinness du plus grand nombre de plaintes judiciaires déposées par une seule personne.
5: Attends, je veux pas savoir le nombre, là.
3: Oh, bah, il en a déposé par 1000.
4: Non.
3: Pas 2000.
4: Ah, voilà.
5: Quoi?
4: 3000.
3: Pas 3000.
4: Non.
5: Mais arrête.
3: 4000 plaintes, il a déposé.
5: Mais
3: plus de 4000 contre des célébrités. Il a attaqué Britney Spears.
5: Bah tiens.
3: Bill Gates. Il a attaqué des entreprises. Il a même attaqué la Tour Eiffel. Personne ne sait pourquoi. Et donc, il a décroché officiellement le titre du gars qui a fait le plus de procès dans le monde. Sa réaction à cette reconnaissance, vous savez ce qu'il a fait?
4: Non.
3: Il a poursuivi le Guinness Book lui-même.
4: Mais non.
3: Parce qu'ils disent qu'ils ont utilisé son nom sans avoir demandé l'autorisation.
4: Oh,
5: génial.
4: Ah, ils vont au bout de son truc, le gars.
5: Ah,
3: oui, comme il s'est auto-soulé lui-même, il a porté plainte contre lui-même. Il s'est fait un AVC côté. Il a mis son côté gauche en tôle, lui, par exemple. Le côté droit, il le garde normal. Et enfin, le champion du monde, Ralph Massaro. C'est là où je vous dis, accrochez-vous pour cette info, parce que vous n'êtes pas prêts. Il a 28 ans. Il est hospitalisé parce qu'on a retrouvé ses 25 petits chevaux. Vous savez, les petits chevaux, les petits jouets.
4: Ouais.
3: On a tous eu ça, le petit
4: chevaux. Ah, l'illusion, ouais.
3: Voilà. Coincé dans son rectum.
4: Ah, 25.
3: Suite à une soirée bien arrosée lancée entre amis, on n'a pas les mêmes. Hein. Mmh. Le défi était simple, voir qui pouvait en insérer le plus. Il a continué sous les acclamations du groupe. Déjà, bon, faut avoir des copains très à l'aise parce que tu prends tes à table, t'as des petits chevaux, tu dis tiens, je vais me les mettre dans les fesses.
4: Allez, on se fait un FIFA.
3: Et t'as tous tes copains qui font
4: là.
3: Allez, le cowboy.
4: Le copain avec la frontale qui dit allez, t'as encore de la place.
3: Et alors, le problème, c'est qu'il n'a pas pu les retirer.
4: Ah bah oui. Ah bah,
3: oui, parce que les petits cow-boys sont remontés. Ses amis ont cru qu'il exagérait, ils ont appelé les secours, ils voyaient qu'il était incapable de marcher. Donc ils ont appelé les secours, il est hospitalisé, ils lui ont donc retiré 25 petits chevaux.
4: Oh là là.
3: Voilà. Alors après, moi je dis toujours la même question, c'est quand t'arrives à l'hôpital, qu'est-ce que tu racontes au médecin?
4: Oui, c'est vrai.
3: Bah, tu dis, alors oui, qu'est-ce qui s'est passé?
4: Là, tu peux pas s'asseoir 25 fois
3: si,
4: de suite.
3: Non, alors attendez, vous allez rire. Je rangeais ma chambre.
4: Ouais.
3: Et il n'y avait plus assez de place dans mes placards. Donc, tout ça.
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2: Dans la villa des animateurs, Aya Nakamura a enflammé le Stade de France avec sa maman et sa chanson Merci
3: oui.
2: Macron. et les centaines de milliers de spectateurs qui sont venus assister à un show exceptionnel. C'était bien ou pas? J'ai entendu parler beaucoup de celui de Bruno Mars. On m'a dit qu'Aya Nakamura, bon, c'était un peu c'était statique, quoi. C'est.
4: Ouais.
2: C'est tranquillou,
4: oui,
2: quoi.
4: C'est différent de Guetta, Bruno Mars.
2: Alors, il y a le film de cette trilogie serait pensé comme une œuvre, hein, paraît-il. C'est ce qui est écrit dans le programme télé.
4: Ça, ouais.
2: Puisqu'ils ont suivi pendant 3 soirs sur France 4. Rappelons que sur France 4, le nombre de téléspectateurs est inclus dans le nom. Qu'en pensent les personnalités de la villa? On a qui?
3: On va demander l'avis de Fabrice Lucchini. Bonjour Fabrice.
5: Trois stades de France, trois, le stade de France. Jadis, on y entendait le souffle de l'histoire, Johnny.
2: Ouais.
5: Les Rolling Stones, Paul McCartney, Madonna, aujourd'hui, on y entend blablabla Pookie. Ferme la porte, t'as la Pookie dans le sas, on entend, je suis pas ta catin, Jaja. La syntaxe est partie en vacances, elle a pris un billet sans retour. Les gens adorent, ils sont en extase, ils ne comprennent pas ce qu'ils chantent, ces abrutis sont énormes.
3: Après, monsieur Lucchini, ça ne vous plaît peut-être pas, mais Aya est un phénomène français quand même, vous le savez, et mondial.
5: Je respecte le phénomène, attention, ne me faites pas dire ce que j'ai pas dit, chacun ses goûts. Les mouches aiment bien la merde et pourtant on vit avec. Moi, quand j'entends certaines paroles, je me demande, est-ce qu'un poète du 19e siècle aurait survécu à ça? La réponse est non.
3: Oui, mais c'est des époques, des générations différentes, vous voyez.
5: Et des Piaf.
4: Ah oui, voilà.
5: Piaf, non, oui. Rien de rien. Voilà une femme qui chantait une catastrophe avec une robe noire et une âme immense. Aujourd'hui, Piaf aurait peut-être chanté « Je ne regrette rien, sauf mon mot de passe, mon wifi, mon ex qui m'a laissé des vues. » Elle aurait pu chanter « Je vois la vie en Ragnarok » ou encore « Entraînée par la foule, je fais des bombes au canal Saint-Martin et je demande 2 balles et j'enfile 2 à la douane. » C'est énorme. Hashtag édite en PLS. Je hais cette génération de débiles. Merci.
3: Bon, bah merci, monsieur Lucchini. Bonne journée. Et on a Nikos avec nous maintenant.
6: Salut,
3: bonjour, Nikos. Vous
6: salut
3: connaissez bien Aya, hein?
6: Bienvenue dans 50 minutes inside. Le bat. Nos équipes ont suivi la chanteuse, la queen, la belle,
3: ouais,
6: la magnifique, la Pookie dans le sas. Aya, Namama Bakura, Yaka, Ramo Amamuna.
2: Non.
6: La belle Aya, c'est plus simple, voilà. Et c'est beaucoup plus simple.
3: Bon. Vous avez appris des choses, comment se prépare-t-elle avant le Stade de France, tout ça, ou pas?
6: Elle relit ses chansons pour être sûre de bien comprendre les paroles, et surtout, nous avons fait une découverte extraordinaire.
4: Ah bon?
6: Des archéologues sont venus dans sa loge.
2: Ah.
4: Wow.
3: Dans sa loge, pourquoi faire?
6: Nous avons retrouvé des fossiles. Sauf que rien à voir avec les fossiles d'antan. Parce que croyez-moi, un vélociraptor ou un T-Rex avec des fossiles, ben ça change tout. Bref, les coulisses du Stade de France de la Queen, la belle, la magnifique Pookie dans le sas. Ce soir sur France à la télé. Sur TF1, faut que je fasse attention à
4: ça. Ah oui,
3: bah oui. Bah merci Nico, c'est à bientôt. On va finir avec Jean-Marie Bigard. Bonjour
7: oui.
3: Jean-Marie.
7: J'ai plus le temps du tout, c'est ça.
3: Ouais.
7: On est en retard. Ah, j'ai donc une blague courte
3: allez,
7: et familiale.
3: Jean-Marie.
2: Ah, voilà. Bah,
7: tu vois, ouais, c'est un couple, tu vois, qui sera à la maternité.
3: Ouais.
7: Faire une échographie prénatale.
3: D'accord.
4: Ah, okay.
7: C'est important.
2: Bah oui.
7: La jeune femme a dit, attendez, docteur, je vois venir. Ni moi, ni mon mari, nous ne voulons connaître le sexe de l'enfant. Non! On veut pas! Tu vois, elle est tendue. Le docteur, il dit, ouais, d'accord, oui, bah c'est dommage parce qu'on voit bien les couilles.
3: Oh non! 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

0: Europe 2, nous sommes là tous les matins entre 7 et 5. Alors d'abord, attendez, c'est important. 5h, 7h, les meilleurs moments de l'émission de la veille. Nous, on est en live du bureau. On vous met les meilleurs moments. 6h, 58, 11h, on est là. On retourne l'après-midi entre 15h30 et 18h. Eh, hey, c'est pas mal, non? C'est pas mal, non?
1: Ça fait un beau programme.
0: Mais ouais, bien sûr. J'ai dit, je pouvais faire le tiercé sur Europe 1, oui. Éventuellement.
1: Les boules du loto.
0: Les boules du loto. Et je peux faire peut-être un truc sur RFM, machin, ouais. Et tout. S'il leur reste un peu de temps.
1: D'accord.
0: Voilà.
1: Ouais, bah, c'est déjà pas mal.
0: Pour l'instant, ils m'ont tous dit non. Mais j'ai demandé. Je leur ai dit, je peux le faire avec sérieux et dévotion. Qu'est-ce qu'on écoutera?
1: Dans un instant, on va réécouter nos chansons un peu tristes qu'on a décidé de refaire.
0: Version reggae.
1: Revisiter.
0: Énorme. En la version reggae. De Grégoire, vous allez l'adorer en reggae. Et ensuite.
1: Et tout à l'heure, juste avant 7h, on réécoutera Annie Dingo qui est passée nous voir.
0: Elle est en pleine forme aussi. Elle ne fait plus rien, ouais. Mais elle a quand même plein d'idées. Reste avec nous. C'est Europe 2, 6h30. Quel temps fera-t-il aujourd'hui? Tout savoir sur ce qui s'est passé dans la nuit et ce qui vous attend dans la journée, Cédric Lecor.
2: Salut Coé, bonjour à tous. Le bleu va reprendre l'avantage ce jeudi sur quasiment toutes les régions avec un mercure en baisse dans le sud-est où il n'y a désormais plus de départements en vigilance orange canicule. Météo plus complète à la fin de ce flash. Et si les températures sont nettement plus respirables, il n'empêche que la pluie se fait attendre, surtout par les agriculteurs. 94 départements franchis des seuils de vigilance ou d'alerte pour la sécheresse. C'est 30 de plus qu'à la même période l'an passé. Les prévisions météo ne laisse pas entrevoir d'amélioration. Autre conséquence, les départs de feu qui se multiplient dans le sud-est. Un incendie qui s'est déclaré hier après-midi sur la commune d'Oupia dans l'Hérault avait parcouru 800 hectares hier soir, se propageant sur le département voisin de l'Aude. Les autorités ont évacué les habitants des communes de Pouzol-Minervois et de Maillac. Plusieurs centaines de pompiers sont mobilisés. Et à Fréjus, dans le Var, le feu a ravagé hier 30 hectares. Quelques 2200 vacanciers ont été évacués de 6 campings. Le feu a été maîtrisé. Des incendies hier aussi à Rognac et Lançon-Provence à une vingtaine de kilomètres de Marseille. Marseille où est attendu cet après-midi Sébastien Lecornu, le Premier ministre. Il tiendra une nouvelle réunion interministérielle de crise alors qu'une nouvelle vague de chaleur se profile dès ce week-end. À 48 heures à peine du début des vacances d'été, vous êtes peut-être déjà le nez dans les valises, maillot de bain, serviette de plage, crème solaire. Ce sera rouge dès demain sur les routes du quart nord-est. Les gares aussi seront bondées dans les prochains jours. Et après les annulations et incidents en cascade à cause de la chaleur, la SNCF assure avoir renforcer les contrôles sur ces trains avant ce premier grand départ, week-end de départ. Plus long que la Tour Eiffel, le gigantesque porte-conteneur arrivé au Havre en début de semaine sera inauguré ce jeudi. Le Notre-Dame, c'est son nom, est le plus grand navire sous pavillon français, 400 mètres de long, avec à son bord plus de 11 000 conteneurs. Le nouveau bijou de la compagnie CMA-CGM qui fera des rotations d'un peu plus de 3 mois entre la Chine et les principaux ports européens. 436 milliards d'euros, budget record pour les armées après le Sénat. L'Assemblée nationale a largement approuvé la loi de programmation militaire pour la période 2024-2030. Une nette augmentation dans un contexte de guerre au Moyen-Orient et en Ukraine. En football, le tableau des huitièmes de finale continue de se remplir. Le Mexique affrontera l'Angleterre qui a validé son billet grâce à un doublé de son capitaine Harry Kane en fin de rencontre face à la République démocratique du Congo. Les Belges aussi ont failli prendre la porte, menée 2-0 par le Sénégal jusqu'à la 85e minute avant d'égaliser dans les toutes dernières minutes. Victoire 3-2 en prolongation. La Belgique affrontera les États-Unis qui ont battu la Bosnie-Herzégovine 2-0 hier soir.
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2: Quelques averses ce matin sur les côtes normandes, un temps plus couvert aussi en Bretagne. Le soleil va se faire un peu plus timide ce jeudi dans le nord-ouest. Partout ailleurs, ce sera du bleu. Et avant une nouvelle poussée du mercure en fin de semaine, les températures seront plus fraîches. 25 degrés cet après-midi à Lille et Paris, 24 à Rennes, mais 29 à Blois et Toulouse, 30 à Vichy, 31 à Gap et Chalon-sur-Saône, 36 du côté de Montpellier. 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
0: Nous avons décidé d'arrêter les chansons tristes, c'est fini. Ça n'arrivera plus jamais, nous on les transforme en version reggae. Par exemple, Toi plus moi de Grégoire.
4: Ouais. Toi plus moi,
1: ouais, belle chanson, mais...
0: Eh ben maintenant, c'est terminé. Vive le soleil.
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0: Il y a un truc, il y a un truc là, je dis, il y a les gens qui sont...
1: J'ai oublié de mettre Genja.
0: Plus moi, plus lui, plus tous ceux qui sont seuls. J'appelle le patron de Skyrock, je te le fais rentrer ça direct. L'appel, ça va être vite vu. Ne me quitte pas de Jacques Brel. Bon, alors là, on a le summum, là.
2: Ne me quitte pas.
0: Bah, elle l'a déjà quitté, là, visiblement.
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3: Oh là là. Moi je me barre là.
0: Là, ta femme vient de te quitter. Tu mets là, tu te dis, je vais m'étendre un peu parce que Sylvie, elle est partie avec les enfants, elle m'a pris les rideaux, elle m'a tout pris, je vais mettre la radio.
2: Ne me quitte pas.
3: Il se met à pleuvoir.
2: 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Ah,
3: là, tu vois le panneau Limoges.
0: Bon, sortie Limoges, tu dis, ça fait beaucoup quand même. Allez, pour la peine, en version reggae, c'est plus la même.

0: Sound System.
1: Ah voilà.
0: On va après, hein, c'est... Il y a 26 minutes. Me quitte pas, me quitte pas, yo. Marie de Johnny Hallyday, vous la connaissez évidemment.
2: Ah, oui. Oh Marie,
3: belle chanson.
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0: Allez, version reggae pour Johnny.
4: 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Libérez tous mes frères.

0: Bon, on a un auditeur fan hein, de reggae là qui voulait réagir à nos reprises, monsieur.
1: Yeah man, big up the man gonna bring you them from the Latia the first. I and I some fella got one them place, big up the man call original Vega Breath.
0: Bah oui.
1: The fire.
0: Bah voilà. Très bien, bon.
2: Bah bon.
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1: Voici les questions des jeunes du jour.
2: Ah. Salut, c'est Sacha. Koé, comment tu fais pour être aussi fort à la radio?
3: La muscu. C'est le mec qui a rien compris.
1: Ouais, c'est la muscu des oreilles.
3: Je muscle. Bah, je sais pas si on est.
4: Expérience, tout ça.
1: Non, oui. Je sais pas si on est très fort, mais je pense que, parce que, je pense que le vrai secret, c'est le travail et l'amusement. Je pense que si tu t'amuses, ça cache le travail. Et en fait, je pense que plus tu t'amuses, moi j'ai toujours cru que quand on s'amuse, nous. Si t'as un sens un peu du public, hein, c'est-à-dire si tu fais attention, parce que sinon t'es dans l'entre-soi, hein, tu t'amuses à trois personnes et tu fais chier tout le monde. Mais si tu t'amuses entre nous, je pense que les gens s'amusent.
3: Mais c'est naturel aussi, parce que t'en as plein qui font de la radio, des concurrents, qui se donnent un genre dès qu'ils prennent l'antenne. Ils changent leur voix. Et...
1: Non, mais ça faut pas.
3: Non, mais voilà.
1: Quand tu pipotes aujourd'hui, ça sent, les gens disent un truc pas normal. Voilà, je pense que c'est ça, l'amusement, on est d'accord ?
4: Spontanéité.
1: La spontanéité.
3: C'est comme si on était dans le bureau, en fait, là, quand on est là.
1: Très bien. Stouff, tu rajouterais quelque chose ?
5: Non.
1: Merci.
5: Non, j'en ai un qui m'a saoulé là sur les réseaux.
1: Oh, mais tu vas arrêter ! Enfin !
4: On est mou encore ?
5: Oh. Non, là, c'est autre chose.
6: Salut l'équipe, c'est Wilhelm. Corentin, si quelqu'un observait ta journée en caméra cachée, quel moment te ferait le plus honte ?
1: Ah, c'est
4: dans les toilettes ?
3: Ouais.
1: Non, c'est pas ça. Non.
3: Non, je.
1: Faudrait pas qu'on se filme dans le bureau, les gars, parce que franchement, les briefs et les débriefs d'émission, faut que ça reste clos quand même.
3: Ouais, ça, non, je pense que c'est la sieste. Moi, je pense que c'est la sieste d'après-émission, entre les deux.
5: Sur le pouf ?
3: Sur le pouf où je m'étale, je dois avoir une gueule.
1: Et tu m'as pas vu là, allongé comme un vampire hier après-midi.
7: Moi, après l'émission, des fois, je suis assis à mon bureau, je travaille et j'entends. Pouf ! Je me retourne, c'est Corentin qui a sauté dans le pouf.
3: Et en plus, c'est le pouf qui s'adapte à ton truc.
5: Oui,
3: une fois que t'es dedans, tu peux plus bouger.
1: Il a l'air bien celui-là, il a l'air très bien.
7: Dernier.
6: Salut l'équipe, c'est Maïline, Pietre. Si on fouille ton téléphone pendant 30 secondes, tu préfères qu'on regarde les photos, les notes ou les recherches Google ?
1: J'ai pas compris.
7: Si on fouille ton téléphone.
1: Oh bah non, pas les photos.
5: Tu préfères qu'on aille voir les photos ?
7: Non, pas les recherches Google, c'est pour le boulot, donc tu peux y aller.
3: Et les notes, pareil.
7: Et les notes, c'est pareil, c'est que du boulot.
1: Oui, il prend pas de notes, il y a qu'à se voir, il se souvient de rien. Donc s'il en prenait.
7: Et tu touches pas Instagram !
1: Voilà, c'est vrai.
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1: Dans quelques minutes, l'émission va démarrer. Toute l'équipe est là, enfin, elle est en préparation. Il y en a une partie en studio, une partie à la machine à café, une partie aux toilettes. Je ne peux pas vous dire qui. Je peux vous dire que Piet ne boit pas de café et n'est pas en studio. Comme ça, vous saurez à peu près qui fait quoi. Dans un instant, si Annie Dingo était de retour. Même si elle n'est plus à la mairie de Paris, qu'a-t-elle de prévu ? Est-ce que les travaux lui manquent ? Les notes de frais ? Tout ça, restez là. C'est sur Europe 2 et nous, on arrive à 6h58. À tout de suite.
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1: Nouvelle canicule à Paris peut-être, c'est le moment peut-être d'aller rechercher Annie Dingo, l'ancienne maire, non ?
2: Oui.
3: Alors, c'est gentil de prendre de mes nouvelles. Sentais seule, je fais plus rien, je m'ennuie. J'ai un manque de travaux, plantage de panneaux, 50 sur le périph', c'était bien cette période. Je suis en manque de pistes cyclables avec des vélos cargo qui font chier tout le monde. Et surtout en manque de notes de frais.
4: C'est
3: cher Dior quand il faut payer soi-même.
4: Vous avez vu ça ?
3: Les jingles quand même.

0: C'est vrai, alors là.
1: Bon, allez-y,
0: alors,
2: Madame Dingo, oui. La France se prépare à vivre un été caniculaire, ouais. Notamment Paris. Est-ce que ça vous inquiète?
0: Je m'en fous, j'ai la clim.
2: Ah,
0: bah, bah, alors, moi, je suis écolo, mais responsable. Si j'ai pas la clim, mes ficus, ils vont crever. Et mes ficus, c'est les poumons de ma maison.
2: Oui, bah, alors, ça, c'est votre point de vue perso. Hein. Oui. Mais est-ce que vous êtes inquiète pour Paris et les Parisiens?
0: Non, parce qu'à chaque problème, sa solution. Ah, j'ai des idées, je vous les donne et vous vous démerdez primo.
2: Ouais.
0: Je vais installer des pales sur la Tour Eiffel, je vais faire le plus grand ventilateur du monde.
1: Ah.
0: Jour de canicule, claque, vitesse 3.
1: Pas idiot. Ouais. Pas idiot.
0: Ensuite, Toto, je raserai la moitié du quartier de la Défense. C'est les pollueurs avec leur gratte-ciel. Ah non, merci, non, merci. Un gratte-ciel, ça sert à rien. Depuis quand le ciel a besoin de papouilles? Depuis quand il veut qu'on le gratte? Hop, je rase la Défense, j'en fais une forêt, on restera le quartier des affaires parce que les péripatéticiennes viendront s'y installer gratuitement.
2: Ah, d'accord.
0: Un arbre, une camionnette. Gepetto, je grefferai des brumisateurs sur tous les pigeons parisiens. Avec le nombre qui sont, croyez-moi, il fera bon. Même très frais, hein, la petite laine ne sera pas de refus.
2: D'accord.
0: Et enfin, attendez, alors Primo, Toto, Gepetto, Golio, les bateaux mouches navigueront en boucle beaucoup plus vite pour créer un petit courant d'air qui rafraîchira les quais qu'un peu de chance tout Paris.
2: Ouais.
0: Bon, ça dépend de quel côté je mets les pales. Voilà.
2: Ouais. Eh bien, on espère que le nouveau maire de Paris a pris note de tout ça.
0: Oh, bah, il s'en fout, lui. Ouais. Hein. Bon, alors là, je veux dire, il est à la clim dans son bureau. Hein,
2: ah, monsieur,
0: oui, bien sûr, rien à foutre, je balance. Il roule en 4x4 aussi.
2: Ah bon,
0: il a un Humair.
3: C'est pas
0: bien. Il a un Humair. Il est fan d'un gars là, qui roule dans Paris avec une 307 Critère 63 qui bosse à la radio, il paraît.
2: Voilà, c'est scandaleux.
0: Allez, jingle les bouseux. Allez, on y va.

0: Salut, salut tout le monde, bienvenue. Voilà, celui que vous venez d'entendre hurler a dit en disant « ça va, je suis pas en retard c'est Pietre qui vient donc d'arriver à l'instant même. Voilà, alors je vais quand même vous raconter cette histoire lunaire puisque nous avons essayé de joindre Pietre qui était chez notre ami Tony. Donc Pietre ne répondait pas. Nous avons appelé Tony, bon de toute façon lui, il en a pas dérangé jusqu'à
1: 11h30. Même la journée.
0: Même la journée, il répond pas de toute façon. Donc c'est pas... On appelle la femme de Tony.
2: Qui répond.
0: Sa chérie, qui étant, oui. qui attend, qui étant une future maman, ne doit exactement. Pas avoir les nuits
2: non.
0: les plus reposantes de la Terre.
2: C'est ça.
0: Et donc, elle était comme ça. Ouais. Et on lui dit, écoute, on lui dit, Pietre n'est pas là, est-ce que tu peux vérifier si, ouais. si il est encore chez toi? Et nous, on s'attendait à ce qu'elle dise, non mais, je parle pas trop fort parce qu'il dort, Pietre.
2: Je vous rappelle, genre.
0: Il a l'air fatigué. Ouais. Je laisse dormir. Bah, c'est un petit peu le problème. C'est qu'on voudrait qu'il se réveille parce qu'on a une émission quand même. On n'est pas encore en vacances. Il a bien fait dodo.
1: Bah ouais, mais mon téléphone avait plus de batterie.
0: Eh oui,
1: mais
0: bah,
1: Mais elle me réveille, elle me dit il est 7h30, donc je pensais qu'il était 8h là.
3: Et la bonne nouvelle,
1: mais ça va, là.
3: La bonne nouvelle, c'est qu'il sonnera pas dans l'émission comme ça.
0: Bah voilà. En même temps, il a tellement sonné dans l'émission d'hier après-midi que peut-être que c'était normal qu'il n'y ait plus de batterie. Toute l'équipe est là. Dans un instant, attention, si vous partez à la plage, si vous partez en vacances, je vous préviens. Vous savez que chaque année, quand c'est pas la bouffe, c'est les plages et les dangers des plages. Tu sais, le danger de l'eau, ce que vous risquez avec ceci. Tout l'hiver, on nous dit ce que vous risquez en mangeant une tranche de jambon, un bout de fromage, etc. Bon, bah dites-vous que si vous n'êtes pas mort cet hiver, je vous expliquerai pourquoi vous allez pouvoir mourir cet été. Ah, mais la vie est une jungle. Hein. Je pense que ça devient de plus en plus compliqué. Je vous parlerai aussi des dangers des champignons et des caméras. Dit comme ça, des pizzas, pardon. Ah. Dit comme ça, ça n'a pas grand-chose à voir. Mais dans les champions du monde de l'actu, vous comprendrez tout. La France qui bosse et qui se lève tôt, femme de ménage. On fait un bisou à notre Fofana. On a failli faire un combat dans le couloir
2: MMA.
0: Entre Maï qui gère le petit déj et Fofana qui fait C'était un combat de celle qui est rentrée de vacances, qui était fatiguée contre pas fatiguée.
4: D'accord.
0: Voilà, donc c'était.
2: Et Fofana a dit cette phrase, moi je gagne.
0: Et nous, on a mis un billet discrètement sur Fofana. Elle a dit, si tu y vas, moi je parie sur toi. Nous aurons l'Apple CarPlay tout à l'heure. Et si les Apple CarPlay se mettaient à chanter les SMS? Vous savez, l'Apple CarPlay, il vous lit les SMS avec la voix que vous recevez. Oui. Mais s'il voulait chanter, ça donnerait quoi? Restez avec nous. Et vous saurez tout. Bonjour, 7h01. Alors que les autres radios se sont éteintes et vous ont laissé dans un coin, se souciant peu de vous, nous sommes là tous les matins entre 7h et 11h et 15h30 et 18h, 7 Europe 2, bonjour.
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6: Salut Coé, bonjour à tous. Fin de la vigilance orange canicule ce matin dans le sud-est, mais une hausse des températures se confirme pour ce week-end, laissant craindre du coup un nouvel épisode de canicule. J'y reviens dans deux minutes. Plus de 800 hectares de végétation parcourus par les flammes. Un incendie s'est déclaré hier après-midi sur la commune d'Oupia dans l'Hérault, avant de se propager sur le département voisin de l'Aude. Des habitants des communes de Pouzol, Minervois et Mayac ont été évacués. Des centaines de sapeurs-pompiers ont été mobilisés toute la nuit. Des incendies aussi hier à Rognac et Lançon-Provence, dans les Bouches-du-Rhône. À Fréjus, 6 campings ont dû être évacués. Le feu a ravagé 30 hectares. Des feux de forêt dont il sera question cet après-midi à Marseille. Sébastien Lecornu est attendu dans la cité phocéenne pour présider une nouvelle cellule interministérielle de crise en prévision d'un nouvel épisode caniculaire. Dernière ligne droite avant le début des grandes vacances. Et vous avez des feux de forêt dont il sera question cet après-midi à Marseille. Sébastien Lecornu est attendu dans la cité phocéenne pour présider une nouvelle cellule interministérielle de crise en prévision d'un nouvel épisode caniculaire. Dernière ligne droite avant le début des grandes vacances, et vous avez peut-être prévu de partir dès ce week-end. Bison Futé annonce du rouge dès demain.

0: représente plus que 15% de son activité. Des députés ont dévoilé en commission des pistes choc, parmi lesquelles la livraison du courrier à J+4, une augmentation des tarifs et aussi une nouvelle organisation du réseau. La Poste réalise désormais les trois quarts de son chiffre d'affaires auprès des entreprises et des collectivités. La guerre en Ukraine, la région de Kiev a été la cible cette nuit d'une nouvelle attaque massive de la Russie, faisant au moins 8 morts et de nombreux blessés. En football, après le Canada et le Mexique, les États-Unis, le troisième pays co-organisateur du mondial, s'est à son tour qualifié cette nuit en 8e de finale grâce à un succès 2-0 contre la Bosnie-Herzégovine. C'est passé aussi pour la Belgique qui s'est fait très très peur, dominée 2-0 par le Sénégal avant de renverser la vapeur dans les toutes dernières minutes et de l'emporter finalement 3-2 à l'issue des prolongations. Même chose pour l'Angleterre, dominée par la République démocratique du Congo, une bonne partie du match avant un doublé en fin de rencontre de sa star Harry Kane. Et à suivre ce soir, Espagne-Autriche à 21h, suivi plus tard dans la nuit de Portugal-Croatie. Aux États-Unis, il n'y a pas que le mondial de football, il y a aussi le mariage de Taylor Swift avec le footballeur américain Travis Kelce. Demain, vont-ils se marier au Madison Square Garden de New York, où la star a chanté plusieurs fois. En tout cas, un millier de stars sont attendus. Puis à propos de musique, l'Eurovision continue de s'élargir avec l'arrivée l'année prochaine du Canada, qui participera donc à la prochaine édition en Bulgarie.
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0: Il n'y a donc plus de départements en vigilance orange canicule, un répit avant une nouvelle hausse du mercure en fin de semaine. Ce jeudi, les températures seront même fraîches dans le nord-ouest où le temps sera plutôt nuageux. Maxi de 19 degrés à Avranches, 21 à Fécamp, 24 à Châteaubriant contre 28 à Verdun et Guéret, 30 à Limoges et Mont-de-Marsan, 31 à Nice, 35 à Nîmes. Le ciel restera bleu ce jeudi sur les trois quarts du pays. 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
1: Salut, merci d'être avec nous ce matin. Bonjour à tous ceux et toutes celles qui nous suivent sur les réseaux. Bonjour YouTube.
2: Bonjour YouTube.
1: Ah. Bonjour à toi. Bonjour Twitch. J'adore ça. Je vais t'appeler Fiche. Bonjour Twitch. J'espère que ça va les amis. Bonjour TikTok.
3: C'est les parents qui veulent paraître jeunes, qui disent Twitch,
1: ouais, ça.
3: Instagram.
1: Et t'arrêtes Twitch hein, maintenant. Non, hein.
4: Instagram.
3: Instagram, Facebook.
1: Ton Instagram et ton TikTok là que tu me le fermes, s'il te plaît.
3: Et Facebook.
1: Bon, ça c'est les grands-parents quand même. Merci tout le monde d'être là ce matin. 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Bonjour la petite souffle.
5: Ah, bonjour Chloé.
1: Ça va bien?
5: Très bien, et toi t'as bien dormi?
1: Très bien. J'ai un gros dodo.
3: Ah ouais?
1: J'ai regardé mon Colombo du mercredi soir.
5: Ah. Tu regardes Colombo toi? Alors, tu ne l'as pas déjà tous vu?
1: Je vais vous dire un truc. Colombo, quand vous voulez dormir, il n'y a pas mieux que Colombo. Tu mets un Colombo, tu t'en fous. Alors je vous conseille les 5 premières saisons. Après, cinq premières saisons, c'est les plus vieilles. Tous les gens qui sont dedans sont tous morts. Les voix de doublage, c'est les voix de doublage qu'on a tous aimées dans les années 70-80. Et moi, je m'endors. J'ai deux phases. Ou avant le crime.
3: Ouais. Donc ça sert à rien.
1: Généralement, il est dans les 10 premières minutes.
4: Oui, c'est ce que j'allais dire, le début.
1: Et maintenant, je m'endors. J'ai même fait mieux. Colombo, il n'est même pas intervenu. Ouais. C'est-à-dire que je regarde Colombo et au bout de 5 épisodes, je me dis mais qui est ce monsieur? Je m'endors parce que vous connaissez le principe des Colombo, c'est tous les mêmes. Tu vois le méchant, on décrit la scène, puis d'un seul coup, hop, il y en a toujours un qui arrive en disant tu vas me rendre les 20 millions de dollars que tu me dois ou je vais dire tu as tout détourné. Clac, clac, clac,
3: générique.
4: Je crois que tu connais le criminel au départ.
1: Le criminel prépare son coup, il le tue. On te montre assez grossièrement l'erreur fatale qu'il a faite. Ouais. Genre, il a tiré un corps, il y a une marque de chaussure au sol. Ouais. Et puis seulement au bout de 15 minutes, Colombo arrive. Et Colombo, il arrive et il fait c'est quoi cette trace au sol? Voilà. Moi, j'en ai regardé un hier, le mec, il prend un corps, clac. Il fait un coup avec la chaussure contre la porte. On te le montre, parce que c'est pour les Américains. Hein. On te le montre bien dès le début. Nœud. Le gros plan sur la porte. Et évidemment, Colombo, il arrive le lendemain. Il fait excusez-moi, monsieur. Il fait ouais. C'est quoi cette trace sur la porte?
4: Personne ne l'avait vu.
1: Personne ne l'a vu. Il y a 25 flics, il y a une trace sur la porte. Et non, il n'y a que Colombo qui l'a vu.
3: Et pourquoi j'ai un manteau
1: trop grand? Et dès le début, il fait venir toutes les chaussures de tous les mecs. Et c'est pas la bonne chaussure. C'est tous les mecs ont la mauvaise chaussure. Il va tout de suite trouver fabuleux Colombo. Ouais. Donc je monte dessus endormi.
6: Il faut savoir que Spielberg, il a réalisé un épisode dans les années 70.
1: Tu as bien raison.
4: Mais non,
1: il y a un épisode réalisé. Ouais. Ouais, à l'époque, c'était.
4: Il y a des.

0: extraterrestre qui arrive dans un épisode de Columbo, je m'en souviens pas.
1: Excusez-moi, monsieur E.T., vous savez, avec votre grand doigt qui s'illumine, je sais bien que vous voulez retourner maison.
0: Il a mis E.T. en tôle. Hein,
1: ah non, mais voilà, bah voilà, écoutez, c'est mon secret. Je vous le donne, hein, si vous voulez vous endormir le soir, pas de film violent, pas de Jason Statham, pas d'Expandable, pas La colline à des yeux et mon cousin un trou de balle, pas tout ça. Faites un truc, genre un Columbo, un machin, des trucs simples.
2: Nous, avec Stouff, on aime bien les histoires de meurtre, les enquêtes,
3: les crimes.
1: Tu regardes ça?
2: Enquête criminelle, les trucs comme ça.
1: Ah, c'est bien ça aussi, ça c'est vrai que c'est
2: bien.
3: Ouais.
1: Ça, c'est non,
4: vous êtes fous.
3: C'est bizarre, si, moi j'aime bien.
0: Alaska,
3: bon.
0: Ruée vers l'or, il n'y a rien de mieux.
1: Il s'endort avec quoi, monsieur Cédric?
5: Avec des livres, souvent.
1: Il en fallait bien. Non, si, il en fallait bien. Tu vois, nous on est là comme des abrutis. Avec Ruée vers l'or, et lui il fait excusez-moi, je lis.
0: Excusez-moi, moi je lis. Il a raison.
3: Le dernier livre, ton dernier livre?
5: Bonne question. J'ai lu les livres un peu pas terribles de Freda McFadden.
1: La femme de chambre, le bodyguard, l'institutrice, la psy.
5: L'écriture est pas ouf, mais il y a pas mal de suspense quand même.
1: Non, en fait, c'est très fort, c'est dans le retournement. Ouais. Toujours le même truc.
5: Exactement.
1: C'est que les gens se disent, mais où est-elle allée chercher tout ça? Fito.
6: Oh, je veux pas faire de concurrence à Cédric. Moi, je lis un dictionnaire tous les soirs.
2: Le Kama Sutra.
6: J'aime bien la culture. Donc.
1: Et moi, je m'endors. Et moi, le summum de la culture, je m'endors sur la centrale des particuliers.
2: Ça, c'est vrai.
1: Je me mets sur Internet comme ça, je m'endors. Je suis allé bien cette voiture à toute option. Je mets contacter le vendeur et je m'endors.
2: Mais il n'y a pas que dans ton lit. Il y a aussi pendant les mariages et pendant le discours du marié.
1: Ah, oui.
2: Parce qu'on l'a vécu il y a peu de temps. Notre community manager s'est marié. Et il y a eu avant la pièce montée, le discours du marié. Et Nat qui dit cette phrase, la femme de Coco, il dit t'es sérieux? Il est en train de parler, le marié, t'es sur la centrale.
6: Même au chien, je pense.
2: Oui, mais c'est
0: aussi à son mariage, il sera sur la centrale.
6: Il y a un mec qui fera un discours.
0: Voulez-vous épouser? Hein, quoi? Attendez deux secondes, c'est pas mal quand même.
1: J'appuie sur contacter le vendeur. Les champions du monde de l'actu avec des pizzas. Faites gaffe aux pizzas, faites gaffe aux caméras. Je vous explique dans 3 minutes et qu'on écoutera quoi, Vito, sur Europe 2?
6: Offenbach.
1: On aura la France qui bosse, justement, la femme de ménage, pas celle du bouquin, mais une vraie. L'Apple CarPlay, celui qui lit vos SMS. Parfois, ça peut être gênant, mais si vous les chantez, est-ce que c'est mieux? La villa des animateurs, on parlera. De quoi on parlera? Tiens, c'est
2: du
1: quoi?
2: Du sujet, ils ont tout quitté pour vivre leur vie de rêve tous les week-ends.
1: Et là,
2: pendant les vacances, les amis, c'est parti tous les week-ends.
1: Voilà. On aura Cyril Hanouna qui nous dira ce qu'il en pense. Et Patrick Sébastien, faites très attention à ce que je vais vous dire. Vous comptez partir sur la plage? Comptez y aller là, peut-être?
3: Tout à fait.
1: Eh ben, sachez que si vous comptez partir sur la plage, elle est en Espagne. L'Espagne ferme plusieurs plages après, écoutez bien, parce que là, vous n'êtes pas prêts, une présence accrue.
2: De sable?
1: Non.
3: D'algues?
1: Alors, les algues vertes, ça revient souvent, mais c'est pas ça.
0: Les méduses.
1: Ouais. Ça pourrait, mais non. Non, c'est rien là. C'est une présence accrue de bactéries mangeuses de chair. Alors, il s'appelle Vibrio, cette bactérie. Elle gagne du terrain sur les côtes européennes. Elle se développe dans les eaux chaudes et peu salées. Surtout lors des épisodes de forte chaleur, c'est la bactérie mangeuse de chair. Elle s'attaque au gras qui est présent sous la peau.
0: Tu te fais bouffer par une bactérie.
1: Attendez, c'est pas si idiot que ça.
2: Oui.
1: Attendez,
0: je vois que tu veux en venir.
1: C'est génial pour faire un régime. C'est mille fois mieux que Mounjaro.
3: C'est sûr.
1: Enfin, t'arrives, t'es là, tu t'arrives, t'es gros, t'es avec ton burger, tu ressors, t'es tout maigre.
6: C'est vrai que dans l'absolu, c'est pas si con que ça en fait.
1: Bah bien sûr, moi je vais rentrer dans l'eau. Je vais manger moi. C'est le son du Vibrio qui te bouffe.
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1: Ouais. C'est beau ça.
2: On va se baigner.
1: Attends. Tu rentres, t'es Carlos, tu ressors, t'es Jason Statham. Attends, c'est beau.
3: Ah, déconne pas non plus.
1: 7h11, bonjour.

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2: Salut, merci d'être avec nous. Avant les championnats du monde de l'actu, souffle, lève le doigt. Oui, souffle.
3: Non, il y a sur les réseaux, il y a Dimitri qui nous fait un petit coucou depuis le Sénégal.
2: Ah, Sénégal qui a perdu hier, mais qui a très bien joué.
4: Ah, au fait, oui.
2: Ils en ont mis deux.
5: Je me suis couché avant la fin.
2: Et en fait, ça a été perdu.
3: Et 5 minutes après.
2: Dans les prolongations, la Belgique est remontée. Ça a fini à 3-2.
5: T'as regardé ?
2: Comment ?
5: T'as regardé ?
2: Non, mais je regarde les résultats.
5: Ah oui.
2: Je regarde les résultats le matin.
4: Mais bravo les Belges, parce qu'ils sont. Ouais, j'ai vu la fin du temps réglementaire.
2: Bravo les deux.
3: Bravo les deux.
2: Parce que le Sénégal qui était à deux doigts de sortir la Belgique à un moment donné, les Belges ont eu des. Bravo aux deux équipes.
4: Parce que
2: quand c'est beau, c'est beau. Donc je pense qu'il n'y a pas de personne à démériter. Voilà, c'était mon seul et unique commentaire du foot de la semaine. Vous n'en aurez pas plus.
5: La France qui a marqué ? Allez, on va passer à la suite.
2: De Burn.
4: Lukaku
2: et De Burn.
4: Et Jérémy Docouille.
5: Et dans les buts, Thibaut Couille droite.
2: Champion du monde de l'actu, un couple de jeunes Koweïtiens, donc ils viennent du
3: Koweït.
2: Et voilà, ce n'est pas mon pays, hein, je tiens à le dire.
5: Ah bon ?
2: Qui n'est resté marié, ce petit couple, que 3 minutes. Après avoir officialisé leur union, en sortant de la salle, la jeune mariée trébuche maladroitement. Ah. Au lieu de l'aider ou de la réconforter, son tout nouveau mari la regarde et lui dit « Idiote ». Humiliée et furieuse. La demoiselle ne perd pas une seconde, elle fait demi-tour, retourne devant le juge et demande l'annulation du mariage.
3: Ouais,
2: le magistrat, comme le magistrat était témoin de la scène, il accepte la requête de l'annulation du mariage. Le divorce est prononcé 3 minutes après la cérémonie. Le père de la mariée, énervé, a molesté son fils devant tout le monde.
4: En plus, il prend une rousse, le gars.
2: Je vais vous dire, c'est mieux. Vaut mieux annuler un mariage
3: que comme ça,
2: si c'est pour se faire pourrir, parce qu'on appelle les pervers narcissiques, mais il en existe beaucoup qui pourrissent comme ça et qui insultent, et bah bim, bien fait, voilà. Voilà, c'est quand je pense que, franchement, si en plus le père y était allé trop fort, à deux coups de poing près, le fils décédé, t'aurais fait le décès en même temps, le magistrat était sur place. Mec, il a dit, bah, je viens pas pour rien, alors quelle famille. qu'est-ce que je rajoute alors, mariage, annulation, divorce.
5: La pièce montée dans le corbillard.
2: Deuxième champion, Maddox. C'est un employé de Domino's Pizza aux États-Unis, 19 ans. Il a été arrêté par la police. Pourquoi, d'après vous ?
5: Il a craché dans les pizzas.
2: Ah ben, il a pas craché. Il a fait mieux. C'est la petite touche, le Maddox style. Il a percé ses boutons d'acné sur les pizzas des clients pour se venger des personnes qui étaient grossières avec lui. Alors un client l'a vu faire. Il a immédiatement prévenu le gérant, qui a contacté la police après avoir examiné la plainte. Plusieurs clients ont refusé leur commande et le magasin aurait effectué des remboursements. Les gars,
4: on est en train de perdre Stouff là.
2: Dis-moi, faut quand même avoir des gros boutons d'acné pour se dire lui et lui. Amenez-moi les pizzas.
5: Trois bouffalas.
2: Franchement, Stouff, t'es écœuré. Dis-toi qu'il vient d'ouvrir un kebab sauce blanche et c'est lui qui fait. Et enfin, l'Américain qu'on embrasse, on n'a pas son nom. Il a installé des caméras dans sa chambre parce que il était persuadé d'avoir une maison hantée. Il a installé les caméras comme ça, il pourrait voir les fantômes. Il rentre. Il regarde les images et quelques jours plus tard, il n'a pas trouvé de fantôme.
4: En
2: revanche, il a vu un homme en train de rentrer des objets dans le corps de sa femme.
3: Mais non.
2: Les deux amants n'étaient pas au courant de l'installation des caméras. Voilà.
5: Mais il dort pas avec sa femme, lui.
2: C'est-à-dire qu'il n'était pas là, ça devait être la journée.
5: Rien à voir avec l'histoire des chevaux d'hier.
4: Non.
2: Que dans les fesses. Oui, non, c'était le voisin. T'imagines, tu comptes voir des fantômes et tu vois ta femme avec un monsieur qui rentre des.
4: Il est
2: passé de l'exorciste à l'exorfiste. C'est une lettre.
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2: Une lettre, ça change un divorce, ça change tout. La France qui bosse et qui se lève tôt, ça arrive dans un instant.
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2: Didier Deschamps, c'est le boss. 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
1: Dans un instant, Alex Warren, Calvin Harris va arriver après cette Europe 2. Bonjour, oui, nous sommes là, 7h26. Vous n'êtes pas encore en vacances, ça tombe bien, nous non plus. Tous les matins, entre 7h et 11h et entre 15h30 et 18h, dans la France qui bosse et qui se lève tôt. Tiens, avant tout ça, j'ai un petit message à faire. J'avais promis de le faire. Vous laissez le retrouver.
2: Un auditeur?
1: Non, oui, moi.
3: Un universitaire?
1: Coucou, Coco. Je m'excuse de t'embêter. J'aurais une petite demande à faire, si c'est possible pour toi et ton équipe. Mon fils fête ses 18 ans demain, donc aujourd'hui. Oh. Il sera en voiture entre 7h25 et 7h40.
4: On
1: y est. Avec son papa qui l'emmène en stage. Est-ce que c'est possible de lui faire un petit bisou? Il s'appelle Paul. Oui, Paul, c'est de toi que je parle si tu nous écoutes en voiture.
2: Ouais.
1: On habite Audenge, sur le bassin d'Arcachon, si ça peut t'aider pour qu'il se reconnaisse. Mon petit Paul, bon stage. C'est son anniversaire aujourd'hui. C'est 18 ans, c'est
2: 18
1: beau.
2: Ans,
1: bon anniversaire.
4: Bon anniversaire.
2: Bon anniversaire, Paul.
1: Ah, ta maman, elle a fait le max pour que le message soit passé. Je lui avais dit, rappelle-le-moi. Bim, ce matin, elle me l'a rappelé, c'est fait. On fait
3: le virement. Le virement est fait, c'est bon.
1: Le virement, je n'ai pas vérifié, mais bon. Ah, ça vient d'arriver. Christelle, comment ça va, ma Christelle, la femme de ménage du jour. Alors, on dit employée de maison, on dit comment
3: ouais,
1: on dit exactement
3: plus, femme de ménage.
5: On dit bonjour tout le monde. On dit agent à domicile.
1: Agent à domicile. Ah, c'est vrai. À chaque fois, ça change de nom. C'est vrai. Hein. Mm. Mais bon, alors, est-ce que tu bosses pour des, tu sais quoi, personnes âgées? Tu as
5: non,
1: plusieurs clients.
5: En fait, c'est des personnes qui travaillent.
1: Oui.
5: Et c'était plutôt des personnes aisées.
2: Oui, bah oui.
1: D'accord. Ouais. Est-ce qu'ils sont gentils? Est-ce qu'ils sont sympas? Est-ce qu'ils ont le regard bienveillant ou...
5: Ils sont adorables. Ils sont adorables.
3: Ah, bah, ça, c'est bien, ça.
1: Il faut toujours être sympa avec les gens qui font des choses pour vous.
3: Donc, soit sinon,
1: les
3: employés. Ils te volent de l'argent.
1: Non, mais c'est. Non, les employés de maison, tout ça, c'est. Il faut toujours être sympa.
3: Oui. Surtout avec ceux qui te font à manger.
1: Oui, c'est vrai.
5: Moi, ça fait 21 ans que je travaille pas, donc.
1: Ah ouais? Pour les mêmes personnes.
3: Ouais. Tu fais partie de la famille, là, maintenant?
5: Voilà.
1: Non, alors par contre, j'espère à la fin commence à leur dire mettez-moi sur l'héritage, parce qu'à un moment donné, s'ils commencent à être âgés, j'espère qu'ils te mettront un petit quelque chose. Non, mais si c'est vrai.
3: Il y a des histoires comme ça qui sont déjà arrivées. Hein, effectivement,
1: bah oui. Tiens, question pour notre femme de ménage, enfin, employée de maison. Qu'est-ce qu'un détergent? C'est un truc qui n'arrange pas de ligonesse?
3: Ah oui, détergent.
2: C'est les gens.
1: C'est des gens déterminés. Ils sont déterminés, donc c'est des détergents.
3: Voilà.
1: C'est une substance qui dissout les impuretés.
5: C'est la 3.
1: Ouais, c'est ça.
2: T'es sûr?
1: Et le bicarbonate, le fameux, on en entend parler beaucoup. Qu'est-ce que le bicarbonate? C'est du carbonate qu'aiment les filles et les garçons, c'est le bicarbonate.
3: Ah, oui.
1: C'est des spates, des pâtes à la bicarbonate.
2: Oh la vache.
1: Et tant qu'on arrête, c'est un composé chimique sous forme de poudre blanche.
5: C'est la 3 aussi.
1: Et voilà, et la dernière question, que doit faire une employée de maison si elle trouve un billet de 100 euros par terre chez son client? Écoute bien, Christelle. Le garder pour elle si elle n'a pas eu d'étrenne à Noël. Le garder pour elle si les clients ne nettoient pas eux-mêmes leur balayette de chiottes. Le garder pour elle, mais laisser un billet de 50 euros sur la table pour se donner bonne conscience.
2: A et B. Voilà, c'est.
1: C'est tentant. Ne réponds pas à ça, Christelle. Je te fais un gros bisou, je t'embrasse, je te souhaite une belle journée. Profites-en d'être sur Europe 2 pour faire un bisou, vas-y.
5: Bah, je fais un bisou à mon mari qui s'appelle Patrick.
1: Ouais.
5: Et là, Patrick, qui est au boulot aussi.
1: Bon, on embrasse mon Patrick, on embrasse tout le monde. Gros bisous à toi, à bientôt, Christelle.
5: Bisous
1: à toutes les femmes de ménage qui nous écoutent.
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1: Et les hommes de ménage. Et les employés de maison. Et ceux qui bossent dans les entreprises très tôt le matin. Et notre Fofana qu'on embrasse.

0: instant, vous allez adorer ce qu'on vous a préparé. Parce que c'est vrai que si vous avez l'Apple CarPlay, vous nous écoutez en voiture, l'Apple CarPlay vous dit les messages qui viennent d'arriver. Mais s'il voulait chanter, ça plus le son des réseaux, c'est ce que vous allez entendre avec le mec qui laisse des vocaux aux stars et qui fait tout le monde dans l'équipe. Ouais, on en parlera tout à l'heure. Et la villa des animateurs, ils ont tout quitté pour une nouvelle vie. Le truc qu'on a déjà vu mille fois. Ouais. Il y aura tout à l'heure Cyril Hanouna qui répondra à ça. Ça, c'est ce que vous allez entendre dans un instant. C'est Calvin Harris. 7h32, météo et info, bonjour. Un beau mardi, jeudi.
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0: 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C'est jeudi, c'est le 2 juillet, c'est les news.
2: Ouais, et le bleu va reprendre l'avantage ce jeudi sur quasiment toutes les régions avec un mercure en baisse dans le sud-est où il n'y a désormais plus de départements en vigilance orange canicule, météo plus complète à la fin de ce flash. Des centaines de pompiers ont lutté contre les flammes toute la nuit dans l'Aude et l'Hérault. Le feu parti de la commune d'Oupie avait déjà ravagé 800 hectares hier soir, menaçant des maisons à Pouzol, Minervois et Mayac où des dizaines d'habitants ont été évacués. Le feu n'est toujours pas fixé ce matin. Des centaines d'évacuations aussi dans les Bouches-du-Rhône où deux incendies ont parcouru plus de 300 hectares en tout à Rognac et Lançon-Provence, à une vingtaine de kilomètres de Marseille. Et à Fréjus, dans le Var, le feu a ravagé hier 30 hectares. Quelques 2200 vacanciers ont été évacués de six campings. Le feu lui a été maîtrisé. Des feux dont il sera question justement cet après-midi à Marseille où Sébastien Lecornu est attendu. Le Premier ministre y tiendra une nouvelle réunion interministérielle de crise alors qu'une nouvelle vague de chaleur se profile dès ce week-end. Et si les températures sont nettement plus respirables, il n'empêche que la pluie se fait attendre, surtout par les agriculteurs. 94 départements franchis des seuils de vigilance ou d'alerte pour la sécheresse. 30 de plus qu'à la même période l'an passé, si les prévisions météo ne laissent pas entrevoir d'amélioration. À 48 heures à peine du début des vacances d'été, vous êtes peut-être déjà le nez dans les valises. Maillot de bain, serviette de plage, crème solaire. Ce sera rouge dès demain sur les routes du quart nord. Les gares aussi seront bondées dans les prochains jours. Et après les annulations et incidents en cascade à cause de la chaleur, la SNCF assure avoir renforcé les contrôles sur ses trains avant ce premier grand week-end de départ. Plus long que la Tour Eiffel, le gigantesque porte-conteneur arrivé au Havre en début de semaine sera inauguré ce jeudi. Le Notre-Dame, c'est son nom, est le plus gros navire sous pavillon français, 400 mètres de long, avec à son bord plus de 11 000 conteneurs. Le nouveau bijou de la compagnie CMA-CGM qui fera des rotations d'un peu plus de 3 mois entre la Chine et les principaux ports européens. 436 milliards d'euros, budget record pour les armées après le Sénat. L'Assemblée nationale a largement approuvé la loi de programmation militaire pour la période de 2024 à 2030. Une nette augmentation dans un contexte de guerre au Moyen-Orient et en Ukraine. En football, le tableau des huitièmes de finale continue de se remplir. Le Mexique affrontera l'Angleterre qui a validé son billet grâce à un doublé de son capitaine Harry Kane en fin de rencontre. Face à la République démocratique du Congo, les Belges aussi ont failli prendre la porte, menée 2-0 par le Sénégal jusqu'à la 85e minute avant d'égaliser dans les toutes dernières minutes. Victoire 3-2 en prolongation. La Belgique affrontera les États-Unis qui ont eux battu la Bosnie-Herzégovine.
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2: Quelques averses ce matin sur les côtes normandes, un temps plus couvert aussi en Bretagne. Le soleil va se faire un peu plus timide ce jeudi dans le nord-ouest. Partout ailleurs, ce sera du bleu. Et avant une nouvelle poussée du mercure en fin de semaine, les températures seront plus fraîches. 25 degrés cet après-midi à Lille et Paris, 24 à Rennes, mais 29 à Blois et Toulouse, 30 à Vichy, 31 à Gap et Chalon-sur-Saône, 36 du côté de Montpellier. 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
2: Salut toute l'équipe. Pietre, j'ai un petit message pour toi, à titre informatif. Attention. Le rôti se met bien au barbecue. Alors, on prend le rôti de bœuf, on le sale, on le poivre, on prend des sarments du Médoc. Voilà, il n'y a pas mieux pour la braise. On met le rôti 5 minutes de chaque face, pour ceux qui l'aiment saignant, voire bleu. Et c'est un régal. Voilà. Bisous tout le monde.
3: Parce que je me disais que le barbecue, il ne cuit pas uniformément.
1: Parce qu'hier, vous nous avez fait je ne sais pas si vous avez fait perdre, si vous avez retenu au bac à coco.
3: On l'a validé.
1: Bon, et ben voilà, parce que ça se met au barbecue, le rôti.
3: C'est pas fait pour à la base.
1: Tout se met au barbecue. Moi, j'ai vu des trucs, tout se met au barbecue. Il y a des gens, il faut leur cuisine. Vous avez vu les œufs, là, les eggs? Les trucs qui coûtent très cher, là, en fonte, de couleur verte. Vous avez jamais vu ça?
4: Non.
1: C'est des barbecues, ça coûte un peu design, ça fait comme un œuf.
5: C'est étouffé, c'est ça?
1: T'as jamais vu ça?
4: Non.
1: Bah, t'as des gens, ils font tout avec ça. Tu peux cuire tes légumes, tes machins, ton poulet, ton. Les gens, ils font tout avec la soupe.
3: Le moelleux au chocolat.
1: Tu te réchauffes quand t'as froid, enfin, tu te mets dedans. Tu connais pas ça, toi?
4: Non.
3: Je connais pas ça.
5: Mais si, tu dois connaître.
3: Mais moi, tu me mets deux parpaings, une grille, un caddie découpé à la distance, ça fait une grille.
1: Voilà, puis c'est dégueulasse.
3: Un demi chauffe-eau, là.
1: C'est pas bon, puis on n'en parle plus. Toute l'équipe est là pour vous réveiller tous les matins. Le loyer va tomber tout à l'heure. Vous nous envoyez loyer, L-O-Y-E-R. 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Ma petite stouffette, une fois que je vous appelle, je vous dis quoi?
5: Quelle est la seule radio qui paye votre loyer?
1: Vous me répondez quoi?
3: Europe 2.
1: Je vous offre quoi?
5: Le loyer. Un mois de loyer.
1: Qui c'est qui fait le chèque?
5: C'est Josiane.
1: Et quand elle aura fait le chèque, elle va faire quoi?
5: Elle va sauter par la fenêtre.
1: Voilà, très bien. Et encore une chance qu'il y aura ma voiture en dessous. Mon équipe est là ce matin. Vous êtes à peine fatigué. Moi, je trouve pour une équipe qui fait le matin et l'après-midi, je vous trouve frais.
3: Ouais.
1: Pietre, il est pas frais. Mais Corentin, qui en plus lui a mixé hier soir.
5: Il a mixé cette nuit.
1: Corentin, il a mixé dans la nuit. Là. Il était en train de faire des trucs dans un bar. T'imagines, il arrive là. Bon, à mon avis, on va le perdre vers 10h du matin. Je pense qu'il va sombrer. Parce que je connais un peu le truc de j'ai la patate en début d'émission.
5: Il va être dans le pouf bleu.
1: Puis à un moment donné, il va se mettre dans le canapé. Là, on va le retrouver.
6: Dans le pouf avec le bruit. Voilà, exactement.
1: Bon, et si, dans un instant, le son des réseaux avec le gars qui laisse des vocaux à toutes les stars et puis la villa des animateurs, ce reportage rincé que vous avez vu 1 milliard de fois quand c'est pas sur TF1, c'est sur M6.
6: Oui.
1: Ils ont tout quitté pour une nouvelle vie de rêve. J'ai l'impression que.
3: Insupportable.
1: J'ai l'impression qu'on ne trouve que des gens qui ont tout quitté. C'est-à-dire que. Tu vas aller voir ton boulanger, il a Michel. Bon, non, il a tout quitté, il est sur TF1.
3: Ils ont tous réussi. En plus, ils avaient une vie de merde en France et ils sont tous en Thaïlande, à Los Angeles, à Bali.
1: En fait, tu vois des trucs où ils te font rêver dans des pays, des pays où tu vis pour 30 euros par mois. Donc tu les vois en scout avec une mer dorée, avec une mer bleue, pardon. Et les gars te disent, il vient d'ouvrir un tout petit snack de machin de trucs. Généralement, tu sais pas si ça va marcher. C'est un peu.
7: Mais ça serait drôle qu'ils fassent l'inverse. Ils ont tout quitté pour une vie de merde.
1: C'est vrai. Et t'es patron d'entreprise, il a tout quitté. C'est bien de la merde ce qu'il a choisi. Tu vois, avec le gars qui est au milieu du bout du monde, il fait c'est chiant en fait. Chaque fois que je bouge un aliment, j'ai la chiasse.
7: C'est moche.
1: Enfin, j'étais quand même mieux en France. Il y avait la Sécu. Qu'est-ce que je fais là? Bon, nous en parlerons tout à l'heure. Merci de venir rigoler avec nous tous les matins. Et puis, il y a dans les nouvelles voitures que moi je trouve.
3: J'ai découvert ça il n'y a pas longtemps.
1: De mois en mois, je trouve que les nouvelles voitures qui sortent sont devenues insupportables. C'est-à-dire que quand je monte dans une nouvelle bagnole, je passe globalement 5 minutes tous les matins à désactiver toutes les fonctions qui sont là pour t'aider. C'est-à-dire que ce sont des fonctions qui sont censées t'aider, mais c'est une aide obligatoire.
3: Et qui te pourrit la vie.
1: Je vous aide, je vous explique. Pour ceux qui ont une vieille voiture, qu'on peut encore changer. C'est comme si vous étiez en train de traverser la route, vous avez une quarantaine d'années, une cinquantaine d'années, vous êtes en pleine forme, et il y a quelqu'un qui arrive et dit « Monsieur, madame, je vais vous aider à traverser. » Il dit « Bah non, j'ai pas 80 ans, je vais le faire tout seul. » Il dit « Non, c'est obligatoire.
4: Ouais. »
1: Je suis là pour vous obliger, je vous aide à traverser.
3: Et si tu marches pas droit, il te pousse.
1: Hein, et si tu vois, tu veux sortir un peu du passage, toi, il te rattrape.
3: Voilà, puis il fait à gauche, non, à droite.
1: Ça, c'est le nouveau truc des aides à la conduite, franchissement de ligne, rattrapage de volant, le bip quand t'as dépassé que t'es à 32 km/h. C'est insupportable.
3: Et puis ça fait du bruit de parking.
1: Je passe mon temps à enlever les bips, même les détecteurs de parking. Les gars, je sais pas comment ils les ont réglés, mais je pense qu'il y a une voiture qui passe à 50 mètres. C'est devenu pénible comme tout.
6: Mais pour moi, le plus dangereux, c'est le franchissement de ligne. Oui. Tu sais, des fois, tu mords un petit peu, le coup de volant, ah ouais. C'est hyper dangereux.
1: Et pour les désactiver, ça devient de plus en plus difficile. Oui. Alors, au début, on enlevait que l'antidémarrage. Oui. Vous savez, le ralentissement, le truc qui s'arrêtait au feu rouge.
7: Oui.
1: On pouvait l'enlever. Ça.
7: Le start and stop.
1: Ouais. Bon, bah maintenant, ça devient compliqué. On peut plus rien enlever. Et si l'Apple CarPlay, qui lui est là pour vous aider en lisant vos messages à haute voix, et si finalement il voulait chanter. Par exemple, un SMS vient d'arriver sur votre téléphone, tu vois, et on vient d'apprendre que c'est important, c'est Colissimo.
4: Un SMS vient d'arriver, c'est Colissimo. Votre colis vient d'être livré, mais le chien l'a bouffé.
1: Voilà,
3: c'est vrai que ça passe mieux dans la chambre.
1: Alors par exemple, il y a un message de Sylvie.
4: Un SMS vient d'arriver, c'est Sylvie maîtresse. J'ai une nouvelle à t'annoncer, je suis enceinte de toi.
1: Aïe aïe aïe.
5: Faut pas être avec ta femme à côté.
1: Ah non, attends, il vient de recevoir un autre message en même temps. Là.
4: Un SMS vient d'arriver, c'est mon petit bébé.
1: C'est sa femme.
4: La Sylvie qui vient d'appeler, c'est qui cette pétasse? C'est qui?
1: Merde. Ah, attends, il a un autre message, le gars. Toujours au volant.
4: Un SMS vient d'arriver, bonjour, c'est l'URSSAF.
1: Aïe.
4: Veuillez vite nous rappeler où on prend votre canapé.
1: La journée de ce monsieur commence à être difficile. Ouais, hein. Ouais. Attends, il a un nouveau message qui vient d'arriver.
4: SMS vient d'arriver, c'est indésirable. Ah. À gagner une pompe à chaleur contre code de carte bancaire.
1: Il fait encore un autre message. Attends.
4: Un SMS vient d'arriver, c'est encore l'URSSAF.
1: Oh, non.
4: Pas la peine de nous rappeler, on a tout vidé.
1: Attends, j'ai encore un message.
4: Un SMS vient d'arriver, c'est Gilbert Montagnier. Emoji poney, goutte d'eau cœur rouge.
1: Attendez, on m'a dit qu'il y a encore un SMS qui arrive.
3: Ah, c'est Philippe Croison.
4: Un SMS vient d'arriver, c'est Philippe Croison. Voulez-vous répondre?
1: Oui.
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1: Vous allez finir en enfer.
6: Son réveil sonne toujours, lui.
1: D'accord. J'ai reçu un SMS du diable, il a dit c'est bon, je vous attends. Il a dit vous y êtes, vous êtes sur la liste. Allez, montez le son, 7h43.

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0: 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Samedi.
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0: 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YouTube, Twitch, TikTok, Facebook, on est en live, venez rajouter l'image à la radio, l'appli Europe 2, partout dans le monde pour nous avoir avec un son nickel. Oui, ma petite
4: Avec
0: souffle.
4: Nos conneries, il y a Nanou sur Twitch qui nous dit « J'ai mal au bide tellement j'ai rigolé
0: ». Le SMS de Gilbert Montagnier et de Philippe Croison, c'est vrai que... Bon, allez, dans un instant, la villa des animateurs, ils ont tout quitté pour une vie de rêve. Sur l'île de Fidji, Michel et Robert. C'est toujours ça, t'as raison. Alors, on aura l'avis de Cyril Hanouna dans un instant qui nous dira ce qu'il en pense. Il s'ennuie, il a pu TBT9. Ah oui. Donc, il vient parler dans l'émission. On aura Patrick Sébastien aussi qui vient nous dire un mot. Mais on a Elliot Doyle. Je ne sais pas si vous connaissez ce garçon sur les réseaux. Ah oui. Alors, il a un truc. C'est souvent ça qui vous fait marcher sur les réseaux. Un truc.
5: Ouais.
0: Il laisse des messages vocaux à des stars.
5: Ouais.
0: Mais comme s'il les connaissait super
5: ouais,
0: bien.
5: Ouais, ça.
0: Et c'est le côté ridicule qui rend le truc marrant. Par exemple, il a laissé un message à Shakira.
6: T'es à quelle piscine là? T'es pas à Châtelet? Je te vois pas. On me dit pas que t'es à Port-Champéret.
0: Il a laissé un message à Esther Esposito, la copine d'Mbappé.
5: Ah oui.
6: Ça, c'est la première fois que je dors normalement depuis la canicule. Donc vraiment, merci beaucoup. Je te prêterai mon appart aussi quand il fera froid. Par contre, comment on coupe RMC chez toi là? Ça se lance tout seul.
0: Zidane a eu son petit appel vocal.
7: J'ai pas encore regardé la saison 2 de Malcolm. Par contre, oui, j'ai regardé les profs. J'ai pas compris ce que t'as kiffé à ce point-là dans ce film. Explique-moi quoi.
0: Il a envoyé un message à la chanteuse Théodora.
5: Ah.
6: Dans le clubhouse, c'est des toilettes sèches. Hein. C'est pas du tout l'urinoir qu'il y avait dans le carré VIP. Donc du coup, je vais faire la queue là-bas plutôt.
0: Il a laissé un message à Nicolas Sarkozy.
8: Je suis dans le train, donc je peux pas parler fort, mais. Est-ce que t'as des places pour la finale gratuite?
0: Ouais. Dua Lipa a eu son petit message.
6: Ok, on vient de finir le tournage du prank là. Donc je peux être à la brioche dorée dans 20 minutes.
0: Il a laissé un message à l'un des plus grands acteurs du monde, Schwarzenegger.
9: Je t'ai dit que je captais pas à l'intérieur. Sur WhatsApp, je reçois pas les messages. J'ai pas de... Donc c'est ici qu'il faut me parler. Sinon, je peux pas décrocher.
0: Et enfin, à Nathalie Portman. Même, elle est belle, Nathalie Portman.
5: Ouais.
8: Si tu peux passer par derrière, s'il te plaît. Là, il y a la gardienne qui dort et elle va encore gueuler, sinon. T'as pu prendre un testé crousti sur le chemin.
0: Eh oui, mais
5: on l'imagine tellement.
0: Mais bien sûr.
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0: Ils ont tout quitté pour vivre leur vie de rêve. Cyril Hanouna viendra en parler dans la villa.
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0: Carpenter, c'est ce que vous allez entendre dans un instant, 7h52. Avant tout, je voudrais quand même vous dire qu'il y aura donc Ils ont tout quitté pour vivre leur vie de rêve. Maintenant, c'est tous les week-ends dans Reportage sur TF1. Ah oui. Je crois que c'est là où ils ont le plus de stock.
1: Et puis là, ça va être tout l'été. Hein. L'été commence, donc ils vont
2: tous les anciens après. Et tout.
1: Les camping-cars, là, c'est
0: les camping-cars, c'est très W9. La vie de rêve, c'est TF1.
1: Reportage aussi, c'est ça y va fort. Hein.
0: Ouais. Les camping-cars.
1: Ouais.
0: Ouais, c'est... Et pourtant, ça fait pas rêver tout le temps les camping-cars. Hein. Le combi où tu t'es pas lavé, t'as une douchette solaire à l'arrière, ouais, tu t'es pas lavé pendant 4 jours.
3: Ça cartonne de plus en plus.
0: Oui, bien sûr, bien sûr. Mais t'as pas les odeurs.
3: Quand ils font le salon du camping-car au Bourget, mec, l'autoroute elle est bloquée sur 10 km.
0: Mais je sais bien. Mais je dis juste que c'est que tu mettrais vie de rêve et camping-car dans le même truc. Quand t'as trouvé qu'une place à l'aire de repos des camping-cars et que t'en as 22 qui viennent vider leur boîte à caca. Juste devant
3: ce qui marche bien aussi, c'est l'hygiène qui passe dans les kebabs, les pires restos, dégueulasses, ça marche bien.
2: Sur
3: ça.
2: Les marchés, ouais.
0: En tout cas, ils ont tout quitté pour leur vie de rêve. Cyril Hanouna est dans la villa, ça va mon Cyril?
4: Bonjour les chéris, comment ça va mes merveilles?
0: Ça va.
4: Écoute mon chéri, bien. Mes petites beautés, moi ça y est, je suis en vacances.
0: Oui, j'ai vu.
4: Mais attention, pas de repos, je bosse les doses de la rentrée. L'actu, elle évolue en ce moment. Là, il y avait le brevet. D'ailleurs, j'ai vu la question en géo là-bas, très académique, les chéris. Si le Rhin coule dans le sens inverse, est-ce qu'on aurait de l'eau de Cologne dans le trou de balle? Alors là, dans le trou de balle de la ville. Quand t'es en troisième, ça fait flipper, hein, les chéris. Mais bref, ils ont tout quitté pour vivre leur vie de rêve. C'est pour moi la tanasse du week-end sur TF1. Ah, tu mets ça, c'est comme le Tour de France, je m'endors devant. Quelle race rare, les chéris. Je déteste ça, mes frères. Déjà, je te la fais courte, c'est le même truc que t'as vu il y a 2 ans, jour pour jour, que t'as revu sur TFX.
0: Oui.
4: Puis frère, qu'est-ce que j'en ai à foutre de voir la famille Pichard chialer parce qu'ils galèrent, ils se gèlent les yokou en Alaska dans leur camping-car. Non, mais sans déconner, les chéris, je vous le dis, je les adore. Hein, mais à part, qu'est-ce qui te fait chier, sans déconner. Puis je vous le dis, j'ai une pensée, moi, les chéris, je vous le dis.
2: Ça va, Cyril?
4: J'ai eu un petit bug. Chérie, je te préviens, je suis en vacances, je me lève exprès pour parler dans ton émission. Moi, les chéris, dans ces émissions comme ça, j'ai une pensée, vous savez pour qui?
2: Non.
4: Pour le caméraman de TF1.
0: Pourquoi? Ah oui, c'est vrai, t'as raison.
4: Ah, le gars, lui, il avait postulé pour faire téléfoot au show au reportage sur Cherki. Et là, il se retrouve au bord d'un lac en Écosse en train de filmer la petite qui fait de la trottinette et un coloriage de merde, pendant que la daronne a fait des coquillettes sur un réchaud. Et il dit, je devais être à Clairefontaine en train de filmer Cherki, et là, je me retrouve en Écosse, ça me gelait les couilles. Terrible. Courage, frère. Bisous les chéris. Merci d'être là. Je vous écoute tous les matins. Normalement, je devrais écouter une autre radio.
2: Merci beaucoup, Cyril. C'est très gentil. On va finir avec Patrick Sébastien. Bonjour, Patrick.
5: Allez, la musique. Le plus beau cérébron. Qu'est-ce qui fait l'hélicoptère avec sa bistouquette?
4: Ah ouais.
5: Plus beau
4: cerf. Putain, ça va. Attention, j'entends la suite.
5: Qui s'élève dans les airs en faisant tourner sa quéquette.
4: Putain, ça va, mes petits leftos, vous êtes en forme.
5: Patrick.
4: Ah, ça va, tu l'entends. Je suis en pleine forme, je vous entends. On a parlé d'une émission qui passe sur TF1 le samedi et le dimanche entre 6h et 20h, c'est ça? Les Français, ils ont tout quitté pour vivre leur vie de rêve. Ça passe autant de temps, fois à la télé que moi, à passer mon god de la route.
2: Le god.
4: C'est pour éviter les têtes à queue au lit. Ah putain, rigole pas, Piette, baisse ton calbar, je vais te jouer Titanic en se prenant dans la flûte.
0: Allez.
4: Ah,
3: c'est agréable, hein.
4: Ouais, c'est faux. Hey, t'inquiète pas, c'est pas filmé, ça passera pas dans le complément d'enquête. Bon alors, il y a pas que le bateau qui coule là. C'est pour ça que j'ai fait une fausse note.
1: Ah oui, ça sent bon.
2: Ouais, bon. C'est pas le sujet, Patrick. Là, on parle des Français qui ont tout quitté pour vivre leur rêve.
4: Ouais.
2: Alors, vous seriez prêt à le faire ou pas, vous?
4: Bah non, moi je te le dis, Astouf. Non, parce que moi je suis bien chez moi, à la campagne, dans le sud, la piche à l'air. J'aime bien. Quand je vais arroser mes plantes, j'ai mon aubergine qui fait un bisou au bégonia. Et ça, je vais te dire, c'est la vie.
2: C'est un confort, quoi. C'est ça.
4: Ouais. Et puis, c'est surtout que moi, tu vois, ma vie, elle est en France. Tu vois, Roquefort, la Bigouden, tous ces trucs-là, j'adore. Cavadour, tu vois. Va chanter les sardines aux États-Unis, où Raymond, il fait l'hélicoptère avec sa bistouquette en anglais. Bah putain, j'y arrive pas.
1: Ouais, ça arrive.
4: Non, moi j'aime trop ma maison pour la quitter. D'ailleurs, je vais vous faire une visite guidée en chanson.
1: De la maison?
4: De la maison.
1: Ah, pas mal.
4: Tout le monde tape des mains. Vous êtes en voiture. Allez, les chauffeurs routiers, les policiers, les infirmiers, les infirmières, tout le monde. Allez.

0: ouvre le tiroir et les poils de marée.
1: Les poils de marée. 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
2: La chanson, je crois, s'appellera Les poils de marée dans le prochain album de Patrick Sébastien.
3: Tente dans la tête.
2: C'est fou.
3: Pas les poils, hein.

0: jusqu'à 8h du matin, vous restez avec nous. Vous voulez savoir ce qui va arriver tout à l'heure? Vous voulez savoir ce qui va arriver tout à l'heure? Le loyer va arriver. J'ai un classement qui a été fait par Télé 7 Jours de la longévité des gens de télévision qui ont gardé leur même émission. Jean-Luc Reichmann, tiens, en parlant, a expliqué sur un réseau pourquoi il ne faisait plus de radio. Il s'est vengé sur Nostalgie. Hein.
1: Ouais.
0: Ah, il s'est fait plaisir. Il est allé de bon cœur. Le groupe Énergie, il a pris une pastèque. Donc, Jean-Luc sera là tout à l'heure avec nous. Et puis, on aura tout à l'heure le top de Stouff à 8h30 et une info mum.
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0: Salut, direction 8h et les infos. C'est Europe 2 que vous écoutez. À tout de suite.
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0: Salut, 8h02, bonjour, bon réveil, bonne journée à vous tous. Je m'appelle Coé, nous sommes sur Europe 2 avec toute l'équipe tous les matins entre 7h et 11h, les après-midi entre 15h30 et 18h. Là, qu'est-ce qu'on a
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0: sans craindre un nouvel épisode de canicule. J'y reviens dans deux minutes. Les premiers gros incendies de l'été, jusqu'à 800 sapeurs-pompiers ont été mobilisés. Cette nuit, dans l'Aude et l'Hérault, les flammes ont ravagé plus de 900 hectares. Un incendie parti de la commune d'Oupia. Des dizaines d'habitants de Pouzol, Minervois et Mayac ont été évacués dès hier après-midi. Le feu a continué de progresser lentement cette nuit. Des incendies aussi à Rognac et Lançon-Provence, dans les Bouches-du-Rhône, où plus de 300 hectares ont brûlé. À Fréjus, 6 campings ont dû être évacués hier. Le feu qui a été maîtrisé a ravagé 30 hectares. Des feux de forêt dont il sera justement question cet après-midi à Marseille. Sébastien Lecornu est attendu dans la cité phocéenne pour présider une nouvelle cellule interministérielle de crise en prévision donc d'un nouvel épisode caniculaire. Dernière ligne droite avant le début des grandes vacances et vous avez peut-être prévu de partir dès ce week-end. Bison Futé annonce du rouge dès demain dans le quart nord-est dans le sens des départs orange sur le reste du pays. De son côté, la SNCF attend 1 million de voyageurs entre demain et dimanche et cela suscite des inquiétudes après les nombreuses perturbations causées justement par la dernière vague de chaleur. Vers un nouveau Big Bang à la Poste, alors que le courrier ne représente plus que 15% de son activité, les députés ont dévoilé en commission des pistes choc, la livraison du courrier à J+4, une augmentation des tarifs et surtout une nouvelle organisation du réseau. La Poste réalise désormais les trois quarts de son chiffre d'affaires auprès des entreprises et des collectivités. Dans l'actu également, des déchets nucléaires qui refont surface au fond des mers. Des fûts radioactifs immergés entre 1950 et 1990 sont aujourd'hui très dégradés selon des images du CNRS révélées aujourd'hui par Mediapart. Des substances issues de réacteurs nucléaires y ont été détectées à des niveaux plus élevés que prévu. L'étendue des fuites et leurs conséquences environnementales restent encore à évaluer. La guerre en Ukraine, la région de Kiev a été la cible cette nuit d'une nouvelle attaque massive de la Russie, faisant au moins 9 morts et de nombreux blessés. En football, après le Canada et le Mexique, les États-Unis, le troisième pays co-organisateur du mondial, s'est à son tour qualifié cette nuit en 8e de finale grâce à un succès 2-0 contre la Bosnie-Herzégovine. C'est passé aussi pour la Belgique qui s'est fait très très peur, dominée 2-0 par le Sénégal avant de renverser la vapeur dans les toutes dernières minutes et de l'emporter 3-2 à l'issue des prolongations. Même chose pour l'Angleterre dominée par la République démocratique du Congo. Une bonne partie du match avant un doublé en fin de rencontre de sa star Harry Kane. À suivre ce soir, Espagne-Autriche à partir de 21h.
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0: Il y a donc plus de départements en vigilance orange canicule, un répit avant une nouvelle hausse du mercure en fin de semaine. Ce jeudi, les températures seront même fraîches dans le nord-ouest où le temps sera plutôt nuageux. Maxi de 19 degrés à Avranches, 21 à Fécamp, 24 à Châteaubriant contre 28 à Verdun et Guéret, 30 à Limoges et Mont-de-Marsan, 31 à Nice, 35 à Nîmes. Le ciel restera bleu ce jeudi sur les trois quarts du pays. Bonne matinée avec Coé sur Europe 2.

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2: Salut, bonjour, bienvenue. C'est Europe 2. Vous nous laissez des messages 06 33 11 32 11.
3: Salut Coé, salut toute l'équipe. C'est Dimitri d'Alsace. Alors, j'ai une hallucination auditive que tu as sans doute loupée sur une chanson de King V, La vie du bon côté. Ah bon? Alors, moi, j'entends un fous-toi de ma gueule. Juste avant qu'ils disent « je donne le meilleur de moi-même », etc. Juste après le deuxième refrain, la deuxième strophe. Il le dit même deux fois, je crois qu'il le dit.
2: Deuxième strophe, quatrième couplet.
3: Juste avant le « je donne le meilleur de moi-même », et après il le dit un peu plus loin. J'entends un « fous-toi de ma gueule ». Donc c'est à toi de me dire si tu entends la même chose ou pas. Mais dès que j'entends cette chanson et que j'entends... Le petit mot comme ça,
2: voilà,
3: donne ma gueule. J'entends que ça.
2: Je vais jeter un œil, mon ami.
3: À toi de me dire si tu entends la même chose.
2: Je vais vérifier.
3: Allez,
4: à toi de lui dire.
3: Et passe une bonne journée.
2: Bisous.
3: Ainsi qu'à ton équipe. Je vous aime
2: on
3: fort.
2: On t'embrasse bisous, fort, bisous. Nous aussi. On va écouter. Alors, il se trouve qu'on n'a pas de Kinvé dans la machine ici.
5: Ouais, la machine, elle n'en veut pas.
6: Voilà. C'est le moment dans le clip, là, tu sais, où il a une chemise rouge. Tu sais pas?
2: Oui, strophe 2. Voilà, la ligne 24,
6: voilà,
2: avec
6: ça.
2: La lumière réglée par Michel, bien sûr. Une info qui n'est pas passée inaperçue ce matin, l'info des déchets. Des fûts de déchets radioactifs qu'on avait planqués dans l'eau, c'est ça qu'on avait enterré.
5: Au fond de l'océan Atlantique, notamment.
2: Voilà, et là, qu'est-ce qui se passe?
5: Eh bien, en fait, ils ont découvert que ces fûts, ils n'étaient pas tout à fait étanches.
7: Mais
5: ça,
7: non
5: c'est bien, ça.
7: Ça va, c'est pas grave.
2: Je peux te dire que bientôt, à cause de ça... quand c'est nous qui allons être mangés par des croustibates.
5: C'est ça ce que j'allais dire, on va retrouver des crabes de 12 mètres.
2: Si tu verras des crabes de 12 mètres qui prennent des chaluchis, tu ouvriras, tu voudras te prendre un bâtonnet de surimi, le bâtonnet de surimi va te défoncer, il fera 28 kilos.

0: vélo, le bâtonnet de Turini. Mais vous savez, c'est bien de prendre conscience de ça, mais on imaginait quoi il y a 40 ans quand on les a mis dans l'eau, que ça se passe. Et on imagine quoi quand on est en train d'équiper le monde entier de voitures de batteries électriques et qu'on sait qu'aujourd'hui on ne sait pas où les mettre.
1: Ça va être le même souci.
0: Mais c'est marrant parce que, je n'entends pas, les écolos en ce moment dire l'avenir des batteries électriques. Je n'entends pas, mais parce que aujourd'hui j'entends plein de gens écolos qui font de la politique, qui disent des idées politiques, mais pas des idées sur la planète. Un écolo, ça doit être un écolo, ça doit être d'abord principalement notre nom. Je les entends souvent faire de la politique.
2: Un point rouge sur le front.
0: Mais non, mais c'est pas ça. Mais qu'est-ce qu'on va réellement faire? Quand je le dis, je fais pas de politique, je suis un citoyen normal.
1: Tu montres l'exemple.
0: Qu'est-ce qu'on va faire de toutes ces batteries? Quand tu auras 20 millions de voitures qui vont revenir au bercail où il faudra changer les batteries.
2: Ils vont te dire qu'il y a un moment on arrivera à les recycler, mais pour l'instant c'est pas vraiment le cas.
0: D'accord, mais c'est pour l'instant en tout cas c'est sûr, c'est pas recyclable. Donc on en fera quoi?
2: Avec toutes les terres rares en plus, qu'en fait, ils gueulent à la base sur les énergies fossiles, sauf que l'électricité n'en est pas, sauf que pour faire des batteries, on a besoin des terres rares, de tous ces trucs-là, les lithiums et compagnie,
0: et
2: on est en train de défoncer la planète
0: pour
2: les fabriquer.
0: Et pour sortir quelques grammes de lithium, c'est des milliers de litres d'eau, au passage. Donc c'est très très écolo. Une voiture électrique, c'est vraiment très écolo.
1: On fera une grande colline de batteries qu'on peut pas... Voilà.
2: Et
1: on mettra de la fausse neige.
0: Moi, je pense qu'il faut mettre les gamins, bien sûr. Les gamins font du ski sur des batteries. Comme ça, l'avantage, c'est que ton gamin, son iPhone est déchargé. Le temps qu'il remonte sur le tire-fesse, ça va le recharger.
2: Voilà. À 120%.
0: Et il descendra, il mangera un croustibat de 8 mètres qu'on aura pris grâce dans le fond de l'océan. Ils vont être beaux, nos enfants. Message de Guillaume qui me dit: salut Coé, je t'écoute tes émissions depuis longtemps en France et même maintenant que je suis au Québec. J'aurais voulu savoir si c'est possible d'avoir une tasse de l'émission. Ma blonde en fait collection. Je vais peut-être en mettre une de côté. On en a pas beaucoup de mugs. On en a reçu des mugs, Coé. Mais si! La demoiselle, avant de partir, elle a commandé les mugs. Ils sont fermés dans un bureau dont on n'a pas la clé.
2: Voilà.
0: Tous les mugs.
3: Il n'y a pas tous les mugs.
0: Mais si, elle en a commandé plein, Stouff.
2: Non.
0: Mais si.
2: Apparemment, la dame est partie avec. Non. Elle a ouvert un magasin de mugs.
0: Enfin, quand elle a dit les mugs sont arrivés.
3: Oui, elle a donné les mugs pour l'équipe, c'est tout. Pour nous.
0: T'es en train de me dire qu'on a attendu 8 mois pour avoir 5 mugs.
3: Et voilà.
0: Mais il fallait me le dire, je les aurais fait commander, je les aurais commandé moi-même au bout de la rue.
2: Tu comprends pourquoi elle est partie là?
1: Où sont les mugs?
0: Je comprends pourquoi on va pas revenir surtout. Effectivement, si on en est là. Ah d'accord. Moi je pensais qu'on avait commandé des mugs pour les auditeurs.
3: J'ai pas 10 000 mugs. Non, la dernière fois d'ailleurs, quelqu'un de l'étage m'en a demandé un et pour en trouver un, je l'ai pas trouvé.
1: T'en as filé un de Castaldi, mais bon. C'est
3: non, j'ai filé un ancien de. C'était en plus l'ancien logo d'Europe 2.
0: Je vais vous dire un truc, je vous le dis sérieusement, faut que cette émission marche. Les finances en dépendent. Là, faut que ça marche. Faut que vous nous écoutiez sur Europe 2, parce que qui dit audience dit pub, qui dit pub dit sous. Moi, j'ai enfin eu mon bureau. Les gars, le mur n'a pas été repeint, je pense, depuis 23 ans. C'est-à-dire que.
3: Ils n'ont toujours pas repeint, parce qu'ils ont demandé à ce que ce soit repeint.
0: J'ai dit, les gars, là, quand même, le mur. Ça dirait les chiottes de la gare de Grenoble. Ils m'ont dit oui, c'est vrai. J'ai dit, on peut mettre un coup de peinture. Il m'a dit, on met un coup de peinture dans le bureau d'à côté. Ben, j'ai dit, est-ce que vous pouvez demander au monsieur de mettre dans mon bureau? Il a dit, ah non, ça, c'est pas budgété. Mais je te jure que c'est vrai. Télé 7 jours recense les plus longues carrières d'animateurs, toujours aux commandes d'un même programme. Il a été publié pour marquer la fin de la 62e saison télévisée de Michel Drucker. Ça, c'est un débat en ce moment. J'ai vu les mecs des grandes gueules qui disaient, il a peut-être fait la saison de trop. Il l'a pas dit de façon élégante parce qu'il a dit, il a du mal à respirer, C'est Olivier Marchal qui a dit ça.
2: Mais
0: je suis un peu d'accord avec lui. Je pense que dans notre métier, faut pas mourir sur scène. C'est pas le cas de Michel, mais tu peux pas glavioter à l'antenne. Enfin, il y a un moment, ça se voit. Je pense qu'il faut savoir, à un moment donné, peut-être.
3: S'arrêter.
1: Mais c'est son souhait, Michel Drucker, il l'a dit. Il l'a dit, moi, je veux mourir en faisant.
2: Je pense que c'est ça qui le tient aussi. Je pense que c'est ça.
0: Mais
2: il fait de l'audience ou pas? Toujours de l'audience.
0: Alors, Dominique Chapat, 39 ans à la tête de l'émission Turbo. Mac Lesguy, 35 ans à E=M6.
2: Dominique Chapat, 39 ans à Turbo, il fait plus grand-chose. Il fait un vieux selfie à la fin de l'émission en sortant de sa bagnole.
0: Les 5 dernières années, le commandant Cousteau, il restait à quai. Il partait.
2: Et maintenant, ils font bouger sa bouche, c'est comme Brad Pitt qui parle.
0: Michel Drucker, 28 ans à la tête de Vivement Dimanche. Nagui, 19 ans à la tête de N'oubliez pas les paroles. Stéphane Bern, 19 ans à Secret d'Histoire. Karine Le Marchand, 16 ans à la tête de L'Amour est dans le Pré.
4: 16 ans, L'Amour est dans le Pré.
0: Jean-Luc Reichmann, 16 ans à la tête des 12 coups de midi.
2: Ça fait des belles carrières, ça.
1: Ça passe vite, surtout.
0: Ouais, c'est fou. Et Kinvé, 3 semaines sur Énergie 12. On a les chiffres.
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0: Bon, allez, salut tout le monde, merci d'être là. J'embrasse mon Kevin. Merci à vous tous. Dans un instant, Jean-Luc Reichmann. Tiens, alors lui, il a taclé le groupe où il était en radio.
1: Ouais.
0: Il a fait un tacle en disant qu'on l'avait viré pour faire de la. Enfin, qu'il était parti parce qu'il fallait faire de la pub pour Camille Combal. Donc, c'est fait plaisir. Jean-Luc viendra nous parler dans un instant. Bougez pas, c'est Europe 2. Vous êtes bien avec nous. Venez vous amuser. Venez sourire à la vie. Et la vie, vous
4: sourira.
0: On dirait une citation philosophique que tu reçois sur Instagram le matin.

0: dans un instant.
1: Encore un gagnant pour le loyer. Josiane, elle va encore râler.
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0: Pitbull et le loyer, c'est ce qui arrive dans un instant. Je vous appelle, le téléphone sonne. Quelle est la seule radio qui paie votre loyer, vous me dites?
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0: Quelle est la seule radio qui va vous jouer Neyo et Pitbull?
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0: Ah ouais, c'est tout ça, c'est nous. Jean-Luc Reichmann, on sent qu'il y avait une question, il était interviewé pour un magazine. On sent que dans la vidéo, je lui ai demandé pourquoi il faisait plus de radio, elle a la réponse.
4: La radio, vous avez arrêté, vous étiez venu la dernière fois pour Nostalgie, pour nous voir. Ouais. C'était une chouette expérience, on se tutoie.
5: Extraordinaire. Ouais. Ouais, j'ai adoré parce que...
4: Vous n'avez pas pu continuer, pourquoi c'était des raisons ouais, vous aviez que, plus le temps ou c'était...
5: Alors, il y a plusieurs questions dans votre question.
4: Pardon, pourquoi vous avez arrêté
5: J'ai adoré le faire parce que c'était vraiment des personnes que j'ai interviewées dans l'humain, en face à face.
4: Ouais, une vraie conversation longue.
5: Et j'ai interviewé les Polnareff, les Bertignac, des gens fantastiques. Et après, c'était une question de temps. Et en même temps, en fait, pour tout vous dire, il faisait partie du groupe Énergie.
4: Oui.
5: Et le responsable des programmes m'a dit qu'il préférait mettre la communication sur Camille Combal.
0: Attention, le pic va arriver. Le pic va arriver.
5: Sur Nostalgie, qui marchait très bien. Et aujourd'hui, je me suis aperçu que.
4: Camille Combal s'en va.
5: S'en va. Et puis les audiences de Nostalgie s'en sont allées aussi.
6: Et bam. Ah oui. Et bam, je lui aurais mis dans la gueule. Et bien justement, Jean-Luc est avec nous. Il a d'autres choses à nous dire. Bonjour Jean-Luc.
7: Jean-Luc lui-même, en chair et en paillettes.
0: Ah ouais.
7: Avec un zeste de talent. L'homme qui fait le double d'audience à midi qu'un vieux match de la Coupe du Monde entre la France et la Suède. Encore 987 milliards de millions de téléspectateurs hier midi.
0: Wow. C'est beaucoup, hein.
7: Part d'audience, 98 745%.
0: Wow. C'est beaucoup. C'est quoi ça, Jean-Luc?
7: Pendant que je vous parle, pic d'audience sur Europe 2.
0: Ah ouais.
7: Quand Jean-Luc est là, même 20 secondes, ça monte.
0: Ah ouais, ouais, en effet. Et vous avez dit dans une interview, là, on vient de l'entendre, que vous faisiez aussi de belles audiences à la radio sur Nostalgie notamment, et que depuis, depuis que vous êtes parti, c'est la dégringolade.
7: Mais oui, si, chute libre. Dans ce groupe, Jean-Luc, c'était la fusée de l'audience, combat le parachute. Et la semaine dernière, ils ont coupé les fils, boum badabou.
0: Ah oui, carrément. Ça, en
7: fait.
0: Ah ouais,
7: on me surnomme le Swiffer du PAF, quand Jean-Luc parle, les auditeurs trépassent. Et partout, je ne vais pas, c'est la merde.
0: Ouais, c'est-à-dire, donnez-nous des exemples.
7: Vous êtes prêts?
0: Oui.
7: Je vous préviens, je suis avec quelqu'un de humble, je vais avoir du mal à me vanter.
0: Ah bon?
7: En 1912, j'ai annulé mon billet pour le Titanic.
0: Ah oui.
7: Résultat, il a coulé.
4: Ah, c'était vous, à cause de ça.
7: Jusqu'à la semaine dernière, j'étais titulaire pour la sélection allemande de foot.
0: Ouais.
7: J'ai pas joué, résultat, ils sont éliminés. Depuis presque 3 semaines, je me mets à bord des routes, slip baissé.
0: Ouais. Mm-hmm.
7: Depuis, le prix du carburant a baissé, Jean-Luc, c'est la plus belle pompe de France. J'ai été aiguilleur au Détroit d'Hormuz.
0: Ouais. Ouais.
7: J'ai arrêté, depuis c'est le bordel.
0: Tout ça, carrément.
7: That's life. Ouais. De base, je m'appelle Jean-Luc Reich.
0: Ouais.
7: Et vu que je suis un super-héros, je me suis auto-rajouté man. Comme Batman, Superman.
0: D'accord, vous êtes un super-héros.
7: Oui, alors, oh là là, quel pic d'audience, c'est vertigineux. Dans rouge, je vous vois tout petit. On me dit que vous êtes à 6622% de part d'audience.
0: Ah, waouh, wow,
2: merci Jean-Luc. Sur Europe 2.
7: De rien, ça fait plaisir.
0: Restez avec nous dans un instant, le loyer.
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1: Pardon, excusez-moi. Voici le moment. J'étais parti, j'étais loin. J'étais l'avantage des studios de radio, c'est que vous n'êtes jamais très loin. Vous êtes là, puis d'un seul côté, ah, vous êtes revenu. Bonjour, nous allons vous offrir le montant de votre loyer. Stouff a joué, Corentin a joué, il a envoyé URSSAF.
2: Oh bah oui.
1: Ouais. 7, 12, 13 ouais. Pour payer son URSSAF.
2: Et non. Ça marche pas.
3: Ah, ils viennent de passer ce matin. Ouais.
1: Et c'est loyer, L-O-Y-E-R. Vous avez remarqué, tu as tous les petits patrons qui nous écoutent, tous les gens qui sont comme ça, qui facturent. Et vous avez vu l'URSSAF? Ils arrivent, c'est le petit prélèvement de 6h30, 2h du mat. C'est pendant que tu dors. Hop là, ouais, tu te réveilles le matin, tu dis qui j'ai passé.
2: Ou au réveil, tu sais, t'es en train de boire ton café, machin, et là, ting.
1: Ah ouais.
4: J'avais une télé, un canapé, moi.
1: Allez, salut, j'appelle quelqu'un qui s'est inscrit, c'est parti. Peut-être vous, si vous avez envoyé votre SMS, je peux vous offrir le montant de votre loyer, vous le convertissez en vacances, en cadeau.
5: Oui, allô.
1: Oui, Stéphane.
5: Oui.
1: Bonjour Stéphane.
5: Bonjour.
1: Cher monsieur, une seule question. Quelle est la seule radio qui paie votre loyer?
5: C'est Coé sur Europe 2.
1: C'est excellent, mon Stéphane. Bravo. Stéphane, il habite où, Stéphane? Raconte-moi un peu.
5: Bah, j'habite dans les Hauts-de-France, à côté d'Arras.
1: Ouais, très bien. C'est à quel endroit exactement?
5: Isel-les-Écarchins, c'est un petit village.
1: Isel-les-Écarchins, je vois bien un fait entrer l'accusé qui pourrait se tourner à Isel-les-Écarchins.
4: Ça fait très sérieux de tueur comme ville.
1: C'est vrai en plus. Qu'est-ce que tu fais comme métier, Stéphane, à côté d'Arras?
5: Je suis technicien de police scientifique.
1: Ah, bah tiens, tu vois, scène de crime. Ça veut dire que c'est toi qui arrives en blanc et tout, machin?
5: C'est ça, tout à fait.
4: T'as la lampe bleue et tout?
5: Ouais,
1: c'est ça. Et c'est quoi la lampe bleue, la légende de la lampe bleue là,
4: c'est pas une légende.
1: Non mais si, non mais je sais pas comment ça marche. Vous mettez pas justement la lampe bleue, c'est pour les traces de sperme ou de sang?
4: Les deux.
5: Pour les traces de sang surtout.
1: Et c'est laquelle alors pour les traces de sperme?
5: Bah il y a différentes fréquences en fait, donc on a différents filtres qui permettent de voir un peu, donc on passe toute la scène avec quoi.
1: Et vous mettez un petit produit dessus avant, non? C'est pas ça, c'est du...
5: Alors là, c'est pour révéler, c'est le Blue Star en fait. Ouais, ça devient bleu et ça permet de voir les traces effacées.
4: Il y a des canapés, mon gars, je pense qu'il vaut mieux pas la passer dessus.
1: Hey, restez avec nous dans un instant. Je vous lirai un SMS d'un auditeur qui pense avoir récupéré notre canapé. Je vous explique tout ça dans un instant. Je l'ai reçu hier soir. Stéphane, d'accord. Le montant du loyer.
5: Il est de 1300.
1: Oh, 1300 combien?
4: On est bien la police scientifique là.
1: 1300 combien?
5: 1301.
1: 1301, attends, je demande à Josiane. Josiane!
6: Stéphane, il y avait quelque chose dans le coffre-fort? Non, il n'y avait rien. C'est de crime.
1: Stéphane, 1301 pour Josiane, c'est bon ou pas, Josiane?
7: Ah là, elle a sauté encore. Il y a qui en dessous cette fois-ci?
8: Ah, mamie, 2 euros, je te mouille. Lâche-moi, petit con.
1: Ah oui, et voilà, c'est bravo, mon ami. Pour le loyer, c'est gagné, je te fais un
5: super
1: gros bisou.
5: Merci, franchement, je vous adore. Je t'embrasse. C'est trop top, vous êtes les meilleurs.
1: Et tu embrasses tes collègues, d'accord? Bisous à toi, mon pote.
5: Pas de problème.
1: Bisous. Ciao.
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1: Elle est tombée sur Hamza.
3: 2 euros, je te mouille.
1: Elle est tombée sur Hamza la douane. Ah, il t'a 2 doigts de l'écraser. Restez avec nous. C'est Europe 2. Vous êtes en voiture. Vous êtes tranquille. Vous êtes dans les bouchons. Pas grave. Montez le son. On est bien.

0: Reste avec nous dans un instant, le top de Stouff arrivera. Qu'est-ce que nous aurons dans le top aujourd'hui, 8h30?
1: Ce qui nous faisait peur chez nos darons à l'époque.
0: Nous aurons une info. Encore. Tiens, j'aurai une info mum à vous donner avec les 4 astuces alimentaires pour vivre jusqu'à 100 ans. Restez avec nous. Les moins grosses têtes vont arriver. Et puis dans un instant, je vous parlerai d'un classement qui est sorti, qui est assez dingue. Ça va vous faire réagir, de marques que vous achetez parce que vous êtes persuadé qu'elles sont françaises, ouais, alors qu'elles ne sont pas du tout françaises. Ah, restez, ouais, avec nous. Ça, c'est énorme. 8h32, c'est Europe 2. Mon petit Cédric Lecor.
2: Oui, bonjour.
0: Bonjour, mon petit Cédric.
2: Ça va bien ?
0: Oh, on va très bien. Et la météo, comment elle va ?
2: Grand bleu ce jeudi sur quasiment toutes les régions, avec un mercure en baisse dans le sud-est, où il n'y a désormais plus de départements en vigilance orange canicule. Météo plus complète à la fin de ce flash. Jusqu'à 800 pompiers ont lutté contre les flammes cette nuit dans l'eau des Léraux. Le feu parti de la commune d'Oupia hier a ravagé plus de 900 hectares, donc depuis hier après-midi, menaçant des maisons à Pouzol, Minervois et Mayac, où des dizaines d'habitants ont été évacués. Le feu n'est toujours pas fixé ce matin. Des centaines d'évacuations aussi hier dans les Bouches-du-Rhône, où deux incendies ont parcouru plus de 300 hectares en tout à Rognac et Lançon-Provence, à une vingtaine de kilomètres de Marseille. À Fréjus, dans le Var, le feu a ravagé hier 30 hectares. Quelques 2200 vacanciers ont été évacués de 6 campings. Des feux dont il sera justement question cet après-midi à Marseille, où Sébastien Lecornu est attendu. Le Premier ministre y tiendra une nouvelle réunion interministérielle de crise, alors qu'une nouvelle vague de chaleur se profile dès ce week-end. Et si les températures sont nettes plus respirable, il n'empêche que la pluie se fait toujours attendre, et surtout par les agriculteurs évidemment. 94 départements franchis des seuils de vigilance ou d'alerte pour la sécheresse, 30 de plus qu'à la même période de l'an passé, et les prévisions météo ne laissent pas entrevoir d'amélioration. À 48 heures à peine du début des vacances d'été, vous êtes peut-être déjà le nez dans les valises. Maillot de bain, serviette de plage, crème solaire. Ce sera rouge dès demain sur les routes du quart nord-est. Les gares aussi seront bondées dans les prochains jours. Et après les annulations et incidents en cascade à cause de la chaleur, la SNCF assure avoir renforcé les contrôles sur les trains avant ce premier grand week-end de départ. 436 milliards d'euros, budget record pour les armées. Après le Sénat, l'Assemblée nationale a largement approuvé la loi de programmation militaire pour la période de 2024 à 2030, une nette augmentation dans un contexte de guerre au Moyen-Orient et en Ukraine. L'Ukraine, où la région de Kiev a été la cible cette nuit d'une nouvelle attaque massive de la Russie, faisant au moins 9 morts et de nombreux blessés. En football, le tableau des huitièmes de finale continue de se remplir. Le Mexique affrontera l'Angleterre, qui a validé son billet grâce à un doublé de son capitaine Harry Kane. En fin de rencontre, face à la République démocratique du Congo, les Belges aussi ont bien failli prendre la porte, menée 2-0 par le Sénégal jusqu'à la 85e minute, avant d'égaliser dans les toutes dernières minutes. Hein, victoire 3-2 en prolongation. La Belgique affrontera les États-Unis, qui eux ont battu la Bosnie-Herzégovine 2-0. Et puis côté musique, l'Eurovision continue d'élargir son concours en dehors des frontières de l'Europe. Après Israël et l'Australie, il y a déjà 10 ans, c'est le Canada qui va participer dès l'année prochaine à la prochaine édition prévue en Bulgarie.
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2: Quelques averses ce matin sur les côtes normandes, un temps plus couvert aussi en Bretagne. Le soleil va se faire un peu plus timide ce jeudi dans le nord-ouest. Partout ailleurs, ce sera du bleu. Et avant une nouvelle poussée du mercure en fin de semaine, les températures seront plus fraîches. 25 degrés cet après-midi à Lille et Paris, 24 à Rennes, mais 29 à Blois et Toulouse, 30 à Vichy, 31 à Gap et Chalon-sur-Saône, 36 du côté de Montpellier. Bonne matinée avec Coé sur Europe 2.

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1: Salut, petit message 06 33 11 32 11 pour nous faire des bisous.
2: Ouais, coucou mon Chloé, coucou toute l'équipe. J'espère que vous allez bien. Grosse pensée pour vous, là de Carcassonne. Juste pour vous faire un petit topo, les feux ont repris dans l'eau sur le secteur littoral. Comme par hasard, après 15 jours de canicule intense, le vent se lève, tout ce qu'il faut pas. Même si ça fait du bien quand on ouvre la fenêtre le matin, ce petit vent à la fraîche. Mais par contre, malheureusement, ça tape sur les feux de forêt. Donc ça, c'est bien dommage. J'espère que ça va vite s'arrêter tout ça. Voilà, juste un petit coucou, on pense à vous de Carcassonne, on fait des enlèvements de contenu de maison pour que les maisons se vendent plus rapidement. Et voilà, on est sous la chaleur. Des gros bisous à vous et merci de nous régaler tous les matins. On pense fort à vous depuis déjà un an et quelques mois. Bisous.
1: C'est gentil, mais merci de votre gentillesse. Vous savez, les auditeurs et les auditrices, tous les jours, moi je suis bluffé par ça. J'en discutais hier midi avec des gens de notre métier. Je leur disais, je suis bluffé par la gentillesse des gens. Par les messages que vous nous faites, etc., où vous nous dites merci, alors que merci, à part, on fait notre métier.
3: Oui,
1: on le fait, on a la chance de s'amuser et on pousse pas des wagons dans le fond de la mine. Vous voyez ce que je veux dire? C'est pas un métier qu'on fait, c'est un amusement. Mais en plus, on est confronté à des gens qui nous laissent des messages tous les jours de gentillesse sur nos réseaux sociaux, sur Insta et tout, et sur le répondeur. Donc merci à vous tous. T'es d'accord, Stouff? Des fois, Stouff, on lui dit aller.
4: Mais on revient sur les réseaux sociaux aussi.
1: Des fois, Stouff, on lui dit allez, trouve-moi, on fait une spéciale hater. La dernière fois, même moi, j'ai galéré.
4: Et ben là,
1: il m'a dit j'ai galéré. Ouais. Je lui ai dit n'importe qui se prend des haters. Il y a toujours le vieux hater.
4: Je galère.
3: Très bien.
1: La gravité, il a eu du mal pour elle.
4: On m'a demandé d'ailleurs de refaire un haters là, sur les réseaux, sur Twitch, mais c'est vrai que j'ai du mal à trouver des messages où ça nous déglingue.
3: Tu les trouves.
5: C'est ça. Quand t'en trouves un, bizarrement, il disparaît.
1: Quand elle en trouve un, elle retrouve le mec chez lui.
5: Elle part chez Point P d'abord.
4: Et après, les haters en général, s'il y a deux réseaux, c'est YouTube et X.
1: Bien sûr.
4: Pour le reste, c'est que de la bienveillance, mais c'est deux réseaux là, c'est.
3: On en a eu un cette semaine.
1: Ouais, qui a dit que t'étais mou.
4: Ah
1: a dit que vous étiez mou.
4: Non,
1: a dit que j'étais au top. Parce qu'au début, je voulais le taper. Il a dit non, en fait, c'est pas toi. J'ai dit, finalement, je le garde. Bon, je voudrais donc merci à vous tous. Vous nous laissez les messages sur tous les réseaux. Merci d'être là. Je voudrais vous lire aussi un SMS, un message qui est arrivé sur mon Insta hier soir. Alors, faut que je vous le dise. Message de Edouard. Salut l'équipe. J'ai entendu dans une de vos émissions il y a quelques semaines une histoire un peu olé-olé à la radio, disant que sur un canapé rouge qui était dans votre bureau, il s'était passé des choses peu catholiques en réalité.
4: Donc, c'était celui de rue de la Trémoille?
1: C'était des gens de mes équipes qui disaient que sur mon canapé, à moi, quand j'avais le dos tourné, visiblement...
3: dans tes anciens bureaux.
1: Ouais. Figure-toi que j'ai récupéré, me dit Edouard, un canapé rouge et on m'a dit qu'il venait d'Europe 2. Je vais t'envoyer une photo. Si par malheur tu confirmes, ça serait dingue. Dans l'émission, tu dis qu'il a été détruit, mais peut-être pas. Alors il m'a envoyé la photo, jeune homme.
5: Je m'en souviens très bien de ce canapé.
1: Je pense que c'est pas le bon.
3: On l'avait rue François 1er aussi.
1: Je pense que ça n'est pas celui-là. Alors, je vais vous le montrer. Attendez, je vais vous le montrer. Venez voir, il y a l'image.
5: Vas-y, ici, je vais le voir.
4: On va reconnaître.
1: Je pensais pas ce canapé.
2: Pas du tout.
4: Ah non, c'est pas ça.
5: Il était en cuir rouge.
1: Voilà. Tu peux continuer de dormir dessus, mon ami.
3: Le rouge qu'on avait, il est dans dans la prod de Nico. Ouais.
5: Par contre, ce canapé-là, je l'ai vu dans un film porno.
3: Donc ça doit pas être mieux.
1: Ouais. Restez avec nous. Dans un instant, je vous donnerai des marques que vous pensez être françaises qui ne le sont pas du tout. Les moins grosses têtes seront là. Nous aurons une info, c'est-à-dire des infos, notamment des astuces alimentaires pour vivre jusqu'à 100 ans. Alors peut-être que vous direz, je le savais ou je ne le savais pas. Mais pour l'instant, top de Stouff. On y va.
4: Oui, je vais vous parler des 5 choses qui nous faisaient peur chez nos à l'époque. Autant te dire qu'aujourd'hui, les petits jeunes ne tremblent pas sur ça.
1: On va voir si Ramza la douane, ça le fait flipper ou pas. Vous avez vu qu'il paraît que les policiers l'ont encore chopé.
4: Oui, encore, oui.
1: Il est rentré par effraction
4: chez une dame. Pour l'insulter en plus.
3: Avec
1: son père qui dit fait rien de mal, il jette de l'eau.
3: Il s'amuse.
5: Peut-être qu'il cherchait à remplir son pistolet d'eau.
1: Vous lui laissez encore 3 jours, c'est le gang des postiches, le gamin. Là, je vous assure, c'est étonnant.
4: Alors à l'époque, par exemple, quand il y avait ta mère qui te faisait les gros yeux. Yeux de ta mère, non, tu bronchais pas, t'avais l'impression qu'elle allait te mettre des rayons laser et que t'allais exploser. Et pareil, le regard dans le rétro en voiture.
1: Ouais, t'as raison.
4: Donc derrière, t'as fait une connerie. Tu sais, et tu regardes avec les yeux noirs.
1: Le pire, c'est qu'elle avait même pas besoin de bouger la tête, t'avais juste les yeux qui faisaient tac. Tu partais dans le rétro.
4: Et là,
1: tu faisais genre, elle me voit pas.
3: Tu te décalais
1: sur le rétro. Tu glissais.
4: On avait chez nos parents aussi à l'époque une phrase qui nous faisait paniquer et monter les larmes. Le fameux tu vas aller en pension.
1: Oh, mais c'est vrai.
4: Et t'avais peur. C'est un truc que tu te prenais au cœur.
1: Toi, ça va être la pension.
5: J'ai analysé ça. Ouais, c'est ça. Moi, ma mère, elle est juste qu'à prendre le téléphone, genre, et à faire semblant d'appeler. Et après, j'ai réfléchi bien des années plus tard. Je me suis dit, mais de toute façon, ils n'avaient pas les moyens de me mettre en pension.
4: Tu galérais à payer la cantine, déjà.
5: Mais c'est surtout... ouais, vas-y, tiens, c'est 10 000 l'année. Vas-y, maman, appelle, là.
1: Et surtout, comme si ta mère, elle avait le numéro en mémoire. Je les appelle. Oui, la pension. Ah, bah, je vais mettre Jean-Pierre. Bien sûr, la pension.
3: Ah, vous venez le chercher tout de suite.
1: Tout de suite. D'accord, il y a la pension qui arrive.
4: On avait aussi le fameux bruit de la. Bon, alors là, excusez-moi, mais à l'époque, c'était comme ça. Ton père qui faisait semblant d'enlever sa ceinture, la boucle.
3: Ouais.
4: Le bruit de la boucle. Là, je peux te dire que tu filais dans ta chambre, tu bronchais plus, tu bougeais plus un doigt.
3: Celui-là, il va avec le bruit de la chaise qui recule dans ta table.
4: Aussi, ouais.
3: Oh putain.
1: Ah non. Là, tu sais. Puis, tu sais, c'était la fin de repas, il galérait à choper la boucle.
3: Hein ah ouais.
1: Tu vas voir.
5: Le tantinet aussi. Non, celui-là, c'est pour maman. Celui-là.
3: Lui, il a une enfance bizarre, faudrait qu'il en parle.
4: Il est lourd. On avait aussi la phrase de notre mère qui nous disait « Attends que ton père rentre ».
1: Ouais, c'est vrai.
4: Et là, tu regardais l'heure tout le temps, t'avais les yeux rivés, et tu disais si mon père y rentre.
1: Puis quand le père y rentrait, il disait tu vas voir ce que va dire ta mère.
4: Ouais, c'est ça. Mais en vrai, ton père, il était trop fatigué de sa journée de boulot, donc il allait pas tant gueuler.
3: C'est vrai, laisse-le tranquille.
5: Oh là, il est fou, lui, là.
4: Et pour terminer.
1: Il fait rien de mal, il envoie de l'eau sur les champs. Il leur demande 2 euros, ça va.
5: T'as pris combien, mon fils, aujourd'hui?
1: T'as pris 70, bah c'est bien, mon gamin.
4: Et quand tes parents faisaient exprès de. Ils disaient je vais compter jusqu'à 3.
5: Ah oui. 2,5.
4: En fait, t'arrivais jamais à 3. 1, 2.
1: Ouais, et puis toi, t'étais là.
4: T'es déjà barré.
1: Mais surtout qu'à la fin, tu le regardais dans les yeux, tu dis il y a quoi après 3? Bah, dis, attends, je vais le trouver. Tu vas voir.
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1: C'est Taylor Swift que vous écoutez. Bonjour, il est 8h42. Merci de nous avoir rejoints. Merci d'être là tous les jours sur l'appli Europe 2 à nous écouter de plus en plus nombreux. Merci.

0: en train de m'ambiancer sur ce titre et je viens de me rendre compte que j'ai oublié qu'il y avait des caméras. Donc les gens ont vu une danse approximative de vieux darons debout de la table qui fait alors il est encore en forme, il est minuit là.
1: Avec les doigts.
0: Avec les doigts, des fois les instruments et tout, voilà, avec la petite guitare, la basse et tout, on est bien.
2: Le loyer est gagné.
0: Oui.
2: Et vous savez quoi ? Josiane, elle a encore fâché.
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0: 1300 euros le loyer tout à l'heure pour un policier de la police scientifique. Voilà, il était en plein de, sur une scène de crime. Là, il a laissé tomber pendant 2 secondes.
1: Oui,
0: bah, il a mis ses empreintes partout.
1: Ouais, enfin, ouais. Monsieur par terre, il n'est pas pressé.
0: 4 astuces alimentaires qui arrivent aujourd'hui dans le Mam Mam. Oh, que c'est bon, ah, ça, cette info.
4: Ça fait papa grossir les fesses.
0: Mam Mam, mam, mam, mam. 4 astuces qui vont vous faire vivre jusqu'à 100 ans, c'est pas une blague, sont des scientifiques qui ont sorti ça, donc à consommer sans modération. Alors je vous, sans modération, façon de parler, les excès sont jamais bons, je vous les donne, vous me dites si c'est votre truc ou pas. On commence par manger des sardines 2 fois par semaine, c'est vrai que j'y pense pas. Apporte à votre cerveau plus de DHA, plus de calcium et à votre cœur des coenzymes Q10 que la plupart des autres aliments.
5: Ouais, mais mec, les sardines, ça, c'est bon, mais ça pue. Ouais,
0: moi je l'ai fait, ma chérie, on les fait des fois le soir, on se fait un petit truc, on se fait une petite vasa là. Fais une vasa, tu te prends du beurre, un petit peu de beurre quand même, tu mets 2 sardines dessus, tu manges ça et en fait, c'est vrai que ça fait beaucoup de bien pour la santé.
5: Mais après, je sais pas si en boîte elles sont aussi bonnes que fraîches.
0: Si. En fait, elles sont très bonnes en boîte. Il faut juste prendre celles qui sont. Parce que vous savez que celles qui sont en boîte, elles sont frites. Vous savez ou pas ?
5: Non,
0: mais c'est frites. Préférer celles qui sont pas frites.
5: Ah bon ?
0: Celles qui sont pas passées dans l'huile parce que 90% des sardines en boîte sont cuites à l'huile.
5: D'accord. Voilà. Et c'est marqué sur la boîte quand elles sont.
0: C'est marqué en tout petit. Donc vaut mieux privilégier celle qui met, bon, vu la quantité, c'est pas très grave. Oui. C'est le principal, c'est de manger la sardine.
5: D'accord.
0: Le bicarbonate de soude, dissous dans l'eau.
5: Ouais. Trop bon.
0: Bicarbonate de soude, maman. Permet en y faisant tremper vos fruits et vos légumes pendant 15 minutes, vous enlevez 99 des résidus de pesticides.
5: Je fais ça pour les salades, moi. Systématiquement, je les rince avec au bicarbonate de soude.
0: Bah, je ne savais pas. Congeler des myrtilles. Puis les laisser décongeler avant de les manger multiplie par 3 la libération de leurs anthocyanes. C'est un antioxydant.
5: Ça, je savais pas ça.
0: Congeler et décongeler.
5: Oh, d'accord.
0: Patate douce cuite au four.
5: Ah, oui, il paraît que c'est fou ça.
0: Pas en frites, hein. Cuite au four peut apporter à votre corps 400% des vitamines dont il a besoin pour garder vos yeux et votre peau en bonne santé. Il faut manger de la patate douce
5: au four.
0: Mais la faire au four et la laisser.
5: Après, tu vois à 4 km, parce que 400%, tu vois rajeunis.
0: Oui, tu vois à travers les murs.
6: Chérie, je te vois là.
0: C'est bien. Ah, pardon, j'ai oublié, je vous ai donné les trucs, mais j'ai oublié les mentions légales.
5: Ah,
0: elles sont obligatoires.
7: Hein. Pour votre santé. Pratiquez une activité physique régulière comme fumer 2 paquets de cigarettes par jour. Et torpillez-vous la gueule tous les week-ends avec vos potes, vu que vous allez vivre jusqu'à 100 ans. On s'emballe avec du sport.
0: Voilà. Les mentions légales, c'est les mentions légales. 8h48, vous restez là, les moins grosses têtes arrivent.
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0: 8h52, restez là les Black Eyed Peas. Si vous n'êtes pas bien réveillés, si vous n'avez pas encore une belle journée devant vous, c'est ce qui va arriver. Et bonjour à tous ceux et toutes celles qui viennent de toutes les autres radios, qui nous découvrent peut-être, qui font le tour et qui disent ils sont en vacances. Bim ! Europe 2. Ils ne sont pas en vacances.
5: Non,
0: on ne peut pas se permettre. Donc,
5: il n'en restera qu'une.
0: Cool, merci de nous rejoindre tous les jours, de nous suivre sur l'appli, de nous suivre sur les réseaux sociaux. Ce matin, on est en live sur Facebook, TikTok, Twitch et YouTube. Dans quelques secondes, tiens, qu'est-ce que je ferai? Les moments gênants, un infirme petit zapping d'un vieux truc à la télévision dans les moments gênants. Et je vous parlerai des marques que vous achetez pensant françaises et pas du tout.
5: Ah ouais? Et c'est genre choquant ou...
0: Ouais, il y a des trucs, je te cache pas que j'étais un peu persuadé que c'était français. Nous vérifierons l'horoscope tout à l'heure de pas mal d'auditeurs et puis nous reviendrons, nous aurons Guillaume Pléon, on fera légende tout à l'heure. Voilà, puisqu'aujourd'hui, il recevra une personnalité dans notre émission. Il aura Olivier de Carglass.
5: Ah oui.
0: Et pour connaître tous les secrets d'Olivier de Carglass, à ne surtout pas rater. Mais aujourd'hui, attention, la culture arrive.
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32: Eh bien, bonjour à tous et bienvenue dans les moins grosses têtes avec autour de la table magnifique à l'intérieur et un peu moins à l'extérieur mes petites paupiètes. Ils sont très bons mais moches. Pietre, Corentin qui est coincé au chiottes, Vito et Stouff.
33: Bonjour, merci.
5: Bonjour Laurent.
32: On va commencer avec une première question d'un auditeur qui essaye de négocier avec sa femme. Monsieur, je négocie un plan à trois mais ma femme... a dit non.
5: On a compris.
32: Qu'appelle-t-on le Bitrex?
34: Le sexe du T-Rex.
32: Non,
5: le Bitrex, c'est pas un produit ménager ou un truc, un produit toxique.
32: Alors, ça n'est pas toxique, mais ça n'est pas très bon.
33: C'est une matière ou c'est...
32: Alors, non, ça n'est pas une matière, c'est volontairement pas très bon.
33: Un médicament?
5: Un répulsif?
32: Non. Alors oui, mais répulsif à quoi? Né pour la première fois en 2008.
34: C'est pour sur les ongles, pour éviter que les gens se rongent les ongles.
32: Alors pas sur les ongles exactement, mais ça ressemble à ça. C'est volontairement mauvais à cause de...
34: C'est pour les nouveau-nés, enfin les bébés ou les...
32: C'est une substance très amère qui est utilisée sur les jouets pour pas que les enfants les avalent. Dès qu'ils les avalent, l'enfant le recrache. Corentin.
5: On a l'impression qu'il se jette d'une falaise.
34: Oui,
5: à chaque
34: c'est vrai.
33: Oui.
34: C'est Mario.
32: Terminé avec une question d'un auditeur, monsieur Nick Darras. En visite au Japon, le président américain Jimmy Carter avait raconté une blague à l'assistance après que le traducteur ait parlé. Le public a éclaté de rire. Mais qu'a traduit le traducteur d'après vous?
5: Mais la blague.
32: Alors attendez, je vous explique. Le traducteur a dit quelque chose et le public était mort de rire avant la blague.
5: Parce qu'ils ont rien compris. Il a pas compris ce qu'il avait dit.
34: Il a traduit le mauvais truc.
32: Non.
34: Il a balancé un dossier sur le.
32: Non, le traducteur a expliqué ce qui allait se passer, mais a rajouté quelque chose qui a fait rire.
5: Il a dit j'ai.
34: C'était pas drôle.
5: La blague
34: était
5: pas drôle. Rigoler quand même.
32: Il leur a dit le président Carter vient de raconter une blague drôle. Il faut rire, on déclare. Ah. Et non, tout le monde arrive. La réponse. Tout le monde, mais sûrement grosse tête. Bon, bah, je vais retourner chez les vieux. C'est fini pour aujourd'hui. Rendez-vous la semaine prochaine. Et sachez ceci, être con, c'est un peu comme avoir de la salade entre les dents. Tant que tu fermes ta gueule, personne s'en aperçoit. Merci, au revoir, à la prochaine.
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0: d'Europe 2, merci d'être là. Qu'est-ce qu'on aura tout à l'heure, Shakira?
1: Ah oui, Shakira.
0: Attention, la France va jouer. Vendredi, c'est samedi ou vendredi? Samedi.
1: Samedi soir.
0: Samedi, 23 Ousmane.
1: Heures.
0: Mais Ousmane va marquer. Samedi, à quelle heure?
1: 23h.
0: Ah, j'avais compris, 3h. Dans un instant, on reviendra sur Légende. Et si Légende recevait Olivier de Carglass, qu'est-ce qu'il pourrait lui poser comme question? Nous aurons une vérification de l'horoscope, les moments gênants qu'on a vus à la télévision et les marques que vous achetez. Vous pensez que c'est français? Vous dites, oh, j'ai acheté ça, c'est français? Bah, pas du tout.
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0: Presque 9h du matin. Bonjour et bienvenue.
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0: Salut, c'est Europe 2, bonjour, merci d'être là, j'espère que vous êtes heureux, que la vie est belle. Vous êtes bien? Vous êtes détendu? Allez, ça va aller. Les news, c'est la météo tout de suite avec nos journalistes partout en France. Nous sommes aujourd'hui jeudi.
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0: Cédric Lecor, salut mon Cédric.
18: Salut Coé, bonjour à tous. Fin de la vigilance orange canicule ce matin dans le sud-est, mais une hausse des températures se confirme déjà pour ce week-end, laissant craindre un nouvel épisode de canicule. J'y reviens dans deux minutes. Les premiers gros incendies de l'été, jusqu'à 800 sapeurs-pompiers ont été mobilisés. Cette nuit, dans l'Aude et l'Hérault, les flammes ont ravagé plus de 900 hectares. Un incendie parti de la commune d'Oupia. Des dizaines d'habitants de Pouzol, Minervois et Mayac ont été évacués dès hier après-midi. Le feu a continué de progresser lentement donc pendant la nuit. Des incendies aussi à Rognac et Lançon-Provence dans les Bouches-du-Rhône où plus de 300 hectares ont brûlé. À Fréjus, 6 campings ont dû être évacués hier. Le feu a ravagé 30 hectares. Des feux dont il sera justement question cet après-midi à Marseille. Sébastien Lecornu est attendu dans la cité. Des incendies aussi à Rognac et Lançon-Provence dans les Bouches-du-Rhône où plus de 300 hectares ont brûlé. À Fréjus, 6 campings ont dû être évacués hier. Le feu a ravagé 30 hectares. Des feux dont il sera justement question cet après-midi à Marseille. Sébastien Lecornu est attendu dans la cité phocéenne pour présider une nouvelle cellule interministérielle de crise en

0: au chamboulement à la Poste, alors que le courrier ne représente plus que 15% de son activité. Des députés ont dévoilé en commission des pistes d'économie. Encore une augmentation des tarifs des timbres. La livraison du courrier passerait de J+3 à J+4 avec un réseau qui serait encore réorganisé. À l'étranger, Kiev et sa région ont été la cible d'une attaque massive de la Russie. Des centaines de drones, de missiles se sont abattus sur la capitale ukrainienne. Le dernier bilan est de 13 morts et plus de 80 blessés. En football, après le Canada et le Mexique, les États-Unis, le troisième pays co-organisateur du mondial, s'est à son tour qualifié cette nuit en huitième de finale grâce à un succès 2-0 contre la Bosnie-Herzégovine. C'est passé aussi pour la Belgique qui s'est fait très très peur, dominée 2-0 par le Sénégal avant de renverser la vapeur dans les toutes dernières minutes et de l'emporter 3-2 à l'issue des prolongations. Même chose pour l'Angleterre, dominée par la République démocratique du Congo. Une bonne partie du match avant un doublé en fin de rencontre de sa star Harry Kane. Et à suivre ce soir, Espagne-Autriche à partir de 21h. Et puis je reviens sur la météo. Il n'y a donc plus de département ce matin en vigilance orange canicule. Un répit qui pourrait être de courte durée car les températures vont repartir à la hausse donc en fin de semaine, faisant craindre un nouvel épisode de canicule. Pour le moment, le mercure continue de baisser. Il ne fera plus que 25 degrés cet après-midi à Lille et Paris, 24 à Rennes, mais 29 à Blois et Toulouse, 31 à Chalon-sur-Saône et Bordeaux, 36 à Montpellier, avec côté ciel quelques averses ce matin sur les côtes de la Manche et du bleu sur le reste du pays.
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0: Quasi 24 degrés dans l'eau de la grande plage à Saint-Jean-de-Luz. De bonnes conditions de baignade ce jeudi dans le sud-ouest avec 25 à 28 degrés sur les serviettes. L'index UV remonte à 9 jusqu'à 34 degrés dans l'Hérault. Du côté de Palavas-les-Flots, la mer est plus fraîche autour des 20 degrés contre 26 degrés du côté d'Antibes. Le temps sera donc moins agréable sur les côtes de la Manche. Un ciel nuageux ce jeudi avec jusqu'à 20 degrés.

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1: Coucou toute l'équipe, c'est Aurélie de Nantes. Je vous écoute. Vous voyez, là, je suis au travail. Je travaille dans une école à Saint-Martin. Voilà, je voulais vous dire que je kiffe votre émission. Continue comme ça à nous réveiller le matin. Et en partant du boulot, c'est pareil. Je vous écoute jusqu'à la fin.
2: Voilà. Oh là là, ça, c'est de la durée d'écoute.
1: Je vous kiffe grave et continuez comme ça.
2: Merci.
1: Et bisous tout le monde.
2: Merci. Vous savez ce que vous venez de faire là, c'est pour la durée d'écoute là, dans notre métier. C'est très important. Si vous écoutez l'émission le matin, vous la réécoutez le soir, les gens font « Oh là là, voilà la durée d'écoute. Oh là là,
3: durée d'écoute.
2: Oh, par audience, par audience. Durée d'écoute. » Ça, c'est des mots où moi, des fois, j'ouvre le bureau du directeur des programmes, vous savez, je fais « Durée d'écoute. » Part d'audience. Comme ça, il faut. Ils ont un petit frisson comme ça. Ils disent arrête, tu me hérisses les poils. J'ai dit ça à Alan Freedom la dernière fois, il était comme un fou. Il a dit arrête, j'en peux plus. Ça va, Stouff?
4: Oui, ça va, et toi?
2: Est-ce que tu es en pleine forme?
4: Je suis en pleine forme.
2: On va faire une émission juste après qui va vous faire marrer. Enfin, j'espère. On va avec l'équipe, avec Piet, Corentin et Vito. Vous savez qu'on est là tout à l'heure à 15h30. On revient pour l'émission l'après-midi. Mais entre les deux, on va enregistrer une émission. Comme flashback sur ces stars, c'est nous qui allons prendre la place des invités et, et on va une émission dans laquelle on va tout dire aux gens. Dans laquelle vous allez pouvoir. On a des auditeurs qui nous ont envoyé des questions et on va se dire tout sur notre équipe.
4: Ah,
2: sur
4: non,
2: nous.
4: On a le droit de vraiment tout dire.
2: Bah, sur des expériences. Donc, comme ça, on va faire une longue vidéo pour YouTube et on fera une vidéo. Donc, si vous avez des questions à poser, Stouff, elle peut les noter en même temps là, sur les réseaux.
4: De bois. Enfin, c'est le but. Il n'y a pas de filtre, quoi.
2: Et comme ça, tout l'été, pendant les quelques semaines où on n'est pas là, on vous mettra des extraits de l'émission.
5: Mollo quand même, on va pas tout dire non plus.
2: C'est... Bah, l'idée, ce serait que la vidéo elle marche, ouais, qu'on soit pas trop.
4: Non, mais tu dis la vérité, on s'en fout maintenant. On en est, j'ai envie de te dire.
6: Mais qu'on pense pas en prison non plus, quoi.
2: Mais je vais vous dire, ouais, Xavier Dupont de Nantes. Donc vous verrez tout ça d'ici quelques jours.
5: Ah, c'est la douane, c'est mon fils.
4: Je peux te dire qu'il serait pas là-bas si c'est.
5: Regardez la monnaie, j'en ai plein les poches.
2: Ce sera Nat qui va l'animer l'émission, qui va nous poser toutes les questions.
5: Ouais, bah, fais gaffe.
2: Ouais, je sais pas. Bah, moi, je
5: peux. Bah, c'est ce que tu dis.
2: Bah, moi, je serai mouf.
6: Ah, ben celui-là, on va tout dire sur toi. Ouais.
2: Bah, fais bien gaffe. Fais bien gaffe. 9h08 avant les moments gênants de la télévision, il y a un tableau qui est sorti avec des marques. Tu sais, des marques qu'on achète des fois en se disant ça faut acheter. C'est français.
6: Ouais, ça sent bon la France. Ouais.
2: Ça, c'est la France. Ça. Alors, vous les croyez françaises, et en fait, elles ne le sont plus. Elles ont été créées.
4: Ah
3: oui.
4: Elles ont été
3: rachetées.
2: Mais c'est plus du tout français.
7: Racheté. Oh là là. Vas-y.
4: Oh non, allez, attends, fais attention.
2: Je vous fais un top 11.
4: Ah, il y en a, je sais. Il y en a, je connais.
2: Dim.

0: C'est l'Australien de Dim.
1: Dim, c'est plus français ?
2: Non, ça appartient aux US, ça, maintenant.
3: Ah, oui. Bah, arrête.
1: Oh, ça arrive. C'est américain.
2: Sopiqué, sopiqué.
1: Sopiqué, c'est français.
2: Sopiqué, c'est italien.
3: Quoi ?
4: Mais non.
1: Sopiquette.
2: Petit navire.
3: Non, ben là, je... non, tu laisses petit navire.
2: Thaïlande.
3: Quoi ? C'est quoi le rapport, là ?
2: Bah, c'est racheté par une société thaïlandaise. Rossignol.
3: C'est le ski, là.
1: C'est carrément un drapeau français, le
2: logo. Ah oui, bah c'est suédois.
1: Le logo.
2: Tu peux mettre le drapeau suédois dessus. Là, là, je vais. Alors là, je vais. Là, il va y avoir un drame.
4: De quoi ?
2: Le roi de la pomme de terre.
4: Vico.
1: Vico.
3: Vico.
2: Eh bien, il s'appelle Hans et il est allemand. C'est le roi de la patate. Il n'est pas français. Ah, la pomme chips. Das ist Kartoffel. Das ist gut. Allemand, allemand. Gauloise pour ceux qui. Salut, tu vois une gauloise. C'est Japon.
1: Ça existe encore les gauloises ?
2: Ça existe encore.
4: Ah ouais.
2: Orangina Schweppes.
1: Ah bah.
2: Japon. Orangina,
3: c'était français ça.
2: Ah bon, Orangina, Japon.
4: D'accord.
2: Cronenbourg.
1: Oh bah non,
4: tout n'est pas ça.
1: L'Alsace.
2: Bah oui, l'Alsace du Danemark surtout. Ça appartient au Danemark. Et enfin, le petit Marseillais.
1: Elle est belle celle-là.
5: Bah ça c'est Marseille.
2: Eh bah c'est américain.
4: Mais non.
2: C'est beau, non ?
1: C'est-à-dire que c'est même plus fabriqué.
2: Depuis 2006, c'est américain le petit Marseillais.
1: C'est-à-dire que c'est même plus fabriqué en France.
2: Il n'y a plus rien, il n'y a plus un petit bout de Marseillais dedans.
4: C'est l'américain qui parle avec l'accent du sud.
2: Ah, alors attendez,
1: ça fait course.
2: Ça veut pas dire que les usines n'existent plus chez nous. Hein. Oui. Ça veut dire que ça n'est plus français.
1: Ça a été racheté. Voilà. Il y a encore les usines en France.
2: Il y a des gens qui nous écoutent, mais bon.
1: Ok.
2: Chez Fico, ils sont obligés de
1: parler comme ça.
2: Bientôt les spätzle seront disponibles en chips. Goût bière, très bon. Goût wurst, la saucisse, très bon. En scrollant hier, on est tombé sur une vieille vidéo qui nous a fait marrer. On s'est dit, faut la remettre dans les moments gênants de la télévision. C'est des personnes qui avaient fait une chanson pour annoncer la grande braderie de Lille.
1: Ah oui.
2: Vous vous souvenez de ça ?
4: Ouais, ouais,
2: ah, vous l'avez peut-être oublié. Non. La braderie de Lille, c'est un moment exceptionnel dans le nord de la France. Il y a des, je crois qu'il y a 1 ou 2 millions de gens. Je sais pas, c'est
4: Il y a du monde de ouf.
2: Je vous laisse profiter de cette reprise. Moi.

0: C'est Dolido.
1: Dolido.
2: Dolido. Dolido, pas de chanson.
3: Vous êtes prêts? Voici le refrain.
4: Laissez-moi brader.
2: Bon, au moins, c'est bien chanté.
3: Ouais, ouais, laissez-moi brader. Laissez-moi. Bon, bah alors, pour la peine, on va s'y mettre aussi. Hein.
2: Ouais.
3: Y a pas de raison, on va vous faire écouter le prochain salon du vin, alors, voilà.
0: Ah. Ouais. 1, 2, 3. Encore un verre de vin. Du rouge, du blanc, du rosé. Tous les goûts, et pour qu'on finisse pété.
3: C'est là.
0: Allez, on fait le refrain.
3: Allez.
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2: Oh putain.
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3: On vérifie l'horoscope dans un instant. Il y aura le devine actu et il y aura légende tout à l'heure. Enfin, notre version à nous. Hein. Et si, légende.

0: C'est une pub pour les chips, Dai Dai Vico, vous avez entendu ce qu'elle dit? Voilà, elle, voilà, elle a pris, elle aime les chips, c'est ce que je vous dis.
1: Pour la Coupe du Monde, Coé a demandé pas de match des Bleus pendant l'émission.
2: Non.
1: Deschamps a dit ok.
2: J'ai envie de dire allez les Bleus.
1: Et Trump aussi.
2: Yes.
1: Même en ayant maigri, il pèse le gars.
0: C'est samedi soir.
1: Sur Europe 2.
0: Samedi soir, madame, que ça joue l'équipe de France.
3: Alors, on va regarder.
0: Bon. Ah, voilà, oui. On va regarder, évidemment.
3: On s'enverra des messages, mon coco.
0: Samedi soir. Ah non, j'ai un mariage.
3: Bah, c'est pas grave, je t'enverrai des messages pendant le mariage.
0: Ah oui, ça c'est possible.
4: Ouais. Et tu seras sur la centrale déjà.
0: Ouais. Bah, ouais. Je partagerai mon écran en deux. Les voitures d'un côté, toi de l'autre. Bon, l'horoscope, c'est le moment de vérifier. Faisons un bisou à Cyrielle qui est en ligne avec nous. Ça va, ma petite Cyrielle?
5: Ça va et toi?
0: Bonjour Cyrielle, bienvenue dans la seule émission qui vérifie l'horoscope de la veille et qui ne vous donne pas celui du jour, parce que évidemment que ceux du jour sont totalement pipotés.
4: Alors que le nôtre, du coup.
0: Alors voilà. Que le nôtre, bah, il est totalement vrai, bien sûr, puisque on le vérifie. Tu es quel signe, Cyrielle?
5: Gémeaux.
0: Tu fais quoi comme métier?
5: Je suis au chômage et je me lance en tant que mandataire immobilier.
0: C'est bien,
4: ah,
0: bien
4: ah, ouais.
0: C'est bien,
4: ouais.
0: Je ne sais pas si c'est le meilleur moment pour se lancer dans l'immobilier.
3: Dire, mais... C'est compliqué en ce moment l'immobilier.
0: Hein?
4: Bah, ça fait un beau temps.
5: Bah, en ce moment, quand même, chez moi, ça va. Il y a quand même beaucoup de maisons qui
3: vendent.
0: C'est où chez toi?
5: Près de Metz.
0: Ah, d'accord. Très d'accord. Bien. Ouais. Je ne savais pas. Très bien, très bien. Taureau, l'horoscope d'hier disait, moi je suis taureau, grosse rentrée d'argent à prévoir. Ah, yes, génial, genre un cash à 10 balles.
6: Ah, c'est le début, non?
0: Ouais, je sais, tu as raison. Stouff, allez, Verseau, oui. Vous avez une sale tête, vous. Faites une petite sieste de 12 heures.
3: Non, mais c'est vrai, en ce moment j'ai une tête de cul un peu. Mais parce que je dors que 4 heures, ouais, par 4-5 heures.
0: Pourquoi?
4: Mais du coup, t'as fait une sieste,
3: je sais pas. 20 minutes, ouais.
0: Ah ouais.
3: Bah, c'est la première fois en un an que je faisais une sieste.
6: Mais les siestes de trop longues, c'est pas bon.
0: Ah, oh, c'est pas bon, c'est pas bon. Hein,
6: ouais,
0: bah,
6: c'est,
0: ah, c'est bien quand même. Mmh. Boisson, les gars, vous allez trouver l'amour.
4: Ah,
0: c'est pour toi, ça compte. Mmh.
4: Ouais.
0: Mais ce sera 200 euros. C'est l'horoscope d'hier, c'est pas nous qui l'écrivons. Hein.
6: Alors, s'il faut mettre 200 balles, pourquoi pas, mais je peux pas.
0: Et Gémeaux pour ma petite Cyrielle, pardon. Nuit torride. Ouais. En perspective. Ah non, autant pour moi, Coupe du Monde.
4: Ah bah oui.
0: Ah bah là, ouais.
6: Ah oui,
0: alors
5: ouais. Ouais, effectivement, j'ai un peu l'impression de vivre avec un Didier Deschamps. Et le mien, je peux vous dire que ça fait bien longtemps qu'il n'a pas trouvé le chemin des buts. Hein.
4: C'est vrai que la libido en ce moment, ça ne doit pas être la folie dans les couples. Hein.
0: Sauf si on gagne la Coupe du Monde.
5: Avec la canicule encore plus.
0: Ouais, mais alors, à toi aussi, Cyrielle, quand il fait très chaud, t'as du mal?
5: Ah ben... Tu sais, pour être d'avoir l'air de deux savonnettes, ça sert à rien.
0: Mais on est d'accord, dans les films, tu sais, ils te montrent toujours la chaleur moite des îles.
3: Ouais, tu sais,
0: genre, t'es en Thaïlande, ton corps, il est luisant, ta chérie, elle a son corps luisant et ils se caressent. Alors que dans la vraie vie, c'est... Arrête, tu me donnes chaud, là.
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0: Ah, tu me colles avec ton pied, là.
4: Moi, je fais des pauses fraîcheurs.
0: Ouais.
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1: Les températures sont claviculaires. Il fait 40 degrés ressenti, 65 degrés. Bonne chance à ceux qui traversent cette période de clavicules intenses.
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2: Elle va revenir, la clavicule intense. Major Lazer, dans un instant. Ah oui.
3: Bah, Vito.
2: Ça va, Vito?
4: J'aimerais encore entendre parler.
3: Ouais,
4: bon,
3: genre.
2: Tout de suite. Mais c'est pas bien de mettre la faute sur les camarades. Hein.
4: Ouais,
2: parce
4: non,
2: que honnêtement, le bulletin de classe, il est pas encore rempli. Toi, je peux te convoquer tes parents à tout moment. Toi. Je te préviens, ça peut.
4: Ouais.
2: Je peux te remettre dans la classe d'avant. Tourner que t'es dépressif à 22h, ça va bien te détendre. Toi. je veux du soleil, là, tu vois, ça va te faire du bien. Hein, ouais, il flippe à moitié, il rigole, ouais. Mais il se dit, il peut le faire.
5: Il pleure.
2: Bon, écoutez-moi bien, voici le devis d'actu du jour. Court, facile.

0: Fais des biberons.
1: Alors.
2: Eh ben j'aime bien cette voix-là. Ah,
1: c'est sorti. C'était depuis le 1er juillet, c'est depuis hier.
2: Ah bah oui. Ouais,
1: sachez que le 1er juillet, il y a souvent des trucs qui passent comme ça, des applications de loi.
3: Le gaz qui remonte. Ah,
2: ils en ont tous parlé.
1: Alors depuis le 1er juillet, vas-y, Stouf.
2: C'est les congés de naissance.
1: Bien
2: c'est
1: sûr.
2: Ça
1: le nouveau congé supplémentaire.
3: Oui, c'est un ou deux mois de plus. Quoi.
1: Bien sûr, qui permet aux jeunes parents de prendre jusqu'à 2 mois. De plus, voilà. Ça va rendre fou tous les petits patrons de PME, mecs qui ont 2-3 personnes et qui ont du mal à... Alors là, je vous cache pas, les restaurants qui ont déjà du mal à recruter, etc. 2 mois de plus rémunérés à 70% du salaire.
2: Enfin, je mettrais du 100%, moi.
1: Voilà. Pardon?
2: je mettrais du 100%.
3: Ouais, mais il y a un moment, il va falloir qu'on se remette à bosser.
1: Effectivement, je pense que si on était un métier qui remettait peut-être un petit peu en avant, plutôt que de caler du RTT, du 35 heures.
2: Mais là, on parle d'une naissance d'un enfant, on parle pas de. Mmh. Tu vois, c'est pas.
3: En fait, c'est pour inciter les Français à faire des enfants aussi.
1: Après, c'est vrai, là, il y a les deux côtés. Trouver des garderies, des machins, des trucs, c'est devenu l'enfer. C'est devenu l'enfer, donc des fois, avoir 2 mois de plus, c'est pas idiot. Mais il y a une pensée pour l'autre côté, le gars qui doit organiser, qui voit sa meilleure salariée partir et qui se dit comment je vais faire si en plus il y a 2 mois de plus.
2: Oui, mais cette personne-là aussi peut être parent.
1: Je dis pas le contraire, je dis juste que c'est pas si facile que ça à gérer les remplacements.
3: Les deux peuvent le prendre, le père aussi.
1: Sachant que le père, il a pas fait grand-chose dans le business.
2: Là, que ce soit la maman qui se repose.
3: Parce qu'il y avait déjà le congé de paternité et tu peux rajouter le congé de naissance par-dessus.
1: Moi, j'ai fait un calcul. Si tu fais bosser ton zizi à plein régime, tu peux être en congé jusqu'à la retraite.
4: Tu roules avec 3 scéniques.
3: Par contre, ça fait des biberons.
1: Oui, ça fait des biberons, mais bon. On travaille plus, on est tranquille. C'est Major Laser. Bonjour, bienvenue.

0: Attention, si vous êtes très écolo, si vous faites attention à l'avenir, j'ai une info qui est un petit peu tordue, mais bougrement intelligente. Un sondage qui sera sur quoi dans un instant avant 10h?
1: Les Français et les voitures électriques.
0: Et puis sur les réseaux, vous ne pourrez pas passer à côté des vidéos de Légende, hein, qui est l'un des podcasts de France qui marche fort. On s'est dit ici, dans Légende, il recevait Olivier de Carglass. Reste avec toi. Ah oui, bien sûr.
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0: Bonjour, c'est Olivier de Carglass. Bah, bien sûr, c'est le gars qui est toujours là, pour se voir des stars. Hein, tout de suite. 9h32. Les news. Cédric Lecor.
3: Salut Corée, bonjour à tous. Grand bleu ce jeudi sur quasiment toutes les régions avec un mercure en baisse dans le sud-est où il n'y a désormais plus de départements en vigilance orange canicule météo plus complète à la fin de ce flash. Jusqu'à 800 pompiers ont lutté contre les flammes cette nuit dans l'Aude et l'Hérault. Le feu est parti de la commune d'Oupia. Il a ravagé plus de 900 hectares depuis hier après-midi, menaçant des maisons à Pouzol, Minervois et Mayac où des dizaines d'habitants ont été évacués. Le feu n'est toujours pas fixé ce matin. Des centaines d'évacuations aussi dans les Bouches-du-Rhône où deux incendies ont parcouru plus de 300 hectares en tout à Rognac et Lançon-Provence à une vingtaine de kilomètres de Marseille. À Fréjus dans le Var, le feu ravagé hier 30 hectares. Quelques 2200 vacanciers ont été évacués de 6 campings. Des feux dont il sera question cet après-midi à Marseille où Sébastien Lecornu est attendu. Le Premier ministre y tiendra une nouvelle réunion interministérielle de crise alors qu'une nouvelle vague de chaleur se profile dès ce week-end. À 48 heures à peine du début des grandes vacances, vous êtes peut-être déjà le nez dans les valises. Maillot de bain, serviette de plage, crème solaire. Ce sera rouge dès demain sur les routes du quart nord-est. Les gares aussi seront bondées dans les prochains jours. Et après les annulations et incidents en cascade à cause de la chaleur, la SNCF assure avoir renforcé les contrôles sur ses trains avant ce premier donc grand départ de week-end. Dans l'actu également, un jugement qui va faire date. La cour de révision a annulé ce matin la condamnation à la prison à perpétuité de Dany Le Prince. La cour a également ordonné qu'il soit rejugé pour un quadruple meurtre dans la Sarthe en 1994. Dany Le Prince a passé 18 ans derrière les barreaux. 436 milliards d'euros, budget record pour les armées. Après le Sénat, l'Assemblée nationale a largement approuvé la loi de programmation militaire pour la période de 2024 à 2030. Une nette augmentation dans un contexte de guerre au Moyen-Orient et en Ukraine. En football, le tableau des huitièmes de finale continue de se remplir. Le Mexique affrontera l'Angleterre qui a validé son billet grâce à un doublé de son capitaine Harry Kane. En fin de rencontre face à la République démocratique du Congo, les Belges aussi ont failli prendre la porte menée 2-0 par le Sénégal jusqu'à la 85e minute avant d'égaliser dans les toutes dernières minutes.
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3: Quelques averses ce matin sur les côtes normandes, un temps plus couvert aussi en Bretagne. Le soleil va se faire un peu plus timide ce jeudi dans le nord-ouest. Partout ailleurs, ce sera du bleu. Et avant une nouvelle poussée du mercure en fin de semaine, les températures seront plus fraîches. 25 degrés cet après-midi à Lille et Paris, 24 à Rennes, mais 29 à Blois et Toulouse, 30 à Vichy, 31 à Gap et Chalon-sur-Saône, 36 du côté de Montpellier. 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
1: Vous êtes en voiture, vous êtes chez vous à la maison, venez faire un petit bonjour, venez faire de la radio avec nous, venez nous raconter où est-ce que vous nous écoutez, vous êtes peut-être sous la douche, vous êtes peut-être encore dans le lit, dans la voiture, dans les bouchons, ça roule mal, vous êtes peut-être avec une vue exceptionnelle. Ou pas, vous êtes peut-être à côté d'un collègue qui sent fort, ou pas, venez nous le dire, 06 33 11 32 11, c'est mon WhatsApp, vous nous dites un petit bonjour et tout va bien. Le 2 juillet, c'est aujourd'hui, nous sommes là alors que toutes les autres radios sont en vacances, nous sommes là le matin entre 7h et 11h, et l'après-midi entre 15h30 et 18h, je vous le dis, les places pour Bad Bunny ont été gagnées, si je ne dis pas de bêtises,
2: oui.
1: Avant-hier. Nous aurons mardi, émission spéciale, barbecue.
2: Yes.
1: Puisque nous avons réussi à dealer notre déplacement d'antenne, comme déloc. Ça se dit en radio on appelle ça une déloc. Nous avons réussi à nous délocaliser à 12 mètres d'ici, puisque nous serons sur la terrasse de la radio.
3: C'est-à-dire, on a une belle terrasse.
1: Ouais. On a une belle terrasse.
4: Ça, on va être perturbé avec le jet lag.
1: Ah, mais ouais. Ça, c'est le décalage. Mais moi, je pense.
2: Ouais, j'ai peur en avion.
1: Moi, je pense que c'est le transport qui vont nous mettre dedans.
3: Mon passeport est périmé.
1: On va te le faire refaire en urgence, mon ami. Bon, en tout cas, merci d'être là. On va passer un très bon moment mardi prochain, juste avant le week-end du 14 juillet. Je pense que ça va être une tuerie. Dans un instant, c'est tordu, mais bougrement intéressant. Une tendance écolo. Est-ce que vous êtes un peu écolo dans l'équipe? Faites attention, vous, Pietre, il fait attention à la planète depuis longtemps.
5: Ouais.
1: Moi, de plus en plus. Je suis honnête avec vous. Avant, je m'en foutais un peu.
3: Enfin, il équilibre parce qu'il y a la 307 quand même.
1: Non, mais moi, je.
2: j'ai pas le choix. Ouais.
1: Moi, je faisais partie de la génération qui faisait gaffe, mais pas trop. Moi, je jette rien par terre, par exemple. J'ai jamais.
2: Oh, mais non,
3: t'es dans le bon sens.
1: Ah, moi, j'ai toujours été dans le bon. Je jette pas. J'ai jamais rien jeté par terre, machin et tout. Mais. Je faisais pas le tri, je faisais pas machin, voilà, j'étais le... Et je fais plus attention, d'abord, parce que j'ai une chérie qui m'en colle deux. Si j'ai pas mis le carton dans le truc à carton, et si j'ai eu le malheur de laisser couler l'eau pendant que je me brosse les dents, elle arrive derrière, tu sais qu'elle est capable de faire 4 mètres pour couper l'eau, et elle repart. J'apprends.
4: Mais moi, je passe ma vie à faire les poubelles à la maison. Comme ils ont la flemme, mon beau-fils et ma femme, ils ont la flemme de la poubelle à carton. Faut ouvrir une porte pour aller la mettre dedans.
1: C'est vrai que c'est dur.
4: Donc comme ça les saoule, ils jettent tout dans la poubelle à ordures ménagères et moi je passe mon temps à ramasser des trucs.
6: Ah,
4: et
6: c'est comme le linge et le lave-vaisselle, hein, c'est pareil.
1: Mais je crois que c'est ça en fait, d'apprendre l'écologie. C'est pas en nous donnant des leçons en disant on va vous interdire on va vous obliger à. C'est petit à petit de donner des conseils parce que je pense que ça rentre. Moi,
3: de toute façon, il y a des gens, ils ont pas envie.
1: Et on est d'accord.
3: Je vois qu'il y a des gens qui jettent encore des mégots par la fenêtre de la voiture. Si tu le fais encore aujourd'hui, c'est que.
4: C'est quand même mieux que sur la banquette arrière.
2: Oui, c'est quoi le pire, c'est les sacs McDo.
1: Il a raison, les sacs McDo que les mecs jettent.
4: Ça, me rend fou, ça.
1: C'est odieux. Alors, on apprend. On aura un sondage, tiens, justement, sur les Français et les voitures électriques, compris un super coup de boost. D'abord, parce qu'en France, on les vend pas cher. Ensuite, parce qu'on a mis des malus aux autres voitures.
2: Oui.
1: Donc forcément, à un moment donné, vous n'avez plus le choix. Il y a un vrai aide à l'achat. Et puis parce que quand l'essence a explosé, beaucoup de gens se sont dit, passons à l'électrique.
2: C'est ça.
1: Passons à l'électrique. On en parlera tout à l'heure.
4: Comme de par hasard, il est arrivé le problème d'essence à ce moment-là.
1: Pareil, c'est en disant que ça a permis de vendre du stock. Quoi. Nous avons chaque semaine, on essaie de deviner. Parce que si vous regardez sur Internet, vous voyez passer légende.
2: Ah,
6: oui.
1: Vous ne pouvez pas rater
6: très
1: site Internet. Voilà, donc on s'est dit... C'est Guillaume Play qui présente ça.
2: Ouais.
1: Et on se dit, quand même, il y a toujours des gens qui viennent, des profils étonnants. Donc la semaine dernière, il avait eu qui?
2: Il avait. Xavier Dupont de Ligonnès.
1: Ah oui, Xavier Dupont de Ligonnès. Donc chez nous, aujourd'hui, il va recevoir un nouveau personnage, je crois, que vous avez tous vu dans les pubs, mais on ne le connaît pas forcément.
2: Ah oui, c'est le roi.
7: Hey, salut, salut à tous. Bienvenue dans les gens de podcast. Je reçois un grand spécialiste du vendredi vivant. Aujourd'hui, je reçois c'est Olivier de Carglass qui est avec nous. Super Olivier, merci d'être là.
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2: Salut, bonjour. C'est Europe 2 que vous écoutez, j'espère que vous passez un bon moment avec nous. David Guetta, vous allez l'entendre. Ce titre, il est magique. Ça sent l'été. Restez avec nous, continuez de nous dire ce que vous avez envie de nous dire sur les réseaux et tout. On fera une émission tout à l'heure, on a reçu plein de messages, puisqu'on va se faire une émission spéciale YouTube qu'on mettra sur les réseaux pendant l'été. On va la tourner tout à l'heure, c'est Nat qui présentera comme le flashback qu'elle fait sur ses stars.
3: Oui.
2: Sauf que c'est nous les invités et que ça permettra à tous les gens de l'équipe de dire ce qu'ils pensent de l'autre et des petites histoires que vous n'avez peut-être jamais entendues.
4: Ouais, c'est la fin de l'émission.
2: Rideau. Peut-être la fin, mais je pense qu'on va bien se marrer tout à l'heure, 15h30, 18h. Nous serons là, évidemment, pour vous faire passer une belle fin de journée. Qu'est-ce que j'ai à vous dire? Oh là là, j'ai une info. Elle est tordue, mais elle est bougrement intelligente.
5: Alors ça, c'est très tordu, mais bougrement intelligent.
2: Dans une prison de l'état de Minas Gerais, Brésil.
3: Ah oui,
2: des détenus, je ne parle pas du tout avec l'accent que je faisais. Des détenus peuvent réduire leur peine en pédalant sur des vélos installés dans la cour. L'électricité qu'ils produisent permet d'alimenter 6 lampadaires d'un parc qui n'est pas très loin. Chaque prisonnier qui pédale pendant 16 heures obtient un jour de réduction de peine.
3: Ah, c'est génial ça.
2: Cette idée a été mise en place par un juge brésilien qui envisageait déjà d'ajouter davantage de vélos pour produire assez d'énergie pour éclairer toute une avenue.
3: Ouais. Ah ouais, ouais très bien, ça.
2: C'est pas idiot.
3: Ouais,
2: oui. En plus, je vais te dire, Pocacar, tu le mets en 2 heures, il te réduit ta peine de 20 ans.
6: Bah oui,
2: évidemment.
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2: Allez, le sondage des Français et les voitures électriques. À tout de suite.
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4: monsieur
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4: J'ai
3: Park.
4: J'ai pas fait Rue Lantica, je l'ai pas fait.
3: Voilà, elle l'a pas fait, sauf Rue Lantica. Alors, vous voulez.
4: Mais je suis allée de moi-même.
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3: 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Vous pouvez gagner ça. Vous avez le séjour, si vous nous écoutez, pour quatre personnes avec les enfants qui vous le voulez. L'entrée à Europa Park, évidemment, à Rue Lantica. Et évidemment aussi une nuit en hôtel 4 étoiles du parc ou 4 étoiles supérieures. Oui, stouf.
4: Non, mais en réalité, vraiment, vraiment, je ne sais pas si dans l'équipe qui l'a fait, mais
3: fait,
4: ce moi. Parc est exceptionnel.
3: J'ai pas fait Rue Lantica, mais j'ai fait.
4: Il est vraiment exceptionnel. T'as jamais fait ?
5: Non, j'ai pas.
4: Toi qui es à côté de Strasbourg.
5: Je sais, j'ai jamais été.
4: C'est fou. Mmh.
6: Ah oui. C'est malheureux.
3: Ah oui, t'es à côté de Strasbourg et t'as pas. Ah oui, parce que pour le coup, c'est pas loin.
5: Mais non, j'ai jamais.
4: C'est à côté, ouais.
5: Traverser le pont.
4: On ira ensemble.
3: Allez, voici, faites vos rencarts entre vous, je veux pas savoir ce qui se passe.
4: Avec nous aussi,
3: Les Français, les voitures électriques, le sondage est sorti. 52% des Français envisagent de passer à une voiture électrique dans les prochaines années.
6: Ah oui, maintenant la tendance, oui. Mais c'est vrai que tu commences à en avoir plus en plus.
4: Il
6: hein.
4: Y a les hybrides qui font plus.
3: Je peux vous rajouter un truc, moi. Qu'on ne vous dit, pas, il y a deux choses qu'il faut savoir quand tu as une voiture électrique. Mm-hmm. La première, c'est que le kilométrage que t'as donné le vendeur n'est pas du tout le bon.
6: Non.
3: C'est-à-dire qu'une voiture que vous achetez 500 km d'autonomie, je vous le dis, c'est 350.
5: Et surtout l'hiver, il paraît, c'est ça.
3: Et l'hiver, bah, oui. Vous reperdez 80
6: km. Bah, et l'été avec la clim, hein, c'est pareil.
3: Non, la clim, pas tant que ça. Ah la clim te fait perdre un petit peu. Ce qui te fait perdre beaucoup, c'est le chauffage en hiver et le froid des batteries. Voilà. Ouais. En fait, le froid des batteries, tu perds 20% de ton autonomie directe.
6: À la montagne, c'est pas ouf. Ouais.
3: Non, mais pensez-y, parce que quand on va vous dire c'est 500 km d'autonomie, vous dites waouh. Ouais. Puis quand tu grattes un peu, il dit ah oui, mais attendez, si vous prenez l'autoroute, on passe à 350. Et ça ne fait que baisser.
6: Au mois de novembre, tu peux traverser la ville, mais c'est tout.
3: Ouais. Tu fais des ton créneau. 68% des conducteurs de voitures thermiques ne se disent pas encore prêts à franchir le pas. Le prix reste le principal frein pour un Français sur deux. Bah pourtant, il y a des aides. Hein. 61% des Français ont aujourd'hui une image négative de la voiture électrique.
6: Oui. Bah, par rapport aux batteries, on en parlait. Mais...
3: 51% des Français de zones rurales n'envisagent pas du tout de passer à l'électrique. Ça, c'est, pour le coup, c'est très
6: c'est
3: difficile.
6: Parce qu'il y en a beaucoup qui ont quasiment plusieurs minutes, voire d'heures de route. Quoi.
3: Quand elle est à la campagne, c'est très compliqué.
6: Tu peux pas.
3: 8% des Français pensent qu'une borne de recharge sert à gonfler les pneus. 3% des gens interrogés attendent encore la voiture électrique qui ferait le bruit d'une Ferrari.
6: Ah oui, c'est trop bien. Ça.
3: Et enfin, une personne a rechargé son sextoy sur une borne de recharge rapide, des fois sur une aire d'autoroute.
6: Ah ouais. Et alors
3: ça fait 3 ans que la personne vibre, mais sinon ça va. Ça va.
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0: Dans 3 minutes, il sera 10h du mat. Vous restez avec nous, on va jouer. Je vous en... Tiens, on aura une info tout à l'heure. Restez avec nous, on a essayé d'imaginer ce matin. Et si l'Apple CarPlay, vous savez, c'est cette petite machine dans les voitures récentes qui vous permet non pas de lire vos SMS, mais elle vous les raconte. Vous avez une voix qui vous lit vos SMS.
1: J'ai découvert ça il y a 10 jours. Je sais pas
0: si c'est bien. Tu vas voir, Internet, c'est pas mal.
2: Pas dans la 307, tu l'as pas découvert.
1: Non, c'est pas dans ma 307.
0: Non, mais alors, c'est. Voilà, c'est-à-dire que tu.
1: Bon, elle me le dit, mais en vieux français.
0: Alors, on va être honnête. Si tu n'es. Tu es du genre aventurier du sexe, tu es du genre pas fidèle. Dès qu'un nouveau message arrive sur ton Apple CarPlay et que la voiture est remplie avec la famille. Chaque message est un risque. C'est-à-dire que voulez-vous lire le message? Toi, t'as une goutte de sueur. Ta femme, elle dit oui, bien sûr. Bah oui, bien sûr, bien sûr. Et oh.
2: Et si tu le lis pas, c'est pire.
0: Ah là, non. Et c'est pourquoi tu veux pas le lire? Ouais, non. C'est...
3: Mais même si c'est Thierry Boulot. Thierry Boulot vous a envoyé un message. Et tu décroches pas, Thierry Boulot. Généralement, c'est.
0: Thierry Boulot vous dit j'ai adoré hier soir. C'était trop bon. Courgette, goutte d'eau, courgette.
3: Cœur rouge.
0: Qu'est-ce qu'il fait, Thierry Boulot? Tiens, Boulot, c'est du mec qui vend les fruits et légumes. Je vais acheter un stock de courgettes. Non, mais c'est. Alors, dans un instant, et si ça se mettait à chanter, ça donnerait quoi? On aura tout à l'heure le saint du jour. Et puis.
4: On va le changer, on va fêter des anniversaires.
0: Très bien, Mastouf.
4: Parce qu'en fait, le saint du jour, c'est Martinien. Et autant te dire qu'on a fait
0: Martinien.
4: Les six.
0: Et les Martines aussi.
4: Non, il n'y a pas Martine, c'est Martinien.
0: Ah ouais,
1: c'est qui est Martine?
4: Martinien ou Process.
0: Allô,
4: donc autant te dire que ça a été compliqué.
0: D'accord, effectivement. Alors on va faire des anniversaires. C'est votre anniversaire, 06 33 11 32 11 ou quelqu'un autour de vous. En personnage, on aura qui tout à l'heure?
3: Le gérant du Lidl de Nanterre.
0: Eh oui, puisque. Ah ouais, alors faut
1: c'est
0: quand même.
1: C'est l'émeute.
0: Faut quand même que je vous lise, j'ai un message qui est arrivé. Moi, j'ai plein d'auditeurs qui sont sur le terrain. Attention, là, c'est là.
1: Ah, c'est les journalistes qui coûtent pas cher, ça.
0: Il y a la rédaction de. Là, préparez-vous. Il y a la rédaction d'Europe 1, croyez-moi, la rédaction d'Europe 2, elle est pas chère. C'est tous mes auditeurs. Non, et j'ai eu des messages tout à l'heure. Mais évidemment, j'ai des
1: parce
0: perdu.
1: Qu'en fait, il y a des Lidl qui viennent de remettre en rayon des clims et des ventilateurs, vénère, quoi.
0: Martine qui me dit Koé, je viens d'assister à une guerre chez Lidl pour prendre un ventilateur. Elle me dit, c'est incroyable, moi j'en voulais un pour mon papa et ma maman qui sont en EHPAD, dommage, continuez de nous faire du bien. Voilà, c'était Martine, je vais faire un gros bisou.
3: Et là, en fait, à Nanterre, le souci, c'est qu'ils ont mis que 10 climatiseurs en vente ce matin. Et il y avait des centaines de personnes devant le magasin qui sont même, ils ont même passé la nuit. Ils ont dormi devant le magasin pour avoir leur clim.
0: Vous savez pourquoi? Parce que la pub, elle a trop bien marché.
3: Oui, mais bon.
0: Ils ont fait de la pub partout. Ils ont fait de la pub, elle a trop bien marché, c'est vrai. Hein.
3: Non, mais
0: en même temps, si tu fais une grosse pub et que t'en as que 10, pense que le gérant, il voit le rideau vert en fer avec les gens derrière, il y a une goutte de sueur. Comme le mec du CarPlay. On ouvre, on n'ouvre pas.
3: Ça va péter.
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2: Ah, chef, voit la pub là.
0: Chef, je crois qu'il faut qu'on ouvre, on n'ouvre pas.
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0: Salut, c'est Europe 2 que vous écoutez. Bonjour, 10h02. Oh, dis donc, c'est pas vrai. Dans un instant, et si votre CarPlay ne vous lisait pas les messages, mais vous les chantez, ça pourrait donner quoi? Vous n'êtes pas prêts, à tout de suite.
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0: Cédric Lecor. Salut mon Cédric.
17: Salut mon Coé, bonjour à tous. Fin de la vigilance orange canicule ce matin dans le sud-est, mais une hausse des températures se confirme pour ce week-end, laissant craindre un nouvel épisode de canicule. J'y reviens dans deux minutes. Les premiers gros incendies de l'été, jusqu'à 800 sapeurs-pompiers ont été mobilisés cette nuit dans l'Aude et l'Hérault. Les flammes ont ravagé plus de 900 hectares. Un incendie parti de la commune d'Oupia, des dizaines d'habitants de Pouzolles, Minervois et Maillac qui ont été évacués dès hier après-midi. Le feu a continué de progresser lentement cette nuit. Des incendies aussi à Rognac et Lançon-Provence dans les Bouches-du-Rhône, où plus de 300 hectares ont brûlé. Et à Fréjus, 6 campings ont dû être évacués hier. Le feu a ravagé 30 hectares. Des feux dont il sera justement question cet après-midi à Marseille. Sébastien Lecornu est attendu dans la cité phocéenne pour présider une nouvelle cellule interministérielle de crise en prévision d'un nouvel épisode caniculaire. Plus que deux jours d'école avant les grandes vacances. Si vous avez prévu de partir dès ce week-end, sachez que Bison Futé annonce du rouge dès demain dans le quart nord-est, dans le sens des départs, et du orange sur le reste du pays. De son côté, la SNCF attend 1 million de voyageurs entre demain et dimanche. Dans l'actu également, un jugement qui va faire date. La cour de révision a annulé ce matin la condamnation à la prison à perpétuité de Dany Le Prince. La cour a également ordonné qu'il soit rejugé pour le quadruple meurtre dans la Sarthe en 1994. Dany Le Prince a passé 18 ans derrière les barreaux. À l'étranger, Kiev et sa région ont été la cible d'une attaque massive de la Russie cette nuit. Des centaines de drones, de missiles se sont abattus sur la capitale ukrainienne. Le dernier bilan est de 13 morts et plus de 80 blessés. En football, après le Canada et le Mexique, les États-Unis, le troisième pays co-organisateur cette nuit. Des centaines de drones, de missiles se sont abattus sur la capitale ukrainienne. Le dernier bilan est de 13 morts et plus de 80 blessés. En football, après le Canada et le Mexique, les États-Unis, le troisième pays co-organisateur du mondial, s'est à son tour qualifié pour les huitièmes de finale grâce à un succès 2-0 contre la Bosnie-Herzégovine.

nuageux. Aussi en Bretagne, le soleil va se faire un peu plus timide ce jeudi dans le nord-ouest. Partout ailleurs, ce sera du bleu avant une nouvelle poussée du mercure en fin de semaine. Les températures seront plus fraîches ce jeudi. 25 degrés cet après-midi à Lille et Paris, 24 à Rennes, mais 29 à Blois et Toulouse. Vous aurez 30 à Vichy, 31 à Gap, 26, 36 à Montpellier.

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2: Ça fait peur. Ah, ça fait peur. Bonjour, ça va aujourd'hui?
3: Oui.
2: Nous attaquons la dernière heure de cette émission. Ça circule certainement très mal. Vous êtes à l'entrée des grandes villes. Vous vous dites, mais je comprends pas. Ils sont où en vacances les gens? Ouais, au mois de juillet, moi c'est con, ils sont pas partis. Alors d'habitude, ils partent au mois de, on ne demande rien au mois d'avril. La France, elle travaille pas. Puis d'un seul coup, le mois de juillet, elle va bloquer. Voilà. Donc il y a plein de gens qui sont bloqués à l'entrée des villes. Nous serons là pour vous accompagner tous les matins entre 7h et 11h. Et ensuite, on remettra le couvert entre 15h30 et 18h. Non, on va pas vous lâcher comme ça. Bon, on vous lâchera quand même à une certaine date. Hein. Cache pas qu'on va jusque mardi prochain, on fait barbecue.
3: Ouais. On va prendre une petite semaine de vacances.
4: Alors, ça, vous avez retenu la date. Hein.
2: Si,
4: y a pas de souci.
2: Oui, ça c'est vrai. Si on fout pas le feu à l'immeuble.
4: Pourquoi?
2: On part le 16 ou 17.
4: Bah, c'était le 17, non? Moi, j'ai noté le 17 dans mon planning.
2: Ça dépend. Rapport,
4: pourquoi ça dépend? Fifou, il va pas être content. Hein.
5: Après, ça bouchonne sur les sorties de Paris vendredi.
2: Ouais, ça dépend, parce que la sortie de Paris vendredi, je vais être encore pris dans les bouchons,
4: arrêtez,
2: donc je vais peut-être arrêter jeudi.
5: Pour être sûr, il faudrait peut-être partir.
2: Parce que la 307 de Piètre, il sort, il essaie de sortir et de rentrer de Paris tant qu'il n'y a pas les contrôles critères. Il essaie de. Il regarde, ils sont pas là, hop, là, il sort direct.
3: Je flippe à chaque fois parce que j'ai la vignette en plus orange, elle se voit de loin. Quoi,
2: C'est vrai que c'est pas discret.
3: Déjà, j'ai mis un truc par-dessus, une feuille par-dessus.
2: On le voit. Derrière une épaisse fumée noire, on voit pas grand-chose.
3: C'est ça, tu vois plus. J'accélère, celui qui va accélérer, on voit plus.
2: Comme dans les dessins animés, t'as une boule de fumée noire qui avance, ça c'est bien.
3: En fait, la vignette critère.
5: Orange, c'est quoi?
3: Orange, c'est.
2: C'est 3. Ça va jusqu'à combien?
3: Ça va jusqu'à 3.
2: Je crois que c'est bien la première fois de ta vie que t'as la meilleure note.
3: Ça s'arrête à 2,5.
6: Mais lui, c'est même barré, c'est marqué 4, lui.
2: Bienvenue, mon petit Corentin.
6: Salut.
2: Pietro va bien.
3: Ouais.
2: Stouff, bienvenue, ma petite Stouffette.
4: Je suis là jusqu'au 17, hein, au cas où. Enfin, jusqu'au 24, même, si tu veux.
2: Pourquoi?
4: Je sais pas, c'est pour te dire jusqu'à.
2: Après, il n'y a pas de vacances, mais on prend ça, vous prenez ça là. Oh.
5: C'est fou, ces salariés qui veulent bosser plus que le patron quand même.
2: C'est quand même incroyable. Enfin, les patrons, parce qu'ici, on a quand même beaucoup de boss. On est quand même. Et puis, ils veulent bosser plus que moi, t'as raison. Enfin, il n'y aura plus personne dans l'immeuble, Stouff.
4: Ah ouais, bon,
6: il n'y a que toi qui veux prendre des vacances.
4: Je suis là à Paris jusqu'au 24, donc je vais être toute seule une semaine.
2: Eh ben voilà.
4: Reste avec moi.
6: C'est pour ça.
2: Ah, tu resteras avec tes enfants.
6: Oui.
4: Bah voilà.
2: Ça va être super.
4: Bah non, il est au centre aéré.
2: Oh mince. Allez, bonjour, mon petit Vito, ça va?
5: Oui, ça va.
2: Je suis très content d'être avec vous. Vous avez vu, en parlant Lionel Messi, ça n'a aucun rapport, mais on parle du football en ce moment avec l'Argentine. Lionel Messi, il a pris des sous parce qu'il apparaît 20 secondes dans la pub du film Spider-Man à côté de Tom Holland.
3: Ouais. 20 secondes.
2: Vous savez combien il a pris pour les 20 secondes?
4: Non, je veux pas savoir.
5: Il a dû prendre un million.
2: Un million, c'est que 20 secondes, Pietre.
4: Non, je suis sûr qu'il a pris
3: plus. C'est peut-être même
4: c'est
3: deux.
4: C'est beaucoup plus même.
2: Peut-être même deux. Toi, t'as des prix de. Toi, t'es ouais, c'est les États-Unis dans ta tête.
4: Bah oui, c'est ça. Je suis sûr que c'est ça.
2: Il a pris 15.
4: Quoi?
2: 15 millions pour apparaître à côté de Spider-Man pour le.
4: Genre limite 1 million par seconde, quoi, presque.
2: Bah, c'est ça.
3: Quoi?
2: Dans quelques semaines, on va tourner la pub Europe 2. Je peux vous dire que ça va aligner sévère.
4: Hein. Ah,
2: je m'adresse à Alan Freedom. Attention, je vais te faire tourner le compteur, hein, comme à l'époque du super samplon là, qui était à 3 euros.
3: On ne fera pas venir Messi, par contre.
4: Non. T'imagines, hein.
2: Mais c'est fou. Le gars, il se lève un matin, il fait une petite pub qui a dû être tournée, à mon avis, en 4 heures.
6: Ah bah oui.
2: Il a pris 15 bars.
5: Je suis sûr qu'à la fin, il a même dit, vous êtes sûr que vous voulez pas que je fasse 5-10 secondes de plus là? Donc je suis là.
2: Ouais, franchement, je suis là, ça n'est que 10 millions de plus parce que après, on baisse les prix, on fait une remise.
6: Ouais. Bon, et si les. Par contre, Spider-Man, tu me touches pas. Non, je veux bien faire la pub avec toi, mais il me touche pas.
2: Ça, c'est 2 bars de plus si tu touches. Les SMS que vous recevez sur votre Apple CarPlay, vous le savez, c'est la voix synthétique qui vous les dit. Mais si finalement, on les rendait chantants. Alors imaginez un type qui est au volant. Ah, sa femme est à côté, les enfants sont derrière, le principe de l'Apple CarPlay, tac, il a un message, il se dit, oh, je ne vais pas l'ouvrir. L'Apple CarPlay, je ne prends pas mon téléphone, je risque la suspension de permis de conduire. Donc, il met l'Apple CarPlay. Par exemple, tiens, c'est une livraison.
7: Un SMS vient d'arriver, c'est Colissimo.
2: Ah bon, qu'est-ce qu'ils veulent?
7: Votre colis vient d'être livré, mais le chien l'a bouffé.
2: Oh, d'accord. T'as vu en chanson comme ça passe bien?
3: Ouais.
2: Tiens, par exemple, tiens, un nouveau SMS qui vient d'arriver, je sais pas ce que c'est.
7: SMS vient d'arriver.

0: Oula. Ouf. Là, le gars, il regarde la route, il regarde plus à côté, il regarde la route. Hop, il y a un autre message qui est arrivé.
1: Un SMS vient d'arriver, c'est mon petit bébé. La Sylvie qui vient d'appeler, c'est qui cette pétasse? C'est qui? C'est qui?
2: Non mais imaginez, ça peut aussi être des problèmes de sous, hein.
1: Un SMS vient d'arriver, bonjour c'est l'URSSAF. Veuillez vite nous rappeler où on prend votre canapé.
2: C'est vrai, mais vous avez vu en chanson ça passe mieux.
3: Ah, wow.
2: Ça passe mieux aussi, des fois il y a même des arnaques, hop c'est stoppé.
1: SMS vient d'arriver, c'est indésirable. À gagner une pompe à chaleur contre code de carte bancaire.
2: Ah, on m'a dit que l'URSSAF, pardon, avait pas fini encore.
3: Ah bon?
1: Un SMS vient d'arriver, c'est encore l'URSSAF. Pas la peine de nous rappeler.
2: Ah, d'accord.
1: On a tout vidé.
2: Ah, d'accord. Bon, alors, des fois, vous pouvez aussi avoir des SMS de gens très connus, hein.
1: Un SMS vient d'arriver, c'est Gilbert Montagnier.
2: Qu'est-ce qu'il dit?
1: Clic, clac, clac, clac, clac, emoji poney. Couteau cœur rouge. Cœur rouge.
2: Et alors, vous pouvez avoir des amis qui vous écrivent aussi, Philippe Croizon, peut-être.
1: Un SMS vient d'arriver, c'est Philippe Croizon.
2: Je vous mets en VIP pour l'enfer. Je vous mets une table.
4: Réponds,
2: je vous mets une
4: réponds,
2: table.
4: Réponds, réponds.
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2: Salut. Ah, c'était des Swims. J'espère que ça va vous. 10h11. Dans un instant, on aura un vrai faux. On fera jouer toute l'équipe. On parlera des aliens. Je vous expliquerai pourquoi dans un instant. Si c'est plus ça, non? T'as la tête de.
6: Si,
2: c'était pas ça, Pietre. Si c'est ça.
6: Si c'est ça.
2: À tout de suite.

0: Je fais une bise à Coffils. C'est son prénom, Coffils, qui nous écoute sur la plage. Elle a mis sur le groupe, sur l'Insta, elle a mis une photo des doigts de pied sur la plage.
1: Oh là là.
0: Ah, bah bravo. Ah bah voilà. Ah bah nous, on est. Nous aussi, on peut faire
2: ouais.
0: ça. Hein. En bas, il y a un point P. Oui. Je peux vous dire que là où on bosse, je me mets les pieds dans le tas de sable, plisser les yeux, il y a la scène derrière. On est bien.
2: On est bien. Hein.
0: On est bien. Un rayon de soleil, je te mets un gamin qui fait un château de sable. Tu vois, on est bien. On est bien. Restez avec nous. Dans un instant, c'est ce que vous allez entendre, c'est Katy Perry.
3: C'est Pink.
0: Ah, c'est Pink, c'est ce que je pensais aussi. Ouais. Je me disais.
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0: On se bat pour des ventilateurs et des climatiseurs. On aura le gérant du magasin tout à l'heure. Nous aurons les anniversaires. On va fêter l'anniversaire de Marioche. On fête des anniversaires. On s'occupera de tout ça, parce que la Saint du jour, on n'en a pas trouvé de toute façon.
7: Ouais, ils sont plus là.
0: Les Martiniens.
7: Martiniens et Process.
0: Bah justement, les Aliens. Les Aliens. Est-ce que vous y croyez ou pas? Parce que c'est aujourd'hui la journée mondiale des ovnis, le 2 juillet.
1: Oui.
0: Mais c'est aussi la Coupe du Monde de football.
1: Ah oui, c'est quoi le rapport?
0: Je vais vous donner des noms, Madame Stouff, puisque les autres sont trop forts là-dedans. Je vous donne des noms et vous allez me dire si ce sont des aliens connus dans les films, des séries ou des dessins animés ou des footballeurs.
7: Je ne connais
2: rien. On va t'aider.
0: Si je te dis Gök Deniz.
7: Comment tu dis?
0: Gök Deniz.
7: Bon, ça, c'est un martien.
0: Non, c'est un footballeur turc.
2: Je ne sais même pas.
0: Zorg.
7: Ça, c'est un martien, c'est pas dans...
0: Cinquième élément.
1: Ouais.
7: Voilà.
1: Oui.
0: Klopp.
7: Martien?
0: Non, footballeur allemand.
2: Oui. Jürgen.
1: Jürgen Klopp. Entraîneur.
0: Grux.
7: Grux? Grux, ça fait martien.
0: C'est un alien, paragon, jeu vidéo. Hulk.
7: Hulk?
1: Oui.
7: Mais facile. C'est Marvel, Hulk.
0: Ah oui, mais c'est aussi un footballeur brésilien.
1: Ah ouais. Oui, Hulk,
7: ah ouais.
1: Oui.
7: Ah
1: c'est écrit pareil d'ailleurs.
0: Oui, si je te dis Yapstam.
7: On dirait que tu me parles à l'envers depuis tout à l'heure. Yapstam, footballeur.
0: Oui. Allemand.
1: Ouais.
0: Si je te dis JJ Okocha.
7: Okocha. Ah, bah c'est un footballeur ça.
0: Nigérien, évidemment.
1: Ah, tu connais JJ Okocha?
7: Bah oui.
0: Davor, Davor Schuker.
7: Quoi?
0: Davor Schuker.
2: Ouais.
7: Davor Schuker. Schuker.
1: C'est un méchant.
7: C'est footballeur.
0: Croate, oui.
2: Je l'adorais cet attaquant.
0: C'est vrai, hein?
2: Je l'adorais cet attaquant croate.
0: Ah bon?
2: 90, ouais,
0: ah, j'aime pas du monde.
1: D'abord Schuker.
0: D'accord. Ouais. Recoba.
7: Martien.
0: Eh ah, oui, footballeur uruguayen.
7: Je suis désolé.
0: Jabba le Hutt.
7: Ah bah c'est un. Oui, Martien.
0: Star
7: Alien.
0: Wars, bien
1: oui.
0: sûr. Thrag.
7: Alien.
0: Eh oui, dans Invincible, c'est les comics. Si je te dis Yekta Kurtulus.
7: Bon, footballeur?
0: Oui, de quel pays?
7: Croatie?
0: Turc.
1: Les Turcs, ils ont des noms.
0: Neytiri.
7: Neytiri, Alien.
0: Dans Avatar. Si je te dis Dzeko.
7: Alien.
0: Footballeur bosnien.
1: Ouais.
0: Si je te dis Yaya Touré.
7: Footballeur.
0: Ivoirien, ouais. Bravo. Si je te dis Gorg.
7: Alien.
0: Oui, dans Spaceball. Si je te dis Servette Cetin.
7: Cetin.
0: Servette Cetin.
7: C'est un footballeur.
0: Turc. Ouais.
2: Pardon, si tu le dis.
0: Ayla,
2: désolé.
0: Ayla Sekoura.
7: Ayla Sekoura, Alien?
0: Dans Star Wars, oui. Groot?
7: Alien?
0: Bah, évidemment. Jeune.
7: Footballeur?
0: Ouais, Finlandais, ouais, c'est ça. Hey, comment ils doivent galérer, ouais, les gars, non. pour les matchs de foot. 10h18, on revient.
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2: Et aujourd'hui, c'est ton anniversaire. Là, on a voulu fêter les fêtes comme on le fait une fois de temps en temps. Mais alors aujourd'hui, soyons très honnêtes, je crois qu'il n'y a pas une personne en vie qui s'appelle...
3: Martinien.
2: Ouais.
3: Ou process.
2: Process. Alors process pour.
3: Enfin, ça a pas décroché en tout cas.
2: Non. Enfin voilà. Donc Martinien, il en restait un et.
3: Il devait y en avoir 8.
2: Tiens, en parlant de canicule, dans un instant, on parlera des ventilateurs et des climatiseurs. Là, il y a des scènes de combat, il paraît, dans certains magasins.
3: Mais oui. Il y a plein de vidéos sur les réseaux concernant ça. T'as une nana, tu la vois, elle est accrochée comme un koala à son ventilateur. Et t'as une autre personne qui arrive et qui lui casse limite la gueule pour lui prendre son ventilo.
2: Parce que je crois qu'on se rend pas compte quand on a la chance d'être dans une région un peu ventilée, un peu... Plein centre-ville, dans certaines villes de France, c'est un cauchemar. Mmh. N'en déplaise à Yann Barthès avec l'histoire des toits.
4: Oui.
2: Mais c'est un cauchemar. C'est-à-dire vous vivez sous un toit, vous ne pouvez pas ventiler, il fait...
4: Des enfants.
2: C'est l'horreur. Donc je peux comprendre que des gens se bastonnent quand on leur dit qu'au coin de la rue, il y a des climatiseurs en plus pas très chers. Parce que il faut aussi saluer les sociétés de climatisation qui augmentent leur prix.
3: Oui.
2: Eh ben oui.
3: Et les délais de livraison aussi, là, j'ai regardé il n'y a pas longtemps et le délai c'était 3 mois. 3 à 6 mois. Ok.
4: Oui, c'est bien.
2: Ah, c'est vrai, honnêtement, moi, tu l'as en octobre. Est-ce que c'est pas bien de se dire en octobre, c'est installé, c'est bien, c'est frais. Ouais. C'est frais, je suis bien content, c'est frais. Donc dans un instant, on aura le patron en ligne, on aura le dossier du jour, ce sera quoi, Stouff?
3: C'est la dernière crasse que vous avez fait à votre voisin.
2: Très bien, et je vous envoie faire un tour tout à l'heure à Europa Park à la fin de l'émission. Bon, j'ai des messages là pour des anniversaires. C'est les gens qui
3: tu
2: nous
3: les
2: ont
3: appelles
2: laissé...
3: Ouais, t'appelles en direct.
2: Les appels, allez bon, c'est parti. Appelez. Maintenant, je fête l'anniversaire. Anniversaire de Marioche. Benjamin.
5: Oui.
2: Musique. Bon petit Benji, happy birthday. C'est ta journée, tu vas kiffer.

0: anniversaire, Benjamin.
1: Ah, merci Coco, merci l'équipe, c'est trop cool.
0: Benjamin, bon anniversaire à toi. Qu'est-ce que, qui te l'a déjà souhaité ce matin?
1: Oh là, vous avez le temps.
2: Ah bah
0: bon.
2: Ah.
0: Bon alors, qui t'a déjà soufflé?
3: Qui t'a soufflé sur la bougie?
0: Non, merci de ne pas répondre. Benjamin, tu habites où?
1: À Corby, à côté d'Amiens.
0: Tu as quel âge aujourd'hui, Benjamin?
1: 41 ans.
0: 41 ans, ça, t'es un gamin.
2: Ah oui, c'est jeune.
1: Ah,
0: ah, ben. Ah si, mais si, mais profite, 41 ans.
2: T'es au boulot, là? T'es au boulot?
0: Qu'est-ce que tu, ouais, qu'est-ce que tu fais comme métier, Benjamin?
1: Je travaille au service technique à la mairie.
2: Non, bah, ah, tu... bon, ça va, c'est tranquille, ça.
0: C'est la pause, là,
4: c'est l'apéro, là.
0: C'est quoi, c'est apéro, non? On fait quoi à la mairie le jeudi? On fait bien quelque chose?
4: C'est son anniversaire?
0: Bah oui!
3: Le beau temps, le les collègues, ils t'ont pris.
1: Je vais pas vous dire où je suis aujourd'hui, vous allez m'allumer.
4: Ah bah vas-y,
2: vas-y, vas-y.
1: Je suis au syndicat.
3: Ah, donc, du coup, si, ouais, c'est apéro ou barbecue à cette heure-là?
1: Non, rien du tout, je bosse. Ah,
0: tu sais quoi, on te fait un bisou, mon bébé. On t'embrasse.
1: Ouais, moi aussi, je vous fais un bisou.
0: Pour la peine. Vas-y, fais ta dédicace.
1: Alors, je fais un gros bisou à ma femme, à Pauline, à mon fils, à Thiel, que j'aime très fort. Et un petit big up à toute la famille, et spécialement à ma sœur Stéphanie et mon neveu Aaron qui nous écoutent en ce moment.
0: Eh ben, on embrasse tout le monde. Et bisous, bisous à la mairie. Aujourd'hui, c'est au syndicat, en tant que
3: mairie. Le rond-point, il n'est pas prêt d'être tendu, je dis, moi.
0: Ils le savent, le syndicat, qu'il y en a un qui bêche et six qui regardent. C'est validé par le syndicat, ça?
2: Là, ses collègues, ils ont géré les tréteaux et la table aujourd'hui. Là,
0: t'as les collègues, ils font « Ah putain, il nous a gaulé ». Ah merde, il le sait, elle est pour la peine. Rechanson. Allez. Mon petit Benji, happy birthday. C'est ta journée, tu vas kiffer.

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1: On parlera des clims dans un instant et de...
2: Je crois que des bougies t'as...
1: Non. Et de tous les problèmes qu'il y a eu. J'ai meute pour des ventilateurs. Allez, à tout de suite, juste après Pink.

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1: Salut, 10h32, merci de nous avoir choisi cette Europe 2. Tous les jours entre 7h et 11h, nous sommes là, et entre 15h30 et 18h. Tout à l'heure, je vous emmène faire un tour à Europa Park Resort, élu 10 fois, pas 9, pas 7, pas 6, pas 5, pas 3, pas 4. 10 fois meilleur parc de loisirs du monde. Et là, vous avez en plus l'accès au parc aquatique Rue Lantica. Stouff ne rêve que d'une chose, c'est y retourner.
2: Mais oui.
1: Elle vous fera la sirène si vous voulez.
2: Ouais. Vous lui mettrez un. Le cachalot au choix.
1: Non, oh là là. Enfin, pourquoi tu fais ça là? Pourquoi tu te
3: chies? Tout ça parce que tu sens le poisson.
1: Ouais, tout ça parce que oui, tu sens la sardine. Mais,
2: voilà.
1: Mais Stouff, arrête pas du tout.
2: Non, mais je sais pas ce que je ferai, mais j'essaierai en tout cas.
3: Une truite.
1: Tu serais une petite truite, t'as raison.
2: Une petite truite?
3: Une sardine?
2: Je sais pas, une petite crevette.
1: Voilà.
4: Non, pas une crevette.
1: Non, pas, tu n'as pas une tête à crevette.
2: Une moule?
1: Une
2: moule.
1: Non.
3: Une morue?
1: Non.
3: Un thon?
1: Non.
3: Une grosse raie?
1: Non. Je reste sur.
3: On va rester sur la sirène.
2: D'accord. Une truite? Une truite?
1: Bon, et ce matin, ne riez pas. Ne riez pas. Il y a dans plusieurs magasins de France, et notamment à Nanterre, dans les Hauts-de-Seine, des vidéos publiées sur les réseaux sociaux montrent une foule compacte qui veulent rentrer dans un magasin de force. Pourquoi? Parce que dans une grande surface, il y a la vente de 200 000 climatiseurs pardon, et tout. Ventilateurs. Sauf
2: mais attends,
1: que
2: tu dis combien?
4: 200 000
2: en tout. Toute la France.
1: Mais voilà, 200 000 en tout.
2: Un magasin.
1: Sauf que le magasin dont je vous parle, il n'y en a que 10.
2: Bah évidemment.
1: Il n'y en a que 10. Donc, on voit sur les vidéos des clients impatients qui se pressent contre les portes, qui finissent par céder. Les portes et tombées au sol. Il y aurait eu des disputes dans le magasin, évidemment, qui ne proposait que 10 climatiseurs seulement, voilà, pour une centaine de personnes qui auraient attendu une grande partie de la nuit. Là, les gars.
4: Ouais, c'est comme les fans de concert à Mylène Farmer avec la toile de tente.
1: Est-ce qu'on n'est pas dans un truc un peu exagéré? Ouais,
4: c'est grave, là.
3: Je sais pas pourquoi les gens ils deviennent fous sur des trucs, des fois.
1: Parce que tu sais pourquoi. Bah, t'as regardé les infos quand même.
4: Oui, oui.
1: Les chaînes d'infos pendant 10 jours, on te dit
3: c'est bien.
1: canicule, mort. Et on te dit ensuite. Ça revient, en boucle.
3: Après, sur Amazon, sur les trucs internet,
2: ils ont du stock. Non, je t'ai dit que les délais, j'ai regardé sur Amazon, il y a des délais de ouf.
1: Je crois que c'est ça, en fait, le problème.
4: Ouais.
1: Bon, alors, je crois qu'on est en ligne avec pas n'importe qui, on est en ligne avec qui?
4: On a le gérant du Lidl de Nanterre. Allô? Allô?
5: Allô?
4: Oui, ce matin, votre magasin mettait en vente 10 climatiseurs à prix cassé et la situation a complètement dégénéré.
5: Je vais parler moins fort. Je sais pas si vous m'entendez parler moins fort.
4: Oui, mais pourquoi?
5: Je suis caché dans mon bureau. Parlez moins fort.
4: Caché, c'est
5: moins fort, moins fort, moins fort. Caché, j'ai verrouillé la porte, j'ai éteint la lumière. Je fais semblant d'être une armoire. Pour l'instant, ça marche, alors taisez-vous.
4: Mais pourquoi à ce point-là?
5: Oh, vous n'imaginez pas. 8h30, j'ai ouvert le magasin comme tous les matins. Pourquoi je parle fort? comme tous les matins, 8h31.
4: Ouais.
5: Je suis devenu un totan. C'était horrible. Les gens sont dingues, ils me sont grimpés dessus.
4: Et qu'est-ce qui s'est passé?
5: Les clients sont arrivés en courant. J'ai vu, il y en a une qui a pris un caddie sans même savoir pourquoi. Les autres, ils ont suivi.
4: Mais pourtant, il n'y avait que 10 clims dans le magasin.
5: Ouais. Il y en était déjà 11 en vouloir.
4: Ah oui, donc. Ouais,
5: okay. Oui.
4: Et là, vous êtes toujours enfermé dans le bureau. Là.
5: Ouais, ouais, ouais.
4: C'est comment dans le magasin?
5: Ouais, ok.
4: Allez voir quand même dans le magasin, ça.
5: Attendez, je vais jeter un œil.
4: Ouais.
5: Vous me couvrez?
4: Ouais.
5: Je vais aller voir.
3: Oula.
5: J'ai raccroché. Dites à ma femme et à mes enfants que je les aime. Lâchez mon pied. C'est pour la France. Pour la France.
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2: Salut. Je crois qu'après avoir vu ça, on peut mourir tranquille.
3: Ah, absolument, t'as raison mon Thierry. YouTube, Twitch, TikTok et Facebook, on a des images en plus. Vous allez jouer avec nous tout à l'heure. Je vous envoie faire un tour à Europa Park Resort. C'est en Allemagne. Frontière, hein, c'est la frontière. Hein. C'est pas le fin fond de l'Allemagne. Ah. C'est très sympa, tout le monde parle français. Vraiment, c'est un bonheur. Ah oui, bonjour. Tout le monde s'appelle Hans, quel cliché. Le dossier du jour, ma petite Stouff, c'est...
4: La dernière crasse que vous avez fait à votre voisin.
3: Est-ce que vous avez fait déjà des petites crasses à votre voisin? Vous t'en avez fait?
4: Moi, j'ai fait un truc gentil. C'était quand il y avait le match de foot mardi de la France.
3: Ouais.
4: En fait, j'ai capté qu'en bas, mes voisins du dessous, ils avaient un décalage avec moi, mais que j'étais vraiment en avance sur eux. Donc, quand il y avait but, qu'est-ce que j'ai fait? J'ai ouvert la fenêtre et j'ai gueulé.
5: Oh là là, et gratuit. Wow. T'as rien fait.
4: Voilà, et je l'ai fait à chaque fois.
3: Mais c'est pas bien ça. Résultat, ils vont chier dans ta boîte aux lettres. Ils vont dire tiens, 3-0 pour la France.
4: Ouais, mais je sais pas, ça m'a fait plaisir.
6: Moi, mes voisins, en fait, au bout de mon jardin, il y a un champ. Mais le champ, c'est un jardin d'un voisin, en fait. Quoi. Et ma fille, elle faisait pas gaffe pendant le Covid, elle ramassait les caca des chiens. Au lieu de les mettre à la poubelle, elle balançait. Elle disait, c'est un champ. Elle balançait. Les...
3: Jusqu'au jour où le mec a dit, pardon, je bronze dans mon jardin. Ça ne vous dérange pas.
6: C'est exactement ça, le mec. Il y a un moment, il faudra arrêter. Mon jardin, c'est pas une poubelle. Et donc il avait toutes les merdes et depuis il me parle plus du tout.
3: Ah c'est vrai, t'as même pas pu lui dire c'est une bêtise, c'est une erreur.
6: J'ai dit, c'était ma fille, elle a pas fait gaffe, mais ça l'a pas fait rire.
3: Pourtant, se fâcher avec toi, faut y aller parce que toi t'es quand même un mec sympa.
6: Bah oui, mais
5: il est pas fâché Pietre.
3: Hein. Bah, non mais
4: Pietre,
3: non, mais
4: jamais fâché.
5: Moi
3: j'aurais un voisin comme Pietre, j'arriverais tout colère, j'aurais dit non, tu vois sa tête, t'entends sa femme, tu ris. Non mais tu vois ce que je veux dire,
5: il est déjà puni.
3: Tu peux pas te fâcher, c'est pas quelqu'un qui part au quart de tour, enfin c'est Corentin, il y a pas de souci avec les voisins.
7: Si moi j'avais au tout début, quand mon fils était bébé, il y avait des voisins du dessous qui faisaient beaucoup de soirées, c'était des jeunes en coloc, musique et tout. Et la journée, du coup, je mettais sur mon enceinte la musique à fond, le bruit de travaux. Toute la journée.
3: Et ça, c'est le truc.
7: Mais c'est bon. Eh, mec, de 20h jusqu'à 4h du mat, quand t'as un petit en bas âge et tout, toi, tu veux dormir.
3: C'est l'appartement que tu laisses ou c'était celui d'avant?
7: Celui d'avant.
3: Ah, ce aurait été l'appartement que tu laisses. Moi, j'aurais été toi, j'aurais mis la musique à fond tous les jours.
7: J'aurais fait un trou dedans.
6: Moi, quand j'ai découvert le célibat à Paris, j'avais un très bel appartement et en rentrant de moi, je mixais à 5h du mat.
3: Pietre a connu une phase où sa femme qui partait. C'était à la fois une triste nouvelle et à la fois un bonheur. C'est-à-dire que Pietre revivait. Voilà, puis bon, après, la raison est revenue, il a retrouvé son épouse et le chemin de l'amour.
6: Ouais, c'est ça.
3: Le GPS s'est remis en place. Nous avons Mélissa qui est en ligne avec nous.
4: Attends, t'as pas fait de crasse?
3: J'ai zéro problème avec mes voisins.
4: Mais même sans faire exprès, par exemple, comme la fille de Pietre?
3: Non, je vous assure, je suis un mec.
4: Et celle qui t'a dit de pas te garer là, tu lui as rien fait?
3: C'est pas une voisine, c'est une connasse de voisine. C'est pas vraiment pareil.
7: Si, t'as la vipère que t'as eu au Touquet, tu l'as laissé aller chez le voisin.
3: C'est vrai que j'ai mis, je l'ai poussé chez le voisin.
7: Mais bon. Et t'as plus de nouvelles du voisin?
3: Non. C'est vrai que depuis, les fenêtres sont toujours fermées, c'est très étrange.
7: Bizarre.
3: Non, mais en fait, je suis un garçon, vous le savez peut-être pas, mais dans la vie, je suis un garçon vraiment très cool. Je déteste les emmerdes, je déteste les prises de tête. Pour me fâcher, faut. Ouais. Je trouve qu'il y a vraiment très grave dans la vie, plus grave que se fâcher avec un voisin ou machin. C'est pour ça qu'une fois, il y avait un type, j'avais raté un feu rouge. Le type, je l'ai vu, j'ai fait un petit signe de genre pas grave, mec est descendu de la voiture. Il est venu vers moi, j'ai regardé avec un sourire, je dis franchement.
6: Qu'est-ce qu'on va faire là?
3: On est vendredi, 16h30, vous rentrez chez vous, je rentre chez moi, est-ce que vous trouvez que se battre pour un feu rouge, c'est intéressant. Et je te jure, le gars s'est retrouvé con.
5: Ouais. Et il est sorti des urgences.
3: Non, mais je lui ai dit honnête, et c'est vrai que le gars a dû se dire, c'est vrai qu'il est idiot ce que je fais. Et donc, une seule fois, j'avais une vieille voiture de sport que je sortais de chez moi, donc au Touquet, j'avais une voisine qui n'est plus là. Et en fait, bon, imaginez la route, hein, des gros tuyas, plus la maison du voisin, donc elle est pas, c'est loin quand même.
6: Ouais.
3: Et ma voiture tournait depuis 5 minutes, voilà. Et j'entends derrière la haie, oh! C'est une infection! Avec ces voitures, ils nous saoulent! Je ne comprenais pas, je crois que c'était la radio, je cherchais par contre cette voix, parce que je ne voyais pas la personne. Et par contre, là, effectivement, c'était un. Là, j'ai mal pris. Là. J'ai dit, vous n'avez pas commandé à me gagner. Merde, je vais d'avoir ramené. Voilà, une série d'insultes que je ne peux évidemment.
6: Depuis, elle ne vient plus à la fête des voisins.
3: Depuis, elle n'est plus.
5: Elle n'est plus là. Hein.
3: Allez, on y va. Prenons Mélissa. Ça va, Mélissa?
1: Ça va et toi,
3: Boé? Oui, bonjour.
1: J'ai pas trop compris ce que tu as dit à la voisine.
3: Ah non,
1: c'était pas très clair.
3: C'était, c'était vulgaire. C'était assez mais parce que parfois je peux. Ouais. Il est possible. Tu sais, moi, je suis comme une voiture qui monte dans les tours. Je ne dis rien et puis à un moment donné, je passe la petite ligne rouge que vous avez sur votre compte. Ouais.
6: Et tu invites les gens à se rentrer des choses dans les fesses.
3: Souvent.
6: Voilà.
3: Voilà. Et ça, c'est souvent la conclusion de l'histoire. Qu'ils aillent bien.
5: Je me rappelle d'un concessionnaire d'ailleurs à qui tu avais dit que la voiture, il pouvait éventuellement se la
3: mettre dans le cul. Voilà, mais c'est souvent un endroit où je range beaucoup de choses
6: à la chez les gens.
3: À la fin d'une conversation, c'est vrai. J'en suis pas fier.
1: Hein, mais...
3: Mélissa, qu'est-ce qui s'est passé avec un voisin ou une voisine?
1: Alors, moi, j'ai un voisin, on est copropriétaire dans une appart, on a des poubelles communes. Et j'ai un voisin qui flique tout ce que je mets dans la poubelle, mais à la poubelle à recycler. Donc, il veille si j'ai bien détaché les étiquettes des bouteilles en plastique, des opercules de yaourt.
3: Quoi ?
1: Il remonte tout.
3: Ça, c'est le voisin qui est né pour te faire chier. Il y a des gens comme ça qui sont nés pour te faire chier.
1: Ouais. Alors déjà, je trie, c'est déjà beaucoup, et des fois, je passe à côté de certaines choses.
6: Non mais par contre, faut enlever l'étiquette des bouteilles vides, des bouteilles en plastique, n'importe quoi ça.
1: Lui, il faut tout sortir. Pour lui, il faut tout déparier, des opercules, des trucs de jambon, là, des barquettes de jambon.
3: Oui, je crois qu'il faut enlever les capsules de bouche, le bouchon, faut les mettre à part, et tout.
1: Ouais, voilà. Donc des fois, je passe à côté du truc, et donc j'ai pris les nerfs, et j'ai des poules à la maison, et j'en ai une qui couve. Et avec les chaleurs, il y a des œufs qui ont bien tourné en fait.
3: Oui. Aïe, aïe.
1: Donc j'ai fait un petit sachet plastique recyclable bien sûr et j'ai mis au fond et j'ai laissé quelques jours. Ah. Et il a été vérifié et quand il a ouvert parce que il est passé après moi donc j'étais là, il a eu l'odeur qui est bien remontée et il habite près du local poubelle en fait.
3: Très bien.
1: Donc voilà.
3: C'est l'étape avant de je fais caca sur votre paillasson. Tu vois, c'est l'étape juste avant. Ah mais non mais c'est comme ma voisine qui la dernière fois une dame de l'immeuble a dit vous pouvez pas vous mettre là. Vous pouvez pas vous mettre là, c'est une place de passage. Ouais. Ça vous dérange pas? Non. Mais vous pouvez pas vous mettre là. C'est. Alors, vous allez la bouger la voiture? C'est des gens qui sont nés le matin. Ils disent tiens, je vais faire chier quelqu'un moi. Ouais.
7: Elle va prendre en photo.
3: Voilà, elle l'a pris en photo. Elle a forcément dû dénoncer. Je sais pas qui. Mais bon, bisous ma petite Mélissa, je t'embrasse.
1: Bisous.
3: Marine, bonjour Marine.
8: Bonjour madame.
9: Salut l'équipe.
3: Salut Marine. Salut. Est-ce que tu es en forme Marine? Est-ce que tu es heureuse?
9: Je suis au taquet.
3: Ah, je t'écoute Marine. Les voisins, alors raconte-moi.
9: Alors moi j'ai un petit potager dans mon jardin et il y a des petits escargots. Donc tous les soirs je ramasse les escargots et je les mets dans le jardin de mon voisin.
6: Ah comme ça ils ne bouffent pas tes salades à toi.
9: Ouais c'est ça, ils bouffent les siennes. Et comme ça après ils me disent mais je sais pas comment tu fais pour avoir un si beau potager.
3: Bon faut ça pour prendre son temps, faut chasser un peu les escargots mais non, c'est pas mal. Bisous Marine, je t'embrasse.
9: Bisous.
3: Aurélien, ça y est on a encore plein de gens, on pourra pas prendre tout le monde. Aurélien je t'écoute.
10: Oui, bonjour l'équipe.
3: Salut, salut,
10: moi, j'ai fait une petite bêtise. J'ai le chat de la voisine qui me pose toujours ses petites souris. Et un matin, je l'ai ramassé, je l'ai lancé en direction de sa piscine. Oh. En disant, je te rends les trophées de ton chat. Et en fait, j'avais pas vu qu'elle était là, dans la piscine. Elle a hurlé.
3: Mais moi, c'est qu'en ce moment,
10: habitant une petite campagne, elle disait à son mari, je pense que c'est un oiseau qui a dû la lâcher.
6: Ah bah voilà.
3: Tu sais que moi, ma grisouille, elle me ramène en ce moment. Je sais pas ce qui s'est passé dans sa tête. Elle a une envie de chasse. Il fait beau, elle sort, rien foutu de l'hiver. Vraiment, elle a passé des journées et des nuits dans la même position. Et là, elle ramène 3 à 4 souris par jour. Mmh. C'est un enfer.
5: Non, mais je pense que c'est des souris qui sont déjà mortes.
3: Non, je t'assure que c'est un enfer parce qu'elle t'en ramène. Tu les chopes au bon moment, donc tu les reprends, elles sont vivantes. Ouais. Donc tu mets ta main dessus et puis tu les remets dehors. T'en reprends une ou deux qui sont un peu...
6: C'est pas trop, elles boitent un peu, quoi.
3: Tu les remets dehors, tu dis bon, on verra bien. Et puis elles t'en ramènent des fois dans un sale état.
6: Elles sont décapitées, les trucs viscères à l'air
3: c'est,
6: et tout.
3: C'est horrible, un chat. Ouais. Le chat, c'est vraiment... C'est monstrueux parce qu'on dit que nous, l'être humain, on est dur. Mais un chat...
7: Mais elle a raison, une souris. Hein.
3: Non mais attends, il prend la souris. Ouais. Patte dessus.
7: Ouais.
3: Il regarde déjà. Il regarde.
4: Il regarde si ça bouge.
3: Puis d'un seul coup, il remet dans sa gueule. Il ne serre pas trop, juste un petit peu. Il te regarde. Il joue, tu vois, il joue un peu, puis il la remet au sol. Ça bouge encore. Il va remettre la patte dessus. Tu vois, puis là, il dit bon, je vais peut-être mordre un peu.
5: Et après, il dit allez, vas-y, tu peux y aller.
3: Franchement, c'est vicelard. Hein,
7: c'est des tartes avec la patte après.
3: Il la gifle comme Astérix. Non, c'est très étonnant. Hein. Après, il lui a arraché les petits ongles, apparemment. Tu vas parler. C'est
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3: Restez là, dans un instant, je vous envoie chez Europa Park.
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4: Salut, merci d'être avec nous. C'est Europe 2 que vous écoutez. Qu'est-ce qu'il y a, mon petit Corentin? Qu'est-ce qu'il y a?
5: On brainstorm.
4: Oh là là, j'adore ce mot. Excusez-moi, qu'est-ce que vous faites? Ah, c'est que les mecs vont dire ça maintenant au café. Thierry, tu rentres?
6: Pas trop
7: de coca.
4: Oh là là, doucement, pas plus haut que le verre. Ah, Andrea, ça va, Andrea?
8: Oui, bonjour Coé, salut toute l'équipe.
4: Andrea, je vais peut-être t'envoyer avec les enfants, la famille, à Europa Park Resort, qui est merveilleux, tu vas adorer, tu dormiras une nuit là-bas peut-être, mais tu choisis qui surtout?
8: Je vais choisir Pietre.
4: Allez mon Pietro.
7: Allez.
4: Face à toi, Aurélien, c'est pas le dernier, Aurélien il va se battre pour emmener sa famille à Europa Park Resort, ça va Aurélien?
9: Oh que oui, bonjour.
4: Salut, bonjour. Qu'est-ce que tu fais comme métier, bonjour. Aurélien?
9: Brancardier.
4: Brancardier, très bien. On embrasse tous les brancardiers, les gens qui nous écoutent dans les VSL, en faisant la vaisselle, hein, dans les véhicules légers, quoi, dans les ambulances et tout, bisous les amis. Alors, tu choisis qui, toi?
9: Je vais choisir Stouff.
4: Très bien.
5: Ouh là là.
4: Il faut aujourd'hui trouver une race de chien. Quelque chose qui s'étale. Un truc qu'on trouve à la boulangerie.
6: Ouais. Ah, ça va.
4: Un footballeur. Et quelque chose qui fait rêver. D'accord.
6: Allez, vas-y, dis la lettre.
5: Oh là là.
4: Tout ça avec la lettre. C'est.
5: Quoi?
6: C'est.
4: Eh oui. Non, un CTR, ça s'écrit pas avec un C, Pietre. Et un castor n'est pas un chien, non, Stouff. Faut trouver un footballeur. Allez, c'est très dur. Allez, la lettre aussi, elle est très, très dure.
7: Je vais faire un tour.
4: Quelque chose qui fait rêver. T'as fini, toi?
7: Ah, pardon, excusez-moi. Moi, ça fait 10 minutes que j'ai fini, là.
4: Très bien, bon, on va écouter tout ça. Une race de chien.
7: Un caniche.
5: Un caniche.
4: Ah. Voilà, excellent, un point chacun, ça s'étale.
7: Du caca.
4: Je valide. J'ai pas dit ça s'étale et c'est bon, j'ai dit ça s'étale, c'est valide, très bien. À la boulangerie.
5: Un cannelé.
7: Un croissant.
4: Ouais, très bien. Oh là là, l'égalité parfaite, un footballeur, c'est tout.
5: Cantona.
7: Cocard.
4: Ouais, c'est bon. Ça fait rêver, ça va peut-être là-dessus que vous allez.
5: Le Canada.
7: La Catalogne.
4: Excellent.
7: Ah oui,
4: on en reprend.
7: Ben oui.
4: On reprend. Avec la lettre F.
6: Là.
4: Boulangerie.
10: La fougue. La fougue. Ça, c'est ça, lui. C'est le gras. On met tout le gras de tous les. Ça, c'est la couille.
4: Arrête de l'aider, toi.
7: Je lui ai dit des conneries en plus.
4: F.
7: Tu sais rien.
4: Ça, alors ça triche. Et alors les gens qui ont l'image, vous le voyez, ça triche, ça parle dans le casque, ça appelle Vito en disant. Allez, on y va.
7: Ça va être vite vu, hein.
5: Race de chien.
7: Le faniche?
5: Non, pas.
7: Le fox, t'as rien.
5: J'ai pas. Ouais, le fox, j'ai pas.
7: Ouais,
5: j'ai
7: pas.
4: Ouais. Ça s'étale.
5: J'ai pas. Non, t'as rien mis. J'ai pas non plus.
4: À la boulangerie.
5: Un flan.
7: Une flûte.
5: T'as rien mis.
4: Non, c'est une flûte. Mais tu l'as rien mis.
7: Si, je l'ai mis.
4: Non, je valide le flan. Trop tard, je valide le flan. Un footballeur.
5: Fernandez. On a toujours un.
4: Eh oui.
6: Fakelele.
4: Tu l'as pas.
7: Je l'ai pas.
4: Luis Fernandez, mec.
7: Bah oui.
4: Ça fait rêver.
7: La France.
5: La Floride.
7: Ah, la France, monsieur.
6: 3 points. Égalité.
4: Je veux dire, ce valet de la réponse. Cette réponse est en beau compte triple. De la France. Mais non, je valide pas ton truc, c'est Stouff qui a 3 points. Voilà. Qui a voté pour Stouff, Aurélien?
9: Ouais, génial.
4: Tu pars à Europa Park Resort, mon ami.
9: Merci.
4: Stouff a été très très bien. Tu vas partir avec qui? T'as le temps pour trouver la date, hein, mais tu vas partir avec qui?
9: Ben, j'ai ma fille, ma compagne.
4: Très bien, mais fais-toi plaisir, c'est pour 4 personnes, c'est bon ça. Bisous.
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4: Voici Nicki Minaj. C'est Europe 2, salut.

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1: Salut à tous, passez une belle journée, on reviendra tout à l'heure à 15h30, on a pas mal de trucs dans l'émission aujourd'hui encore, c'est passé à une vitesse ce matin. Corentin, je prends des nouvelles de ton état de santé, comment ça se passe?
2: Je vais faire une sieste là.
1: Parce que Corentin n'a pas dormi. Ah non, tu peux pas, on tourne un truc.
3: Ah oui?
2: Ah oui,
1: oui, dans 15 minutes on tourne un truc.
4: Ouais.
2: Ah, parce que j'ai, après manger c'est mort, là je vais
4: Ouais, là faut qu'on descende là.
1: Mais faut qu'on descende, on tourne un truc.
3: Tu vas être bien cet après-midi.
1: Ouais. Tu veux que je t'appelle les pompiers? Tu veux que
2: non, ça va aller.
1: Est-ce que tu veux que j'essaie le truc? Tu sais, ils ont toujours un choqueur là dans les
5: défibrillateurs,
1: comme ça je le mets sur top et tout.
3: Tu le réveilleras de sa sieste à 15h25 avec.
1: Non mais c'est vrai, non, mais il est fatigué,
4: il a
1: travaillé
4: toute la nuit.
1: Il a travaillé toute la nuit.
4: C'était bien au moins, t'as kiffé?
2: C'était trop bien.
3: Ah bah vu les contacts qu'il a pris sur son téléphone.
1: Là il apprend l'espagnol, là il est en train de parler portugais. Je pense je vais te dire là, il est en train de se faire un petit tour du monde depuis ce matin. Il n'est pas fatigué pour tout, mon cochon.
2: Duolingo, c'est chiant.
1: Non, ouais, mais il a bien mixé.
2: Pour apprendre les langues.
1: Il a mixé dans un endroit où il y avait visiblement plein de personnes.
2: Il y a beaucoup de gens. Ouais.
1: On terminera par cette info. Il y a un collège espagnol qui a imposé une heure de tâches ménagères aux garçons pour l'égalité des sexes.
4: Ouais.
1: Au programme, repassage, cuisine, couture, lessive et ménage. Les cours sont dispensés par un prof normal. Mmh. La prof d'économie enseigne aussi le repassage aux profs de sciences. De cuisine, c'est les profs de sciences, pardon, c'est la cuisine. L'objectif est simple, faire comprendre aux jeunes garçons que ces tâches ne sont pas un travail de fille. C'est pas
3: ouais,
1: mauvais.
3: C'est, ouais, c'est un peu cliché quand même.
1: C'est cliché, mais c'est cliché, ouais. Mais c'est pas mal de démarrer dans la vie en sachant faire du repassage aussi. Ouais. Si tes parents n'ont pas le temps de t'aider, bah t'arrives étudiant, tu sais faire à peu près tout.
2: Oui.
1: Pas idiot, voilà. Bon, enfin bon. Je veux bien hein, qu'on soit égalité, mais bon.
4: Quoi?
1: Non, c'est pas grave. Bientôt, on pourra plus manger de cornichons. Bon. Vu qu'il n'y aura plus personne capable d'ouvrir les pots. Parce que vous êtes quand même bien content de nous trouver. Quand vous voulez vous mettre un petit corniche dans le sandwich en disant « Tiens, chérie. »
3: Et nous, c'est débile, mais on se met un défi à aller bon quand c'est comme ça.
1: Surtout quand il y a les enfants qui te regardent ou il y a du monde à table. Parce que nous, les mecs, on arriverait avec le balai. On ferait « Tiens, chérie. » Alors là, on se fait démonter.
3: Ouais.
1: Alors que vous, avec le pot de cornichon, tiens, mon amour. Et nous, on est là, on fait bien sûr. Si on prend une serviette, on a les doigts qui glissent. Pour qu'on finisse avec un coup de couteau le truc.
2: La musique de super-héros, t'es derrière.
1: Voilà, moi je finis, je mets la musique d'Avenger toujours.
2: Voilà.
1: Il voulait dire quelque chose?
5: Ah non, mais c'est bon, c'est fini.
1: C'était quoi? Il voulait dire quoi?
5: Il fallait que j'aille. Non,
1: c'était quoi?
5: Il faut qu'on y aille.
1: C'était quoi?
5: Non, c'était rien, c'était par rapport à la blague.
1: Vas-y, c'était quoi?
5: Non, bah non.
1: Mais vas-y, c'est quoi?
2: Vas-y,
1: vas-y. Allez! Non, vas-y!
0: Devait être pourri. Il revient demain dès 7h sur Europe 2. Et dès 15h30, l'émission qui déchire aussi l'après-midi.
1: Allez, c'était quoi la blague?
4: Allez, Vito.
1: Vito, c'était quoi la blague?
5: Julien, on voit la suite là.
1: Non, c'était Julien, il veut pas l'envoyer la suite. C'était quoi la blague?
5: La blague? Non, c'était pas. Mais non.
1: Vas-y.
5: Mais je dis, j'allais dire que les packs de lait resteront en bas d'immeuble.
4: Mais c'est de la merde ce que tu as dit.
1: C'est pourri. Allez, mets la musique. Voyons voir tout de suite. Allez, on s'en va. Je laisse là.
5: Et voilà, on est à la bourre maintenant.
4: Tout ça pour ça.
1: Tiens. L'adresse de Rire et Chanson, appelle.

Europe 2, bonjour, c'est Julien Fruité, bienvenue. Voilà un jeudi qui a bien démarré avec Koé et toute son équipe. On a tellement rigolé, ils seront de retour hein, comme tous les après-midi entre 15h30 et 18h sur Europe 2. Parce que oui, Koé c'est le seul animateur à vous réveiller le matin en direct et à vous accompagner aussi les après-midi, c'est trop bien. Voilà, ça fait deux fois plus de fou rire en fait hein. Et vous avez en plus les meilleurs moments à écouter quand vous voulez, à tout le moment de la journée en podcast depuis l'application Europe 2. Là je vous ai mis de côté un très joli classique pop Europe 2 de Florida, ça sera juste après ce duo qu'on adore. Ah ouais, c'est tellement bien ça. Tame Impala avec Janie. Voici le remix de Dracula sur Europe 2 Pop Radio.

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Europe 2, voilà une chanson sur laquelle tout le monde a déjà dansé, chanté, voire même hurlé en fin de soirée arrosée. C'est une chanson assez festive, alors que pas du tout en fait. Ça raconte l'instinct destructeur de l'amour, un morceau tragique donc, mais qui est devenu un rituel des pistes de danse grâce à ce remix. Liquili sur Europe 2.

0: Bah on est là pour se faire plaisir en écoutant Europe 2, bah oui.
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0: Et avec le King, on se fait toujours, mais toujours, toujours plaisir. Le patron Michael Jackson, they don't care about us. Alors traduction, ils n'en ont rien à faire de nous en fait. Voilà, c'est un véritable message politique censé défendre la cause des opprimés et dénoncer le racisme, l'intolérance et les persécutions. Un énorme tube sorti en 1995 sur le double album History. Michael Jackson sur Europe 2.

0: Alors comme ça, certains auditeurs d'Europe 2 sont en vacances dès demain soir, c'est ça? C'est ce qu'on vient de me dire, hein, les fameux juilletistes. Ça y est là, dès que les enfants n'ont plus l'école, ça part direct, hein, pas une minute à perdre. Oh la chance. Bah, bon courage aux autres qui les attendent avec impatience, les vacances, elles vont arriver un jour. Je sais pas quand, mais elles vont arriver. Voilà, j'ai pour vous la playlist Pop Europe 2 pendant 30 minutes non-stop. Alex Warren est prêt, le groupe Coldplay aussi, et Julien Doré va pas tarder également sur Europe 2.
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C'est la playlist pop Europe 2 pendant 30 minutes non-stop.

0: Allez, c'est la pause d'âge qui démarre à cœur en deux. Bienvenue, c'est Julien Fruité. Alors je vous passe la playlist Pop Europe 2 pendant 30 minutes non-stop avec vraiment, mais vraiment tout ce que vous aimez. Le duo Vianney et Ed Sheeran, Bébé Rexha ou encore Teddy Swims, juste après les infos sur Europe 2.
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2: Bonjour à tous, il n'y a plus aucun département en alerte orange canicule. Les quatre derniers départements du sud-est concernés ont vu leur vigilance levée ce matin. Le soleil dominera largement sur le territoire. Toute la météo après l'actu. Le sud du pays, en proie aux flammes, près de 800 pompiers continuent de lutter à la mi-journée contre un gigantesque incendie survenu dans l'Hérault et dans l'Aude. Plus de 1200 hectares sont déjà partis en fumée depuis hier. 6 départements de Méditerranée sont placés en danger très élevé d'incendie par météo France, alors qu'une nouvelle canicule se profile. Une décision rarissime, la Cour de révision a annulé ce matin la condamnation à perpétuité de Dany Le Prince. Condamné en 97 pour un quadruple meurtre, Dany Le Prince clame son innocence. À 69 ans, il aura droit à un nouveau procès. Tout se termine bien pour deux enfants portés disparus à Annecy depuis mardi soir. Deux bambins de 8 et 13 ans hospitalisés en pédiatrie et qui ont fui l'hôpital. Une fugue qui a mobilisé 50 gendarmes équipés de drones. Les enfants ont été retrouvés hier, 24 heures après leur disparition, en état de déshydratation. L'inauguration ce matin au Havre du plus gros porte-conteneur français, le Notre-Dame, grand comme 4 terrains de foot. Un bateau de l'armateur CMA-CGM capable de transporter 24 000 conteneurs remplis de marchandises. Leurs supporters ont les boules. 4 internationaux français de pétanque ont été placés en garde à vue hier pour des soupçons de paris truqués. 3 d'entre eux seront jugés pour escroquerie en bande organisée. Parmi les suspects, la star de la pétanque, Dylan Rocher, il conteste toute forme de triche dans un message posté sur ses réseaux. Et puis en foot, le tableau des huitièmes de finale du Mondial continue de se remplir. Le Mexique affrontera l'Angleterre en huitièmes de finale. L'Angleterre qui a validé son billet hier grâce à un doublé de son capitaine Harry Kane face à la République démocratique du Congo. Les Belges ont failli prendre la porte. Menés 2-0 par le Sénégal, nos voisins se sont finalement imposés 3-2 en prolongation. La Belgique affrontera les États-Unis au prochain tour. À suivre ce soir, l'Espagne face à l'Autriche à 21h et le Portugal opposé à la Croatie, match à 1h du matin.
3: Les prévisions du temps partout en France pour les prochaines 24 heures, la météo Europe 2.
2: Le soleil va remplacer les nuages cet après-midi dans le quart nord-ouest avec de belles éclaircies sur les côtes de la Manche et dans le nord. Seule la Bretagne va rester un peu plongée sous la grisaille. Les températures reprennent du poil de la bête. 24 degrés à Paris cet après-midi, 27 à Belfort, 29 degrés à Bordeaux, 30 degrés à Lyon et jusqu'à 34 dans le golfe du Lion. C'est lundi que la nouvelle vague de chaleur est attendue avec des températures jusqu'à 38 degrés dans le sud et dans l'ouest.
0: Eh ben merci Damien. On enchaîne direct. C'est la playlist Pop Europe 2 pendant 30 minutes non-stop. On va se faire plaisir avec tout ça. Bébé Rexha, New Religion, et puis là c'est Teddy Swims avec Mr. Know It All sur Europe 2.

Alors, petite question sur Europe 2, vous faites quoi ce soir à 18h30? Non, parce qu'Angèle sera là à ma place au micro d'Europe 2 pour papoter avec vous et puis répondre à vos questions, que vous lui posez directement sur les réseaux d'Europe 2. Vous laissez vos vocaux, Angèle y répondra. Je repose la question, vous faites quoi ce soir à 18h30? Voici Temper City sur Europe 2.

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0: J'ai une pépite pour vous là sur Europe 2.
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0: Voilà, quand ça commence comme ça, on entend les premières notes, on se dit qu'on va passer un très très bon moment. Ça c'est que du sucre, hein. Attention, ouais, c'est de la pâte à tartiner en fait, hein. Et sans huile de palme, hein, s'il vous plaît. Brandy et Monica, bonus Pop Europe 2, maman, que c'est bon ça. Ça nous ramène il y a longtemps, mais que c'est bon. Très joli souvenir. Brandy et Monica, ce morceau est indémodable. On écoute The Boy Is Mine sur Europe 2, Pop Radio.

0: Europe 2, on se dit les choses entre nous, on se dit la vérité. Là, on est le 2 juillet. Alors, pour les personnes comme moi là, qui n'ont pas encore trouvé leur maillot de bain pour l'été, bon, on n'est pas content là. Là, on est contrarié, on commence à être pas bien. Non, bah, franchement, voilà ce qui compte le plus pour nous en ce moment. La réunion au boulot à 14h, bon, ça passe après. Non, là, il nous faut un maillot de bain, c'est la priorité. Donc, on va chercher ça ensemble là, en écoutant la playlist Pop Europe 2 pendant 30 minutes non-stop. Floyd Sky, Silent Treatment, ça on aime beaucoup. Therapy Taxi et puis le nouveau Bruno Mars que vous allez adorer sur Europe 2.
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Et vous tombez tellement bien, c'est la playlist Pop en 2 pendant 30 minutes non-stop. Alors je mets un classique de Pink après Bruno Mars, c'est ce morceau qui nous renvoie directement dans les années 70. Hein. Là on y est clairement. Nouvel extrait de son album The Romantic sorti en février. Bruno Mars, voici On My Soul sur Europe 2.

0: Europe 2 à 13h, tiens, on va sur les plages voir ce que ça donne. Alors quasiment 24 degrés dans l'eau de la grande plage à Saint-Jean-de-Luz. Des conditions, bonnes conditions de baignade hein, ce jeudi dans le sud-ouest avec 25-28 degrés. Lundi suivi remonte à 9. Jusqu'à 34 degrés dans l'Hérault, à côté du côté de Palavas-les-Flots où la mer est plus fraîche, autour des 20 degrés. Comme contre 26 degrés du côté d'Antibes, le temps est moins agréable sur les côtes de la Manche. Un ciel nuageux cet après-midi avec des maximales attendues autour de 20 degrés.
1: Ensoleillement, température de l'eau, conditions de baignade, c'était la météo des plages Europe 2.
0: Elle est très sympa la pause déjeuner avec Europe 2. Ah ouais. Bienvenue à tous. Bon, tous les soirs, Angèle répond à vos questions. Vous lui adressez directement en vocaux sur les réseaux d'Europe 2. Elle est avec nous tous les soirs sur Europe 2, ici, 18h30. Angèle, la voici avec What You Want sur Europe 2.

Bon, cet après-midi sur Europe 2, retour de Koé. Une bonne nouvelle, hein. Koé, vous arrivez ce matin en direct entre 7h et 11h sur Europe 2. Alors, Koé, c'est le seul animateur à démarrer la journée avec vous et à la finir aussi avec vous. 15h30, 18h, il sera là, Koé, toute son équipe, matin et après-midi. La playlist pop Europe 2 pendant 30 minutes non-stop. Voilà Martin Garrix avec Ed Sheeran sur Europe 2.

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Sur les planches en ce moment, moi, je suis à deux doigts d'en commander une. Bon, après, je me dis qu'est-ce que je ferais de deux planches. Voilà. Et là, j'aimerais qu'on me réponde une pour la viande, une pour les légumes. Et voilà, et ça chauffe en même temps. Bon, si t'aimes pas les planches, t'aimes pas la vie, hein, je suis désolé. Rihanna, elle adore les planches. Rihanna, voici Only Girl sur.

0: Est-ce qu'on se ferait pas un bonus pop Europe 2 hein?
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0: Évidemment que c'est une bonne idée. Voilà J-Lo, la superstar Jennifer Lopez et cette chanson dans laquelle elle aborde la confiance en soi, l'amour et la séduction. On écoute Get Right sur Europe 2.

0: Petit coup de gueule sur Orbe, ça va. La Coupe du Monde de foot avec les matchs à 23h, minuit ou 2h du matin. Oh là, on n'aime pas ça, franchement. Bah oui, parce qu'on veille tard devant la télé, le lendemain au boulot, on est fatigué. Mais ça, tu vois, ça, les employeurs ne comprennent pas. Bref, allez les bleus. Bon, je vous mets la playlist Pop Orbe 2 pendant 30 minutes non-stop. Alex Warren arrive. Lady Gaga et The Weeknd sur Orbe 2.
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En 30 minutes non-stop, c'est la playlist de Pop Europe. Alors je vous mets The Weeknd après ce joli coup de cœur. On adore la chanteuse Tovelo avec Stromae. Alors elle raconte tous les deux une attirance physique et sensuelle. Bon, c'est plus sur le désir que sur les sentiments, hein, clairement. On écoute Des Fleurs sur Europe 2.

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0: Alors, pause déjeuner officiellement terminée. Officiellement.
1: Après, bon, voilà, ça peut déborder aussi. Hein. Bon, en tout cas, vous avez la playlist Pop Europe 2 pendant 30 minutes non-stop. Camilla Cabello avec Ed Sheeran, Bam Bam, et après, il y a Laura et My Smith, Drive Safe sur Europe 2.

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Profitez bien de la playlist Pop Europe 2 pendant 30 minutes non-stop. Tu

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0: Groupe Kyo, qui n'aime pas Kyo, franchement?
1: Tout le monde les kiffe, hein. Bah ouais. On a hâte de les voir sur scène en plus. Là, ils feront quelques festivals cet été. Et puis ensuite, en 2027, ils partiront un peu partout. Ils feront les Zénith et les Arénas de France. Ça va être génial. Kyo avec le Graal sur Pop Radio.

0: Bon, à toutes celles et ceux qui ont un petit coup de moule à 14h32, on va relancer tout ça là sur Europe 2.
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0: Et c'est Bob Sinclair qui va s'occuper de vous. Hein. Lui, on peut lui faire confiance. Hein. Valeur sûre, bah oui, ça en plein après-midi, bah c'est parfait. Alors oui, on va peut-être s'imaginer un instant en vacances, alors que pas encore. Pas du tout. C'est bientôt, mais pas encore. Mais bon, ça fait du bien. Bob Sinclair, World Hold On sur Europe 2, Pop Radio. Passez un bon après-midi.

0: Bah, vous savez ce qu'on va faire là? On va profiter tous ensemble de la playlist Pop en bleu pendant 30 minutes non-stop. Et faites-moi confiance, hein, franchement. Je vous ai préparé tout ce que vous aimez. Teddy Swims, par exemple, c'est avec lui là qu'on va démarrer une jolie demi-heure. Teddy Swims, les Black Eyed Peas, puis celle qui passe ses soirées avec vous en ce moment sur Europe 2. C'est trop bien. C'est Angèle qui arrive sur Europe 2.
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très sympa aussi. La web radio en deux classiques, on adore. Bah ouais, les plus grands classiques pop des 20 dernières années. Et bah vous les avez toute la journée sur la web radio en deux classiques que vous écoutez bah, quand vous voulez, grâce à l'application en deux qu'il faut absolument télécharger pour l'été. Ça c'est sûr. Mais pas maintenant parce que enfin si vous pouvez la télécharger, mais vous écouterez plus tard la web radio. Là on profite de la playlist pop en deux pendant 30 minutes non-stop avec Angèle qui est avec nous hein, tous les soirs sur Europe 2. Ce soir elle sera là à 18h30 pour répondre à nos questions. Angèle, on l'écoute après Another Talk to You sur Europe 2.

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1: Europe 2 à 15h, ça bosse, hein, mais c'est vrai qu'on serait quand même mieux à la plage. Ça donne quoi d'ailleurs, tiens? Une belle journée à la mer avec du soleil, bon, excepté sur les côtes de la Manche où le ciel est très nuageux. Si vous voulez vraiment vous baigner, la température de l'eau varie entre 16 et 18 degrés, c'est pas chaud chaud. Indice UV de 6. Du soleil sur l'Atlantique avec un indice UV de 8. L'eau est bonne, 21 degrés. Il fait entre 24 et 30 degrés sur le sable. En Méditerranée, il fait chaud, mais avec beaucoup de vent. Du vent qui va progressivement refroidir la température de l'eau. Celle-ci est élevée aujourd'hui, entre 23 et 26 degrés. L'indice UV est très haut, 9.
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1: La playlist pop Europe 2 pendant 30 minutes non-stop. Et je sais que vous l'aimez fort, fort, fort, Jérémy Frérot. Il arrive, Jérémy Frérot, après Dua Lipa. Et puis Taylor Swift. Oui, toutes vos stars préférées sont sur Europe 2. Ouais, c'est ça. Ah ouais.

0: c'est tellement bon tout ça là, la playlist Pop Europe 2 pendant 30 minutes non-stop. Alors, et puis c'est vrai que qui dit été dit Fort Boyard à la télé. Bah si, Jérémy Frérot sera dans Fort Boyard le 18 juillet. On compte sur lui pour amener beaucoup d'oseille. Jérémy Frérot sur Europe 2.
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un jeudi après-midi comme on les aime avec Europe 2, surtout là dans quoi, et 3 minutes hein. C'est Koé qui arrive, ouais, Koé et toute l'équipe pour vous accompagner juste après JCJ Price Tag sur Europe 2.

0: Bonjour, est-ce que vous allez bien aujourd'hui? Est-ce que vous êtes en forme? Ce matin,
1: oui.
0: Vous étiez tous en pleine forme. On a fait, je vous le dis, parce qu'il est 15h30, on a fait une émission tout à l'heure qu'on a enregistrée avec toute l'équipe pour YouTube, pour notre chaîne YouTube, que vous verrez sur les réseaux. On vous dira quand on la monte. À mon avis, on vous fera ça quand on partira en vacances. On fera ça à mi-juillet, on vous la mettra peut-être fin de semaine prochaine. Je pense que vous allez... Vidéo longue, hein. Ça va durer une heure et quart. Hein.
1: On a fait un flashback, je présentais un peu, j'étais animatrice et je vous ai posé des questions très personnelles.
0: Et des questions d'auditeurs. Il y avait plein des questions d'auditeurs aussi qu'on a sélectionnées, que vous nous avez envoyées.
1: Et vous allez apprendre plein de choses.
0: Ah ouais, moi j'ai... Vous allez voir, il y a de l'émotion, il y a de la rigolade, il y a de la demande d'argent.
2: Il y a de la crampe.
0: Il y a de la crampe. Oh, ouais. Il y en a un qui nous a fait une petite crampe là. Non mais vraiment, je pense que vous allez adorer cette vidéo. On répond à vos questions et vous en découvrirez un peu plus sur l'équipe. Et si elle vous plaît, la prochaine fois on en fera d'autres. On en fera d'autres comme ça. Bonjour mon petit Corentin.
3: Salut.
0: On voit la petite crampe.
3: Ça va mieux.
0: Ah, c'est comme ça qu'on va l'appeler maintenant. C'est la crampe. Ça va ma crampe. Tony qui gère cette émission. Ça va mon Tony?
3: Qui est réveillé. Oui, je suis réveillé.
0: Ouais, bah, c'est bien.
3: Il est 15h30, ça va.
0: Oui, mais bon, c'était limite que limite. Mon petit Vito va bien.
4: Bonjour, ça va. Très
0: salut,
4: bien.
0: Salut. Et les filles, bonjour les filles.
5: Salut.
0: Bonjour ma petite soufette. Rebonjour Nathalie, t'es avec nous aujourd'hui. Elle remplace Pietro.
1: Eh oui.
0: Pietro qui est parti sur la révision de la 307. Alors là, on n'est plus sur une révision, là, les gars. On est sur un. Là,
2: c'est la Sagrada Familia.
0: Ouais. Ah, les gars, je vous assure, là, on va commencer les travaux de 200 ans. Là, on est parti.
3: Ouais.
0: Garagiste, il paraît que sur le devis, il écrit.
1: C'était pas 110 ans?
0: Quoi donc?
1: La Sagrada Familia.
0: Ouais, monsieur, voilà, Pietre, on est parti. Le garagiste a écrit sur le devis, qu'est-ce que tu veux de cette merde? C'est assez rare qu'un garagiste écrive ça. Bon, aujourd'hui, comment elle va la France? On fera un petit bisou à Daniel dans un instant qui nous dira bonjour de l'Est. Nous aurons les infos qu'il fallait retenir dans cette journée. Il y en a eu ce matin, il fallait surtout pas les rater. Un danger notamment qui arrive sur les plages. Je vous expliquerai ce danger qui arrive sur les plages d'Espagne, mais c'est peut-être pour nous dans les semaines qui viennent, des galères à la banque. Ça c'est pour nous par contre, ça c'est bien chez nous. Pour les gens qui seraient à la banque postale. Qui est à la banque postale?
2: Ma chérie, elle y est.
0: Ah, bah, je vais t'expliquer un petit truc.
2: Ah, d'accord.
0: Il paraît que tous les sous qu'elle verse me sont reversés directement.
2: Ah, pas mal.
0: C'est bien, c'est une erreur de la banque postale que j'aime bien. Et puis les auditeurs vont réviser avec nous, il y aura peut-être 200 euros pour jouer tout à l'heure jusqu'à 16h. Vous voulez jouer globalement, prendre de l'argent, nous dire un petit bonjour, 06 33 11 32 11, vous voulez nous laisser un message, vous voulez envoyer votre SMS, vous envoyez COE, C-A-U-E-T au 7 12 13. On est déjà jeudi, nous sommes le 2 juillet. Beaucoup de gens vont partir en vacances ce week-end, paraît que c'est un week-end rouge qui dessine.
2: Ah, ça commence déjà aujourd'hui, non?
0: C'est souvent le bordel. Donc ça veut dire que là, pendant on me disait que début juillet, il n'y avait jamais grand monde au bord des plages.
3: Ouais, c'est chelou.
1: Il y en a quand même, hein. Il y a comme les juilletistes. Hein.
0: Moi j'ai l'impression que dans les grandes villes, quand vous regardez bien, par exemple Paris, région parisienne, Lille, etc., jusqu'au 20 juillet, il y a encore beaucoup de monde quand même.
1: Oui, c'est vrai.
2: Ouais. C'est plutôt août, ouais.
0: Bah, j'ai l'impression que les gens ils prennent leurs vacances après le 20 juillet et partent tous en même temps.
1: Oui, mais justement, est-ce que c'est pas maintenant moins cher quand c'est début juillet ou tout fin août?
0: C'est vrai, mais c'est souvent.
1: C'est tellement cher aujourd'hui les vacances.
0: Mais c'est souvent moins beau début juillet en temps.
2: La mer est moins chaude en général, parce que là, il y a eu la canicule.
0: Ouais. Je ne sais pas. Écoutez, je n'ai pas d'avis. Faisons un bisou à Daniel. Mon Daniel. Daniel. Ça va, mon Daniel? Je suis sûr que les gens ils t'appellent Dan ou Dani.
6: Oh, faut se mettre en pas. J'ai quelqu'un dans ma famille, je ne vais pas donner son nom, il m'appelle Danny the Dog.
0: Ah ouais.
2: Je dis un bagarreur.
3: Le chien pour ceux qui.
0: Ouais, Danny the Dog. Ah, c'est pas mal. C'est pas. Daniel de Saverne. Tu fais quoi dans la vie, Daniel?
6: Ingénieur informaticien,
0: il aime les ordinateurs, et puis l'informatique. On est avec moi, ingénieur informaticien, Daniel, tu es ingénieur informaticien. C'est dans quoi, dans quel genre de boîte?
6: Je travaille chez un fabricant.
0: Ouais, ça a l'air chiant, non? Hein, vu le temps avec lequel tu le dis, je suis dans un fabricant. Qui fabrique?
6: Ouais.
0: Voilà, ça va la vie à Saverne, tout se passe bien?
6: Oui, tout ça va.
0: Excuse-moi, t'as une grosse patate. On était en double attente avec la Sécu, qu'est-ce qui se passe? On démarre avec une grosse activité, Daniel.
7: Oui, absolument. Là, je suis dans mon ordinateur. Contrôle Alt dessus.
0: Attends, je vais te reseter, toi. Bon, en tout cas, Daniel, je voulais te faire un gros bisou. Cette émission sera la tienne.
6: Oh, c'est un honneur.
0: Je sais, Daniel. Est-ce que tu veux en profiter pour faire un bisou à quelqu'un?
6: Je veux faire un.
0: À la clinique?
6: On va dire plutôt un bisou. Hein.
0: Ah! Ah. Oui, tu es passé sous un tunnel, Daniel.
6: Qui sont sur les chantiers, qui doivent travailler en plein cagnard, si je puis dire ainsi. parce que eux, ils n'ont pas le choix, ils ont pas l'occasion de se mettre à l'ombre ou au frais. Donc il faut penser à eux.
0: Mais t'as raison, moi, Daniel. T'as raison. Alors pensons. Alors que Hugues, tout le monde le sait, Hugues Aufray, n'a pas de soucis. Et Philippe Lachaud, comme on dit. Ah, bon. On leur fait un gros bisou. On l'a souvent fait. Et là, dans les jours qui viennent, les températures vont remonter. Donc dans les chantiers, sur les toits, ça va être une vraie galère. Bisous, mon ami. Salut, mon Daniel.
6: Ils vont cuire comme un œuf.
0: Ben, je suis d'accord avec toi. Je t'embrasse, Daniel. Bisous à tout le monde.
3: Bisous, Daniel.
0: Salut mon
1: Daniel.
0: On sait toujours pas dans quelle boîte bosse Daniel, t'as vu?
1: Non.
0: Je pense que Daniel, moi, il est au service secret, il veut pas
1: nous
0: dire.
1: Voilà.
3: Pense à te débrancher et te rebrancher.
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0: C'est vrai, Daniel. Un petit contrôle elle te suit. Ça, histoire de rebooter la machine. Vous restez là, les infos qu'il fallait pas rater aujourd'hui, c'est tout de suite. 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
2: C'est Europe 2 que vous écoutez, les infos qu'il fallait retenir du jour. 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
2: 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Dans les infos qu'il fallait retenir aujourd'hui, l'Espagne ferme plusieurs plages, alors ça c'est pas une blague, après la présence d'une bactérie. Alors ça arrive ça souvent quand il fait très chaud, il y a toujours des petites bactéries, des algues vertes. Là c'est une bactérie mangeuse de chair.
4: Ça fait peur le nom.
2: Elle s'appelle Vibrio, elle gagne du terrain, elle se développe dans les eaux chaudes et peu salées, surtout dans les épisodes de forte chaleur. On l'appelle la bactérie mangeuse de chair, elle s'attaque au gras qui est présent sous la peau. Écoute Corentin, les autorités, écoute Sébastien, les autorités recommandent, écoute Tony, d'éviter, Vito fais gaffe quand même. Les autorités recommandent d'éviter la baignade en cas de coupure de plaie ou de piercing. Vous êtes en train de me dire que vous êtes un peu gros, vous avez mangé les chichis, les chouchous, les beignets. Il y a une bactérie qui mange le gras.
4: Qui te fait une liposuccion en fait.
2: Et on fait pas l'émission de là-bas?
4: Ben oui.
5: En déloc.
2: Attends, mais moi je rentre, je te chante la chanson là. Mangez-moi.
6: On n'a rien compris, on fait une émission sur la terrasse et on fait un barbecue.
2: Nous on fait l'inverse. Alors qu'on pourrait le faire les pieds dans l'eau en Espagne, mardi, barbecue.
4: Barbecue, ouais. Ah, je peux venir?
2: Évidemment, mardi matin.
4: C'est génial.
2: Mardi matin, pour l'émission du matin, barbecue. Et Maddox, on le salue Maddox, employé de Domino's Pizza aux États-Unis. Alors comme c'est la Coupe du Monde, beaucoup de gens mangent des pizzas, et déjà aux États-Unis, on en mange beaucoup. Lui, il a 19 ans, il a été arrêté, parce qu'il a accepté de dire à la police qu'il avait effectivement délibérément éclaté ses boutons d'acné sur les pizzas.
4: Wow.
2: Toutes celles qui avaient été grossières avec lui par téléphone... Et le mec, il te faisait une calzone, une armoyenne avec du pu. Plusieurs clients ont refusé. C'est une 7 fromage. Ouais. C'est quoi le 7e? T'inquiète, c'est une touche personnelle.
6: Ouais, maison.
2: Ils ont refusé leur commande et le magasin avait effectué des remboursements. À quel moment tu peux te percer les boutons au point que ça arrive sur une pizza? Mais il ressemble à quoi, Maddox?
6: Un
4: acnéique extrême.
2: Voilà, c'est ce qu'on disait ce matin. Stouff allait rassurer. Maintenant, il bosse dans un kebab. Sa sauce blanche, c'est la sienne.
4: Ah,
2: c'est la touche.
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2: Merci d'être là. C'est Europe 2 que vous écoutez. On revient dans un instant. On va jouer tous ensemble.
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5: Dans un instant, trois auditeurs seront avec moi dans l'émission. Et ils pourront peut-être gagner 1 euro, 10 euros ou 100 euros. On fera réviser la SVT dans un instant.
6: Oh là.
5: Science. Wow, qu'est-ce que c'est ça?
7: C'est Imagine Dragons.
5: Oh, ben ouais. On the top of the world.
6: Samantha on the top.
5: Moi, je pensais que c'était Samantha to the world qui chantait.
7: Ah oui, c'est vrai. Ça
5: et un jour, je les ai eus devant moi et j'aurais dit, hey, les gars, j'adore votre chanson Samantha to the world.
8: Oui, exact.
5: Tu te souviens?
8: Oui, ils avaient rigolé.
5: Les mecs, ils ont rigolé. Ils disaient, non, mais il est con, c'est pas ça du tout. C'est pas Samantha to the world. Je dis, ben, vous devriez changer les paroles. C'est mieux Samantha to the world. C'est plus sympa. On jouera à ça dans un instant. Nous aurons Anthony qui sera là, Angélique et Marie qui seront là pour gagner peut-être jusqu'à 100 euros. Alors en ce moment, il y a un incident qui touche la banque postale. Donc je n'y suis pas, mais Madame Vito Lier.
7: Oui.
5: Tous les virements entrants n'apparaissent pas sur les comptes des clients.
6: Ah, c'est chiant.
5: Le pire, c'est que là, évidemment, quelqu'un qui vient hurler dans le couloir, il est à la banque postale.
7: Qu'est-ce que j'apprends ?
5: Visiblement, c'est que la banque postale ne sait pas encore ce qui se passe et ne peut pas donner de délai de résolution aux habitants. D'ailleurs, tu as reçu un message, un virement qui rentre.
7: Oui.
5: Il n'apparaît pas. Le montant n'apparaît pas.
7: Ah, le montant.
5: Bah, où va l'argent?
6: C'est bizarre.
5: Oui.
7: Bah,
6: comment c'est possible?
5: Ah bah surtout que là, on arrive à période de paye. Ah bah, je vais vous dire, les gars.
6: Oui,
5: alors, écoutez-moi bien. Mmh. Il se trouve, on est le 2 juillet.
8: Ah,
6: c'est vrai que j'ai regardé mon compte, il n'y avait rien dessus.
5: Bah, pourtant, je ne comprends pas.
6: Je comprends pas.
5: Vous ai fait le virement.
6: Ah bon?
5: Il y a 5 jours déjà.
8: Ouais. Et t'es à la banque postale?
5: Hein?
8: T'es à la banque postale?
5: Oui, non, oui. Bah ouais, mais je connais quelqu'un qui y bosse et je l'adore. Genre, la banque postale. Et bah, je comprends pas ce qui s'est passé. C'est fou, vous avez déjà eu vous des erreurs avec de banque, des grosses erreurs de banque.
6: C'est pas vraiment la banque, c'est quand tu te fais pirater ton compte en fait.
8: Ouais, je l'ai eu ça.
6: Et que tu dois prouver que c'est pas toi qui a retiré cet argent et parce que je me trouvais pas en Italie à ce moment-là. Donc il faut que tu amènes toutes les preuves toi de ta.
5: Ils sont de plus en plus durs avec ça parce qu'il y a de plus en plus de fraudes. Hein. Ils remboursent de moins. Au début ils remboursaient tout de suite. Ouais. Maintenant donc, vous avez qu'à être vigilant.
8: Moi je sais que des fois quand je perds des trucs ou quoi, je les déclare pour qu'ils me les remboursent.
5: Ça, j'ai. Alors, figure-toi que
8: mais
5: ça.
8: Je mens un peu sur les trucs.
5: Tu sais que ça, j'ai un copain qui le faisait tous les ans.
8: Ah non, pas tous les ans.
5: Tous les ans, quand il y avait la carte American Express à l'étranger. En fait, tu sais, ça passe avec des sabots. T'as pas besoin de signature.
7: Ah oui,
5: donc, il a déclaré, il faisait du shopping, il a déclaré voler les 5 derniers jours et ça a marché 3 ans. Oh. Je lui ai dit un jour, tu vas te faire toper.
6: Ah ouais.
5: Et lui rembourser les trucs. Parce que, bon,
8: il s'est pas fait choper.
5: Il s'est pas fait choper. Il a arrêté à un moment donné, hein, parce que les mecs ont dit tous les 3 ans, foutez pas de notre gueule.
7: Ils ont resserré un peu, non, tout ça.
5: Oui, maintenant parce qu'ils maintenant ils peuvent demander les caméras.
7: Ah oui,
5: donc
7: voilà.
5: S'ils voient que c'est toi, c'est...
6: Ouais,
5: marrant,
6: c'est
5: ils vous ressemblent. C'est vrai que c'est fou.
8: Pas moi.
5: Non, c'est on dirait. Regardez, il a la même montre. C'est vrai, c'est dingue. Les mêmes fringues, c'est dingue.
8: Il m'a tout volé.
5: La même tête. C'est vrai que c'est fou. Maintenant, vous le dites, c'est fou.
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5: Moi, j'ai jamais eu de soucis avec les banques. Ah, si ce n'est là, le virement que je vous ai fait qui passe pas.
7: Comme par hasard.
8: Moi, ça fait 2 mois qu'il passe pas.
5: Ah oui, c'est vrai. T'as raison, c'est fou. C'est fou.

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3: Tout à l'heure, comme il y a du talent d'imitation dans cette équipe, nous reviendrons au imite si tu peux.
4: Oui. Ah oui, mais c'est tout le monde qui doit imiter.
3: Ah, c'est
4: là,
3: tout le monde, c'est pas que Stouff.
4: Voilà. Oui, à chaque fois, c'est Stouff.
3: Ah, mais ouais. Parce que c'est tellement marrant. Ah, j'ai rien fait.
5: Ce sera
3: de la cocotte minute à Céline Dion, c'est le bim bruit.
4: C'est vrai que oui, c'est ça.
3: Donc tu vois, un crocodile.
4: Je suis pas doué.
3: Céline Dion, un réveil matin. Vraiment, c'est formidable. Qu'est-ce qui vous saoule en ce moment? Vous êtes auditeur, il y a des trucs qui vous énervent dans l'actu, vous avez envie de parler, vous dites ça me fatigue. Pas forcément drôle, hein. Un truc qui vous saoule. 06 33 11 32 11, vous passez dans l'émission, c'est votre émission. Vous venez raconter ce qui vous saoule. Du monde, on aura fera un petit point sur la Coupe du Monde pour les nuls,
4: ouais.
3: Pour les gens qui ont un petit dîner ce soir, qui veulent avoir 2-3 trucs à raconter mais qui ont du travail, qui n'ont pas regardé les matchs à 23h, nous vous ferons un petit résumé pour briller en société. Oui Corentin?
6: Non, je suis tellement crevé aujourd'hui que je ne sais même pas les matchs de ce soir.
7: Il y a l'Espagne.
4: Il y a le Portugal qui joue ce soir.
6: Ah ouais, en plus.
3: Ah, ce soir, je peux te dire que là.
6: Il y a du je suis au lit.
4: Il y a l'Algérie aussi.
3: Dans les loges d'immeubles, faut pas déranger la gardienne ce soir.
4: À 19h, il dort.
6: Mais qu'est-ce qu'il a fait qu'il est fracas? J'ai travaillé.
3: Il a travaillé cette nuit. Il se transforme en un Zaza Napoli, je lui dis.
6: Oh, Macumba!
3: J'habite seul avec maman dans un très vieil appartement. Il s'habille en femme, je dis homo, comme ils disent. Voilà, donc c'était son spectacle ce soir de gala.
6: Bravo.
3: Dans un instant, je vous parlerai d'un contrat anti-dispute aussi. On va faire jouer nos auditeurs. Disons bonjour à Marie, Anthony et Angélique. Les trois vont me dire coucou en même temps. 3, 2, 1.
8: Coucou.
3: Presque bien. Je vous jure, c'est presque bien.
6: Ouais.
3: Vous allez jouer avec nous, mais je veux savoir d'abord ce que fait Angélique dans la vie.
8: Je suis vendeuse polyvalente.
3: C'est quoi t'es en salle polyvalente, c'est ça tu...
8: Non, quand même pas. Non, je suis vendeuse à Brico Cash, exactement.
3: Brico Cash, c'est quoi? Ça, c'est un truc de Brico Discount?
6: Oui.
8: Oui, c'est ça. C'est dans la cour des matériaux, tout ce qui est parpaing, etc.
3: Ah, ok, d'accord, très bien.
6: Jean-Pierre.
3: Si je savais bricoler, Jean-Pierre Parpaing, bien sûr. Si je savais bricoler, je pourrais venir te voir.
8: Avec grand plaisir.
3: Ah oui, bah, sauf que bon.
4: Ouais, c'est raté.
3: Ce qu'il y a de bien, c'est que moi, tu peux me vendre tout. Je suis d'accord. Tu connais rien. Nous avons Anthony. Il habite où, Anthony?
9: J'habite à Comment-sur-Durance, dans le Vaucluse.
3: Ouais, c'est sur la Durance, ça.
9: Oui.
3: Évidemment. Tu fais quoi dans la vie, mon petit Anthony?
9: Je suis livreur de pièces automobiles.
3: D'accord. Et en fait, Marie, qui est en ligne avec nous, Marie, qui est quoi?
10: Je m'occupe de bébé en crèche.
3: Tu es assistante de crèche.
6: Quoi,
3: c'est ça?
10: Assistante petite enfance.
3: Oui, c'est l'assistante petite enfance. Moi, je savais pas que c'était ça. Quand j'ai vu ça se marquer sur ma fiche, je me suis dit, c'est quelqu'un, tu sais, tu montes la crèche du 24 au soir, il a dit non, petit Jésus à droite.
7: Le bœuf, il est plus devant.
3: Mec, c'était ça. Moi, assistante crèche, je pensais qu'elle avait un talkie-walkie. On voit pas assez le bœuf, il est pas assez éclairé. Tu éclaires le bœuf. C'est un beau métier, bravo en tout cas. Il faut beaucoup de patience aussi. Attention, voici la première question pour la peine. On commence par Marie. Marie, dis-toi que si tu perds, tout n'est pas perdu. Il y aura 3 enveloppes, 1 euro. 10 euros, 100 euros. Aujourd'hui, on joue avec la SVT, qui était un bon cauchemar quand j'étais à l'école.
4: Science de la vie et de la terre.
7: Biologie pour les
3: plus anciens. Biolo. Moi, j'ai fait biolo. J'ai fait partie de cette génération. Voilà. J'ai fait la génération grenouille. Hein. La dissection de la grenouille, je l'ai vécue. Hein.
7: Ah oui?
4: On fait plus, ça. Hein.
3: Ils font plus, mais moi, je l'ai vécu. Hein. Ils t'amènent une grenouille. Elle est morte. Hein. Elle est morte, mais pas totalement. Et donc tu dois mettre de l'électricité, tu vois la petite puce qui bouge. Ah ouais, bah, j'ai vécu ça à l'école.
6: Est-ce que tu les manges après?
3: J'ai vécu l'œil de bœuf. Vous avez vécu l'œil de bœuf?
4: Non, quel œil de bœuf?
6: L'œil de bœuf, super long.
3: Marie, tu l'as vécu l'œil de bœuf à l'école ou pas?
10: Non, la grenouille, mais pas l'œil de bœuf.
3: L'œil de bœuf, on t'amène un œil, mon ami, qui est gros comme une balle de tennis, et tu donnes le scalpel et tu dois transpercer. On dit alors, qu'est-ce qui en sort?
4: Mais t'étais où à l'école, toi?
7: La jambe d'enfant, t'avais aussi. Jambe d'enfant aussi.
3: Non, mais je te jure, j'ai eu ça. Alors, quel est le plus petit os du corps humain, ma petite Marie? Est-ce que c'est l'étrier, l'épine iliaque ou l'os du pénis de Tony, notre producteur?
10: C'est l'étrier qui est dans l'oreille.
3: Eh ben bravo, c'est la bonne réponse.
4: Bravo,
3: t'es sélectionné. On prend Anthony. Ça va, Anthony?
9: Oui, pas d'os. Ça va, nickel.
3: T'as eu l'œil de bœuf, toi, à l'école?
9: Non, la grenouille, mais pas l'œil de bœuf.
3: Ah, d'accord. C'est peut-être une spécialité de mon truc, moi.
6: Non, j'ai eu l'œil de bœuf. Je l'ai eu.
3: Ah bon. Merci, Tony. Comment, putain? Il est où l'œil de bœuf?
6: Il fallait pas le bouffer. Et la grenouille?
3: J'ai mangé les cuisses, il reste le haut, si vous voulez. Comment appelle-t-on un animal? C'était sauvage, ça, quand même, quand on y pense. Comment appelle-t-on un animal qui mange tout? Un carnivore, un omnivore, un gros sac?
9: Un omnivore.
3: Bonne réponse. Reste avec nous, Angélique. Angélique, comment s'appelle l'échelle qui mesure la magnitude d'un séisme? Vous rigolez, vous révisez. L'échelle de Fourita, l'échelle de Richter, l'échelle de Michel, le gars de la maintenance de la radio.
8: On peut répéter?
3: L'échelle de Fourita, l'échelle de Richter, l'échelle de Michel.
8: J'ai même pas entendu la question.
3: Non, alors, comment s'appelle l'échelle qui mesure la magnitude d'un séisme? Ça va être long. L'échelle de Fourita, l'échelle de Richter, l'échelle de Michel.
8: La première?
3: L'échelle de Fourita. Ah non, c'est la Richter! Ah oui, l'échelle de Michel, dès 4 ans, c'est qu'il est fatigué, mais ça n'a rien à voir. Bon, alors attention, je vais départager les deux premiers. Écoutez-moi bien. Oui. Anthony et Marie, question pour départager. Combien de chromosomes possède normalement un être humain? Vite.
9: 20.
3: Non? Il a dit 20, Marie elle dit combien?
9: 19.
8: 20 j'ai dit.
3: Ah 20, et toi tu dis combien Anthony?
9: 19.
3: C'est bien, vous êtes allé à l'école longtemps, c'est 46.
6: Oh là là.
3: Qui avait dit 20? C'est Marie?
4: C'est Marie, ouais.
3: C'est Marie qui a dit 20, bah c'est nul, mais c'est le plus près. Marie, tu prends quelle enveloppe? La 1, la 2, la 3?
8: La 3 s'il te plaît.
3: La 3 s'il te plaît. La 3 s'il te plaît. Ensuite Anthony, tu lui donnes quoi?
6: Quelle enveloppe?
8: Pardon, la 2?
3: La 2, Anthony, et forcément, pour notre petite Angélique. La une. Ah, qu'est-ce qu'il y a dans les enveloppes? Oh là là, j'adore ça. Dites-vous qu'il y a 100 euros qui se baladent. Il y a exactement 1 euro qui se balade ou 10 euros. Je vais ouvrir celle d'Anthony au hasard. Anthony?
9: Oui.
3: 1 euro.
6: Oh. Ah.
3: Fais-en bon usage et rends-moi la monnaie, s'il te plaît. Bisous Anthony, je t'embrasse. Salut mon copain. Salut.
6: Bisous,
3: ça se joue entre Angélique et Marie. Marie a choisi l'enveloppe numéro 3. Angélique, oui, c'est donc retrouvée avec l'enveloppe numéro 1. Marie, est-ce que tu changes d'enveloppe ou est-ce que tu gardes ton enveloppe? C'est ton choix.
8: Bon, non, je vais la garder.
3: Tu fais quoi?
8: Je vais la garder.
6: Pietre, il aurait dit, non mais tu sais,
5: le pourcentage de chance, c'est de changer.
3: Eh bien, les 100 euros se cachent dans l'enveloppe.
4: Oh non, mais arrête de faire ça.
3: J'aime bien.
4: C'est relou.
3: J'ai l'impression d'être Jean-Pierre Foucault avec.
11: Reste avec nous. On revient dans un instant après le Flash Info. Bien sûr, vous serez avec Kid.
3: Marie
11: ou Angélique sera Miss Poitou. Ah merde, j'ai merdé.
3: Il est 7h30,
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3: News météo, quel temps va-t-il faire? Jérémy Desiderati, salut Jérémy.
12: Salut Coé, bonjour à tous. Le nord garde la tête dans les nuages, tandis que le sud profite de conditions estivales. La météo complète, c'est dans moins de 2 minutes. Des conditions favorables justement aux feux de forêt dans le sud du pays. Depuis hier soir, les pompiers luttent sans relâche face aux incendies. L'Hérault et l'Aude sont particulièrement touchés avec au moins 900 hectares de végétation partie en fumée. Ces dernières heures, les soldats du feu sont parvenus à fixer les brasiers de Rognac et de Lançon dans les Bouches-du-Rhône. Les flammes ne progressent plus. D'autres départs de feu ont été signalés dans le Gard et les Pyrénées-Orientales cet après-midi. La France qui va bénéficier du soutien de dizaines de pompiers européens pour faire face. Des feux de forêt dont il est question cet après-midi à Marseille. Le Premier ministre Sébastien Lecornu est arrivé dans la cité phocéenne pour présider une nouvelle cellule interministérielle de crise. Un nouveau point dédié à la gestion des incendies, mais aussi à la nouvelle vague de chaleur qui se profile sur le pays pour ce week-end. Dans le reste de l'actualité, les parents de jumelles mortes de déshydratation lundi à Beuvrage dans le Nord ont été mis en examen. Le couple a été placé en détention provisoire hier pour privation de soins suivi de mort. Le parquet de Valenciennes indique que la famille n'avait pas fait l'objet de signalement. Les parents de 35 et 32 ans risquent jusqu'à 30 ans de prison. Justice toujours avec une décision historique. La cour de révision a annulé aujourd'hui la condamnation de Dany Le Prince pour le quadruple meurtre de sa famille dans la Sarthe. Condamné à la perpétuité dans un premier temps, il sera rejugé lors d'un nouveau procès. Une issue rarissime. Seules 12 révisions ont été accordées en France depuis la fin de la Seconde Guerre mondiale. S'il avait livré des aveux partiels en garde à vue, l'homme de 69 ans s'était finalement rétracté et n'a depuis jamais cessé de clamer son innocence. Et puis les noctambules et fans de foot vont encore être servis ce soir. Les 16e de finale du mondial se poursuivent avec l'entrée en lice d'un des grands favoris, l'Espagne contre l'Autriche à 21h. Les amateurs de belles affiches resteront ensuite éveillés pour le duel entre le Portugal et la Croatie à 1h du matin. Et puis la Suisse défiera l'Algérie dès 5h demain, de quoi accompagner le petit déjeuner. Pendant ce temps, les Bleus continuent de préparer leur 8e face au Paraguay, prévu samedi à 23h. Et puis côté ciel, le soleil domine encore cet après-midi. Il fait même grimper les températures en direction du sud, plus de 30 degrés entre la vallée du Rhône et la Méditerranée, jusqu'à 35 près de Montpellier. Le Mistral souffle aussi, ce qui a tendance à attiser les flammes dans le sud. Temps plus frais et plus couvert dans la moitié nord. Demain, ces quelques nuages vont disparaître et le soleil va régner partout. Température toujours très élevée dans le sud-est. 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Passez une très bonne après-midi.
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3: Corentin est fatigué, il a mis ses lunettes par solidarité, j'ai mis les miennes.
6: Ah non, non, là c'est vraiment, j'ai les yeux
4: explosés. Ça te va bien.
3: Celle, garde-les, mon poulet, garde-les.
4: Il y a un petit côté Cyril Hanouna quand
3: même.
4: Oui,
3: t'as vu? T'es beau bébé.
6: Ça va, hey, ça va, papa?
3: T'es frais, mon bébé. C'est toi qui es beau, c'est beau, c'est toi, t'es frais, mon chéri. Vous savez que la dernière fois, il est venu dans le bureau nous faire une bise. Il est arrivé et il avait ses lunettes. Et j'ai dit, fais la rencontre avec. Avec Corentin et les deux, ça durait 5 minutes. Il faisait, t'es frais, beau chéri.
7: Il faisait,
3: c'est toi qui es frais, beau chéri. T'es frais, beau chéri, t'es beau, mon chéri. C'est le paddle, ça, mon chéri. T'es frais, t'es beau, c'est le sport, mon chéri. 5 minutes après, j'ai dit, les gars, on va s'arrêter là.
6: Ça devenait premier degré.
3: Ça devenait, j'aime tes fringues. C'est le paddle, mon chéri. Ma petite stouffette va bien.
4: Oui, très bien.
3: Bon, Nat, elle est en forme.
4: Super.
3: Dans un instant, on parlera du jeu des 1000 boules pour gagner jusqu'à 1000 boules. On aura le Coco paye ses boules d'ailleurs, en direct d'un glacier. Quelque part en France, qui veut jouer le jeu, j'offre des boules de glace aux gens qui sont présents devant le glacier. J'en offre une. Le patron offre la sienne. Nous aurons le jeu de l'équipe tout à l'heure pour imiter quelque chose. Si vous pouvez imiter, je vous préviens, ça va être drôle. Cette séquence va être très, très drôle parce que j'en connais quelques-unes. Il y a du talent autour de la table.
4: Ouais.
3: Il y a de l'approximatif. Et il y a de la nullité. Je ne dirai pas qui est qui pour
4: ne
3: vexer personne.
4: On ne dit jamais de quelqu'un qui est nul.
3: Ah, mais j'ai pas dit qui. C'est peut-être pas quelqu'un, c'est peut-être la table.
6: Pas doué.
3: Nous aurons tout à l'heure un point sur la Coupe du Monde. Nous l'avons appelé point sur la Coupe du Monde pour les nuls. Mais je reprends ma petite Marie. Marie a gagné pour l'instant. Marie est la plus proche. La question était quand même combien on a de chromosomes. C'était 46, elle a dit 20. Bon. C'est du combat de nains dans la boue. Hein. Ça ne peut pas dire que ce soit un score de dingue. C'est pas du MMA dans la.
4: Tu savais, toi, peut-être.
3: Bien sûr.
4: Ouais.
3: Ah, bien sûr.
4: Ah oui, monsieur a fait biologie.
7: Ouais.
3: J'ai fait un bac scientifique, madame.
4: Oh, excusez-nous.
3: Excusez-moi. J'en ai même fait deux parce que le premier, ils m'ont dit, il faut revenir. Ils m'ont dit, on n'a jamais vu des résultats pareils, il faut en refaire un. J'ai dit, d'accord. Je suis revenu. Marie, tu avais pris l'enveloppe numéro 3. Tu donnes l'enveloppe numéro 1 à Angélique. Est-ce que tu changes? Est-ce que tu gardes? Tu as décidé de garder?
10: Oui.
3: Si jamais tu as l'enveloppe à 10 euros, Angélique, elle a 100, alors qu'elle a dit, donné aucune bonne réponse.
7: Mmh. Ouais.
3: Sinon, ça veut dire que dès le début, tu avais dit 100. J'ouvre la tienne ou j'ouvre celle d'Angélique?
10: Oh, bon, celle d'Angélique, allez.
3: Ah, allez, suspense. Angélique?
10: Oui.
3: Assistante crèche, plus à gauche, le bœuf. Non, le lampadaire, il a rien à faire là. Pourquoi vous m'avez mis une 4L à l'intérieur?
7: Le petit Jésus, il a pas d'iPhone.
3: Si vous voulez, la statue de Bernard Tapie, on peut l'enlever, là, rien à foutre là.
6: Et les rois mages?
3: Et les rois mages, ils sont en jogging, tu trouves ça sérieux? Tu vas être contente, Angélique. L'enveloppe de 100 euros, elle est pour toi. Marie te l'a donnée. Marie, t'a offert 100 euros.
4: Bravo, Angélique.
10: Bravo, Angélique.
3: Marie, il faut changer.
10: Merci beaucoup. C'est pas grave. Bravo, Angélique.
3: Eh ben voilà, tu gagnes 10 euros quand même. Pareil, tu ramènes la monnaie, s'il te plaît. On fait attention en ce moment. Je t'embrasse fort.
10: Ça va.
3: Bisous, les filles.
10: Bon, bisous à tous.
3: Bisous. Il y a une info qui est tombée. Je commence l'émission avec. L'émission, c'est une histoire de couple sur les réseaux sociaux qui ont eu une bonne idée. Dans pas longtemps, il y a la sortie du jeu GTA 6.
7: Ah oui.
3: Les plus fans le savent. Du coup, l'homme a fait un contrat dans lequel sa femme doit s'engager à ne pas le déranger ni faire de remarques pendant qu'il jouera à GTA la première semaine où le jeu sort. C'est-à-dire, c'est un contrat qui est valable dans le temps. Et il a dit, la première semaine, je veux pas t'entendre. Sa femme, elle a signé le contrat.
4: Il se passe quoi si elle parle?
3: Est-ce que c'est pas aussi pour elle le moyen pendant une semaine d'organiser ses journées pour pouvoir aller voir des copines, puisque de toute façon, il fera autre chose?
4: Oui. C'est une bonne idée, ça.
6: Tu sais qu'il y a un pays où ils offrent GTA 6 quant à la naissance de ton enfant en 2026.
4: Ah bon ?
3: Et pourquoi ?
6: Il y a un pays dans le monde, je ne sais pas pourquoi, il t'offre ça, il faudra que je regarde la news, parce que j'ai regardé comme ça et j'ai fait waouh !
3: Ouais, c'est un peu ta vie ça.
6: Ben, c'est ça.
3: Oui, tu regardes l'émission, tu fais waouh !
6: Oui, plein de toi, tiens.
4: Ton enfant, il naît quand ?
6: Le 22 septembre.
4: Ouais, bientôt.
6: Et on le fera à l'antenne.
4: C'est pas en France, mais laisse-la accoucher tranquillement.
3: Non, c'est vrai, on le fera à l'antenne.
6: On va le faire à l'antenne.
3: Si. Je pense que je vais envoyer Corentin dans la salle d'accouchement. Corentin, qu'est-ce qui se passe? Je vais tomber.
6: Ah non, mais moi pour moi, tu seras incapable de passer à l'antenne.
15: Mais vous êtes des ouf ou quoi?
3: Si, si, je pense
6: que tu le verras. Mais le plus dur, je l'ai fait, c'est de faire que ma femme soit enceinte.
3: Non, c'est pas ça.
6: L'émission, c'est pour moi, c'était le plus dur.
3: Ouais, bah, oui. Tu vas voir.
6: Parce qu'aujourd'hui, c'est dur d'avoir.
3: Non, parce que maintenant, il va falloir l'assister, il va falloir être avec elle. Les filles, est-ce qu'il y aurait
6: une chance? Mais tu verras. Mais le plus dur, je l'ai fait, c'est de faire que ma femme soit enceinte.
3: Non, c'est pas ça. pas le
14: l'émission.
3: Plus dur.
14: Non, mais c'est pour moi, c'était le plus dur.
3: Ouais, bah, oui.
14: Parce qu'aujourd'hui, c'est dur d'avoir.
3: Non, non, parce que maintenant, il va falloir l'assister, il va falloir être avec elle. Hein. Les filles, est-ce qu'il y aurait quoi sur votre contrat de couple pour éviter les disputes? Vous mettriez quoi? S'il y avait une clause pour éviter.

0: Il va dormir avec les baskets.
1: Lâcher un peu son téléphone et me faire plus de câlins.
2: Oh.
3: Oh. D'accord, avec plaisir, viens.
1: Corentin.
0: Bon, moi, je m'en fous.
3: Ouais, ouais, bah.
0: Moi, là, tu sais quoi, je m'en fous, je veux juste être tranquille.
3: Ouais, parce qu'un contrat, c'est entre les parties, il faut que tu trouves la deuxième partie. Et
0: voilà, exactement.
3: Ce serait quoi, mon petit Vito?
2: Moi, ça serait un peu comme le monsieur. Hein. Avec moi, quand il y a GTA qui va sortir, je peux
3: Il faut faire un petit contrat, des fois, même un petit contrat moral entre les couples.
4: Et toi, ça serait quoi?
3: Ce serait quoi? Que la personne avec qui je vis me lâche avec les baskets au réveil.
0: Bah, mets des tongs.
3: Ouais, très bien. Voilà.
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3: Vous savez ce que je souhaite? Le retour de l'ongle incarné que j'ai eu au pied quand j'étais gamin. Je rêve qu'il soit de retour pour que je puisse plus marcher. Je peux pas courir. Je peux pas courir, regarde, c'est médical. Vous êtes avec nous, c'est Europe 2, vous écoutez le jeu des mille boules. On aura Marilyn, Laura, Gabriel. Vont-ils gagner beaucoup d'argent? Ça se passe sur Europe 2 dans un instant.

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1: Ah,
3: merci Monsieur Lopez. Décidément, je vous oublie à chaque fois, vous. Dans un instant, nous jouerons. Je vous expliquerai comment vous pouvez gagner vos boules de glace. Je vous dirai dans quelle ville nous irons. On a une idée aujourd'hui ? Merci. On est.
4: Qu'est-ce qu'il y a ? On a la ville où on va offrir les boules.
3: C'est que je l'ai regardé. C'est que je l'ai regardé. J'ai dit, on a une idée. On a une idée de la ville où on va. Et quand je regarde le producteur de cette émission, je le vois, il tourne la tête. Et il continue de me dire oui, mais sans me regarder dans les yeux.
4: Ah non, mais je n'ai pas entendu la question.
5: Les filles, au standard, coucou. Bravo. Est-ce qu'on a une idée de là où on va ?
6: La Rochelle.
5: Faire La Rochelle toute la journée.
7: Oh là là.
5: On est allé déjà beaucoup à La Rochelle. Je crois que les gens de La Rochelle, ils ont grossi tellement ils ont eu des glaces. Alors, on a une idée ?
7: Bon, on ira où on
8: T'as
7: ira.
8: Vu le film de Tony, il est parti avec le casque.
3: Elle a dit c'est bien. Elle a dit c'est bien, il fait du soleil aujourd'hui. Bon, Marilyn, Laura, Gabriel, Nena, Bodona, Nena, Gabriel. Ça va, Gabriel ?
9: Ça va très bien, et vous ?
3: Vous vous souvenez de cette chanson ?
7: Bah oui, la joie Bélisel.
3: Tu l'as, la joie Bélisel ? Tu l'as pas là ?
10: Tu fais bon.

0: de toi. J'adorais cette chanson de La Joie Bénizel. Ou La Joie Bélizel. Ou
1: La Joie.
0: Ou La Joie Bélizel.
1: La Joie.
0: Ou Babybel. La Joie de la Bibel.
1: La Joie.
0: Il y a de la joie dans le Babybel.
1: J'arrête.
0: Bon, Gabriel, tu fais quoi dans la vie?
2: Je suis boulanger.
0: Il se réveille à quelle heure, mon boulanger?
2: Oh bah 3h, 3h30 à peu près.
0: Ah bah voilà, Pietre, il serait là, il dirait: ah, tu réchauffes le pain. Dis-lui que tu fais, dis-lui que tu réchauffes pas.
2: Tu réchauffes pas
3: à 3h.
0: Quel est le pain que tu fais le mieux? Tu sais que je suis un fou de pain. Nat et moi, on est des dingues de pain.
1: Ouais.
2: Ah bah c'est la tradition, c'est la meilleure.
0: Ah oh non, fais pas chier avec ta tradition, t'as pas fait boulanger pour faire que des traditions.
1: Fait,
0: dis-moi,
1: traditions,
0: dis-moi qu'une fois de temps en temps, t'en fais une avec une farine spéciale, tu mets des trucs dedans.
1: Avec des graines?
2: Oui, avec du levain principalement.
4: Le levain, c'est hyper important.
0: J'adore.
4: Le meilleur pain, c'est au levain.
0: L'oral.
3: Le charbon.
0: Ouais, comment?
3: Le pain avec le charbon à l'intérieur.
4: Charbon actif.
0: Tu fais du pain avec du charbon?
2: Non.
0: Bah,
2: non,
0: je comprends. Moi aussi, j'en prendrai pas.
3: C'est dégueulasse.
0: Et avec des cailloux, t'en fais avec des cailloux. Je devrais essayer. Hein.
1: Non, il y a le pain sportif aussi.
0: Est-ce que tu fais le sportif, Gabriel?
3: C'est quoi ça?
4: C'est avec du raisin,
0: tu mets
4: des noisettes.
0: Des noix, du raisin, c'est bon ça, c'est bon.
2: Ah non, on n'en fait pas chez nous.
0: D'accord. J'ai l'impression que Gabriel, il est très tradition. Baguette tradition.
4: Mais oui, mais c'est la meilleure, le vin.
2: Écoute, tradition, ouais.
0: Laura, à Carcassonne, elle cherche dans quoi, ma petite Laura? Recherche d'emploi.
5: Oui, recherche d'emploi dans l'événementiel, le divertissement ou le journalisme.
0: D'accord. À Carcassonne, ou tu es prête à bouger?
3: Ah, faut bouger.
5: Jusqu'à Toulouse, je pourrais, mais bon, j'ai un enfant, donc je
0: sais. Ah oui, mais alors ma petite chérie, le divertissement, machin, et là, malheureusement, est-ce qu'il y a à Toulouse, si, ouais,
3: l'événementiel, elle peut trouver
0: Toulouse,
3: même Carcassonne, Toulouse, c'est compliqué quand même.
0: Mais plus t'es dans une ville de province comme Carcassonne, c'est plus c'est difficile de trouver. Hein.
3: Il y a déjà du monde, je pense.
5: Oui, je sais, ouais.
0: Bon, Laura, si on entend parler, on te dira. Marilyn, troisième personne à jouer avec nous, elle est planificatrice de production.
6: Salut Koé, salut toute l'équipe.
0: Salut, ça consiste en quoi, planificatrice de production?
6: Eh ben, je m'occupe de faire le planning des lignes de production.
0: Bah, c'est ce que j'avais compris, mais j'en sais pas beaucoup plus en fait. Hein.
6: Dans la chimie.
0: Dans la chimie. Eh oui, c'est beaucoup plus clair. Marilyn, Laura et Gabriel, j'ai vos montants, vous me les avez donnés. Le jeu des 1000 boules est simple. Celui qui a donné en off la plus petite somme gagne les 1000 boules. Celui qui s'est envolé, c'est le roi de la baguette tradition. Celui qui pourrait prendre toutes les farines de la terre et jeter tout dedans, mais il a dit non, Gabriel, non. Gabriel, il ne cède pas à tout ça. Gabriel, son délire, c'est la tradition, la tradition, la tradition.
7: Et surtout,
0: la tradition. Gabriel, combien tu nous as donné?
2: 864 euros.
0: Mais enfin, mais Gabriel, t'as cru qu'on vendait du pain? T'as cru qu'on était boulanger, Gabriel? Mais on est dans la radio, nous, enfin. On raconte des blagounettes, Gabriel.
2: Je sais pas, moi j'essaye.
4: Mais
0: t'as raison. T'as raison, Gabriel, mais là c'est trop haut. Je te fais un gros bisou et j'ai hâte de goûter ton pain. Tu nous feras goûter un jour?
2: J'essaierai de l'envoyer, ça marche.
0: Bah voilà, n'hésite pas.
3: Tradition.
0: Mais un timbre rapide quand même, parce que si ça met 5 jours à arriver.
3: Sinon tu l'envoies cru.
4: Je
2: viendrai directement.
0: Mais t'es le bienvenu. Alors je rigole pas, mon pote, tu prends les coordonnées au standard. Tu es le bienvenu pour nous voir quand tu veux.
3: Dans le coin.
0: Bisous, bisous, bisous, mon Gabriel. Et je laisse ce message également aux fromagers, aux vendeurs de vin, aux gens qui fabriquent du vin.
1: N'hésitez pas.
0: Aux gens qui font du champagne. Les vignerons, venez. Les gens qui sont dans le saucisson. Non mais c'est pas une blague. Venez nous voir ici à la radio. Prenez rendez-vous avec le standard, vous me laissez un message sur mes réseaux sociaux, venez nous voir.
3: Mais le foie gras,
0: voilà.
4: Ça va être sympa pour le barbecue, c'est
0: non mais bien sûr, c'est mardi.
4: Mardi,
0: venez nous voir.
7: Et les maraîchers avec vos légumes.
0: Voilà, les maraîchers.
7: Restez chez vous.
0: Les maraîchers, bon, vous avez le temps. Les profs de sport, faites pas chier à venir. Courez sur les quais, là, avec les gens qui font du vélo. Ça se passe entre Laura et Marilyn. Qui va gagner de l'argent? Laura, Marilyn. Laura.
6: Moi, je peux venir, je peux t'amener des produits chimiques si tu veux.
0: Voilà, génial.
1: C'est moi un coup.
0: T'as raison, j'avais envie de clignoter la nuit, ça me faisait plaisir. Ou avoir une tentacule qui me pousse au cul, j'en rêvais de ça. Marilyn, combien tu as donné? Attention, si tu as donné la somme la plus basse, tu gagnes l'argent. Si Laura a donné plus bas que toi, c'est Laura qui gagne. Laura a dit combien?
5: Laura a dit 800 euros.
7: Oh là.
0: Laura est joueuse.
3: Ah ouais. Ils sont chauds, ça.
4: Ah ouais.
0: Et Marilyn a-t-elle donné plus de 800? Marilyn a donné combien?
6: 323.
0: Ah, oh, allez, c'est plié, c'est cadeau. 323 euros. Alors que Laura, je te fais un gros bisou. Je te souhaite beaucoup de chance.
6: Merci,
0: pour la recherche de boulot.
6: Aussi.
0: Tu nous tiens au courant, d'accord? Et si tu veux qu'on te fasse une lettre, on fera une lettre. C'est vrai que t'as fait un stage chez nous, je te pipoterai l'histoire.
5: J'ai déjà fait de la radio en plus.
0: Eh ben tu sais quoi, je dirais que t'as fait un stage. Hey, je te mettrai un truc, fait un stage chez nous. Le temps,
5: on sait pas. Je préférerais faire un stage chez vous.
0: Mais bien sûr, évidemment. Évidemment. Marilyn, gros bisous ma belle, 323 euros,
5: gros
0: je te les envoie.
5: Merci à tous.
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0: Ah, qu'est-ce qu'on écoute ? C'est Lizzo. Dans un instant, il y aura aussi, nous serons de retour avec le grand moment de qu'est-ce qui vous saoule en ce moment. Venez nous le raconter. Venez tout nous dire. Ça va, Corentin ?
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0: instant.
1: Tame Impala.
0: J'adore ça. Le titre Dracula, vous restez avec nous. Il y aura, si c'est pas ça, t'as un jour. Je vais payer mes boules de glace dans un instant, n'ayez pas peur. Et qu'est-ce qui vous souhaite en ce moment? J'ai resté avec nous, j'adore cette séquence.
2: C'est Biarritz.
0: C'est Biarritz.
2: Oui.
0: C'est génial, je vais poser la question il y a 10 minutes. Biarritz.
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0: Biarritz, prépare-toi, je vais te refroidir, je t'offre tes glaces.
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3: Vous savez que j'ai envoyé Corentin prendre un café.
4: Oui, parce que là, il est en descente. S'endort.
3: Je lui ai dit, vas-y, marche. Ça va te faire du bien de marcher. Je l'ai envoyé jusqu'en Colombie, là. Je dis, vas-y, fais un peu de sport, là. Va le moudre. Va prendre du café en grain. Va le moudre. Mais tu sais que la vieille machine qu'avait nos grand-mères.
5: Et le pire, c'est que dans son état, quand t'es très, très fatigué comme ça, il va s'allonger ce soir, il va pas réussir à dormir.
3: Ouais, c'est vrai. Moi, ouais. Mon père m'a saoulé toute ma jeunesse avec le café en grain. Mon père ne voyait que par le café en grain. Il a acheté le café en grain. Et il avait une petite machine, c'est électrique.
6: Moulinex.
3: Et vers 5h30 du matin, tous les jours, j'entendais.
4: Ça sent bon.
3: Oui, ça sent bon, mais ça te pourrit le bruit dans toute une maison. Et après, il faisait des trucs à la cocotte minute. Il se réveillait à 4h du mat. Ah, il faisait cuire ses poireaux à la cocotte minute.
4: Excuse-moi, celui qui se lève à 3h du matin le lundi et qui met la machine à café.
3: Nathalie.
4: Qui résonne dans la cuisine et qui réveille toute la baraque.
3: Sauf que crois-moi que la maison de mon père était moins grande que celle qu'on a. Donc j'avais l'impression.
4: Je l'entends.
3: Moi, j'avais l'impression que le café était en train de le moudre au bout de mon lit. Hein. Et après, il faisait cuire ses artichauts. Donc à 5h du mat, j'entendais.
4: Ah, et ça sent ça par contre.
3: Ça sentait, il faisait des ragoûts de mouton, il faisait de la soupe à l'oignon. Je me suis réveillé avec des odeurs, moi, dans ma jeunesse.
6: Je pouvais
3: péter sous le lit.
4: Artichaut, soupe à l'oignon, c'est bien.
3: Mon père, il était comme ça. Ouais. Il faisait la bouffe lui-même, mais je peux dire que c'était un grand moment. C'était mon papa, il était à la maison, il était tout seul. Il faisait à manger pour nous, et comme il ne pouvait pas le faire le soir, il rentrait tard, il faisait ça le matin. Et il préférait réchauffer le soir.
4: C'est
6: meilleur réchauffer.
3: Il était très organisé, puis il faisait que des trucs qui prenaient un temps fou, cuire des artichauts, ça prend un temps fou. Oui, ça va, ma petite stouffe?
4: Ça va très bien.
3: Qu'est-ce que t'aimes bien cuire, toi? Le plat long, t'aimes bien faire.
4: Elle est chelou, cette question.
3: Non, mais le truc long, t'aimes cuire.
4: Long, mais quand tu fais mijoter les bœufs bourguignons et tout ça, juste l'odeur.
6: Mais c'est meilleur réchauffer les plats.
3: Quand vous viendrez tous à la maison, Nat, elle vous fera.
4: Une carbonade
3: flamande.
4: Ça, c'est mon plat préféré.
3: Moi, je vous ferai les frites. Et on fera la petite salade et vous allez voir les frites recouvertes de la petite sauce.
4: Non, je m'en fous, moi c'est la carbonade. Je vous ferai en entrée la flamiche au maroilles et en dessert la tarte au chuc.
3: C'est quoi?
4: Vous allez grossir.
3: Les promesses, non, on va trouver. Je vais le faire en début. Je vais trouver.
6: La semaine prochaine.
3: Non, je peux pas, j'ai pas les week-ends. Mais je vais trouver.
6: On fait l'émission.
3: Tu sais quoi, on va se poser avec Nat ce soir, on va trouver une date. Je vous la trouve. Non, parce qu'après, on est nombreux, donc il y en a toujours un qui peut pas. Voilà, mais on va trouver, on fera un truc à la maison.
6: Je suis invité.
3: Mais non, la maison est petite, Tony. Ouais. Ah.
5: Beaucoup plus petite que quand
6: j'ai
5: petit,
6: trouvé une clim quand même.
3: Viens voir, j'habite à Deauville, il habite plus à Meudon. Bon, dans un instant, mais évidemment que vous serez tous les bienvenus. Qu'est-ce qui vous saoule en ce moment? On le fera dans un instant ou on le fait tout de suite? Vite, maintenant j'ai le temps.
5: Allez-y.
3: Je fais un gros bisou à Jiki en ligne.
5: Alors vous avez YQ. Apostrophe YQ.
3: Alors,
5: apostrophe
3: vous savez quoi YQ. Je suis en train de me demander si la demoiselle au standard, elle s'est pas endormie sur le clavier.
5: Je vais aller vérifier, on sait jamais, Caro.
3: Parle-lui, je peux lui parler là? À Caro? Caro, est-ce que tu t'es endormi sur le clavier, Caro? Parce que quelqu'un qui s'appelle XQ-XQ-TV, est-ce que c'est pas.
7: C'est Elodie?
3: C'est Elodie. D'accord, Elodie, je ne sais pas pourquoi c'est devenu ce ton-là. Mais moi, je pense que notre standardiste, ça veut dire « je m'entends ». Et elle s'est endormie sur le clavier. Elodie, qu'est-ce qui te saoule en ce moment?
7: En fait, je ne peux pas brancher la voiture de ma fille, qui est électrique, parce que le syndic n'aime pas, il trouve que ce n'est pas joli. C'est une voiture, quoi.
3: Attends, ils t'interdisent parce que tu te branches à une prise du syndic ou parce que tu veux faire raccorder ton boîtier?
7: Non, c'est juste une question esthétique, c'est pas joli.
4: C'est une blague.
7: Je viens de dire, c'est pas joli.
3: Je vais la refaire. Oui. Elle est importante, ma question. Où tu te branches?
7: En fait, il y a une prise dans la résidence. Je suis dans une résidence, il y a une prise. Donc moi, j'utilise la prise pour brancher ma voiture, tout simplement. Mais alors, par contre, les meufs qui sont à moitié à poil sur leur balcon dans la piscine de la résidence, ça dérange personne, quoi.
3: Y a Corentin qui vient de me demander où était ta résidence avec des femmes à moitié nues sur le balcon. Parce qu'il vient de décrocher de l'histoire de prise, mais par contre, il voudrait savoir qui cherche un appart. Tu es dans quel coin de France?
7: Je suis en Côte d'Armor.
3: C'est super.
6: Je suis de là-bas, c'est où exactement? Vas-y, dis, c'est où?
3: Ah, c'est secret.
7: C'est vers
3: Ouais.
7: Non, non, bah, alors oui, pour Corentin, c'est peut-être secret, je ne sais pas
3: c'est
7: si
3: vers où
7: dire.
3: C'est vers où
7: C'est vers, bah, vraiment au bout du bout du, des Côtes d'Armor, ah. Vers, vers le Cap Ferré. Le
6: ah, c'est elle.
7: Je pense que vous voilà.
3: Bon, tu sais, je vais te dire un truc. À mon avis, le syndic, il te fait chier parce que tu te branches sur la prise collective et que c'est les voisins qui ont dû gueuler en disant « elle nous prend l'électricité que nous payons ».
4: D'accord.
7: Non, mais là, l'excuse, c'est juste une question d'esthétisme.
3: Non. Mais non, je te jure que c'est pas cette excuse-là. Je pense que c'est parce qu'ils n'ont pas voulu te le dire, mais ils ont eu des plaintes parce qu'ils ne veulent pas que tu prennes le courant collectif. En revanche, si tu veux t'installer un boîtier, les petits boîtiers qui te filent avec les voitures, quand tu achètes une voiture, oui. Ils te donnent souvent la boîte. Oui. Tu sais. Le syndic ne peut pas te la refuser.
4: Ah bon ?
3: Si tu dis, je dois le brancher, même si c'est un parking collectif, ils n'ont pas le droit de te le refuser. Et tu dois avoir un abonnement à part, et parce qu'ils te font un truc à part, mais ils sont obligés de te l'autoriser.
5: Sinon, Élodie, tu tires une rallonge du 7e étage.
6: Bah, franchement, je sais que le voisin, il fait ça. Hein.
3: Oh, ça c'est...
6: Je vois le câble.
3: Bisous, ma petite Élodie, embrasse tes voisines. On a Manu.
7: Merci à vous.
3: Manu, qu'est-ce qui te saoule, Manu ?
2: Salut.
3: Salut.
2: Moi, c'est surtout pendant la canicule, les clients que je livrais, que moi je livre du fioul, et puis à chaque fois que je les livrais, ils étaient en mode sueur chez eux. Puis quand même demander est-ce que moi je souffrais de la chaleur, je disais non parce que moi j'ai mis la clim dans toutes les chambres et puis dans le salon, donc du coup ça va tranquille quoi.
3: Et les gens te faisaient la gueule quand tu disais que t'avais la clim
2: ouais,
3: partout.
2: Ouais ouais, franchement tu voyais que sur leur visage limite tu voulais plus te parler.
4: Mais
2: quoi.
4: Les rageux.
3: Non mais il a raison. C'est
2: énervé, quoi,
3: je sais plus quel influenceur, c'est Jérém Star qui s'est fait menacer de mort parce qu'il a dit qu'il avait la clim.
4: Mais non.
3: C'est-à-dire que t'as des gens qui voient la vidéo d'un mec qui dit je suis content, j'ai la clim, salaud, va te buter.
6: Ouais,
3: t'as quand même des gens. Et je vais te dire un truc, Manu. Moi, même moi, j'ai fait des petites vidéos la semaine dernière et je les ai pas mises parce que j'étais à la clim. Oui, j'ai la clim chez moi, je vais pas mentir.
6: Mais tant mieux.
3: Mais je vais pas faire ma Sandrine Rousseau et je vais pas dire je l'ai éteinte. Bah évidemment que non. T'as la clim, ça t'a coûté des sous, c'est pas pour l'éteindre quand il fait chaud. Enfin, faut être con.
6: Non, mais c'est surtout, il y a clim et clim. La semaine dernière, avec la canicule, la clim, bah, ceux qui l'ont, bah, vous l'avez mise. Il y a plein de gens qui sont décédés
3: évidemment,
6: à cause de la canicule.
3: Mais il faut la mettre.
6: Moment, c'est
3: mais
6: un moi, peu logique.
3: En plus, j'ai une petite clim, j'ai pas un truc monstrueux. Mais oui. Évidemment que tu la mets, tu vas pas vivre à 45. Non,
4: mais... moi, j'ai une clim mobile. Donc
3: voilà, et Stouff, elle m'a dit est-ce que je peux venir chez toi parce que je sais qu'il fait frais.
4: Voilà.
3: Bah, j'ai dit non.
4: Voilà.
3: C'est ma clim.
5: Moi, je vais chez toi, je prends des bocaux d'air frais comme
3: bah,
5: ça.
3: Bien sûr.
4: Des bocaux.
3: Je pense qu'on dit des bocaux.
5: C'est la chaleur.
6: Moi, j'avais compris.
5: Tu vois.
3: Il savait pas comment l'écrire, mais il sait comment le dire. Allez, bisous, mon ami.
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3: C'est Europe 2. Voici Tamim Pala dans un instant. Je vous explique. Nous aurons le jeu de l'équipe avec un moment de génie, puisque les gens vont devoir imiter. Et nous verrons qui imite le mieux. Vous n'êtes pas prêts, ce qu'il va falloir imiter. Je crois que vous n'êtes pas prêts. Il va y avoir du Homer Simpson.
6: Oh oui.
3: Il va y avoir une tourneuse à gazon à imiter. Ouais, ça va être du sport.

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3: Vous êtes nuls en Coupe du Monde, because vous ne regardez pas les matchs, ils sont trop tard, vous avez des enfants, vous êtes fatigués, donc vous voulez un petit résumé. Le résumé de la Coupe du Monde pour les nuls, ce sera dans un instant et ça vous permettra de frimer si vous avez un dîner ce soir, puisqu'on vous donne les news tous les jours, parce qu'il s'en passe tous les jours. Je rappelle que c'est Europe 2 que vous écoutez, que je m'appelle Coé et qu'avec Stouff, Nathalie, bonjour Nathalie.
4: Bonjour,
5: bonjour Coé.
3: Avec Corentin.
6: Bonjour.
3: Je vais pas encore rentrer.
6: Ah là, j'ai pas encore rentré.
3: Il fait pas du bien ce petit café?
6: Ah si, si.
3: Là, il est pas fédérateur.
6: Requinqué.
3: Le fait d'aller marcher, ça te fait pas du bien?
6: Ouais, ça m'a fait vraiment.
3: Tu sais que c'est un conseil que je donne aux gens qui s'endorment en voiture. Moi, ça, je suis honnête avec vous, ça m'arrive de temps en temps parce que je repars des fois le vendredi. Dîner, ouais. Je suis fatigué, je me suis levé toute la semaine à 3h. Vous sentez que vous tombez, c'est pas le café la solution. Vous vous arrêtez sur une aire de repos. Vous sortez 5
4: minutes. Tu vois que la marche, c'est bon.
3: Non, mais c'est vrai, vous sortez 5 minutes, vous marchez. Et bien, quand vous remontez dans votre voiture, la sensation de fatigue, elle est partie. Je suis reparti pour 4 jours.
7: Ah ouais. Et si tu marches sur l'autoroute même.
3: Ah bah là. Voici le imite si tu peux. Challenge très compliqué. Vous devez entendre un son et l'imiter le mieux possible. On va tourner en faisant Stouff, Nathalie, Corentin, Tony,
4: et
3: Vito
4: toi.
3: Et moi. Vous êtes prêts? Premier.
8: Allez. Et c'est
3: faire mieux que lui.
4: Mais non.
3: Faut essayer de chanter le mieux possible. Hein. C'est l'idéal, c'est de chanter le mieux possible. Simply the best. Stouff, 3, 4.
4: You simply the best.
3: Pas trop mal. Achille. Nat.
4: You simply the best.
3: Ça, c'est un truc que j'ai remarqué. Tu sais que c'est un truc que j'ai remarqué très tôt chez toi, mon amour. Tu chantes faux.
4: Bah évidemment que je chante.
3: Qu'est-ce
4: faux.
3: Qu'elle m'a chanté
4: sinon,
3: hier, hier dans la bagnole. Elle m'a chanté un titre de David Guetta.
4: Ah non, là, j'ai fait... Non, Star... ouais... Non,
3: Star Sailor. Elle était là, elle me faisait, Spoke on the floor, non. To the floor. J'ai dit, qu'est-ce que tu chantes?
4: Okay.
7: On peut parler de la chanson.
3: Refais-le.
4: Stone fall to the floor, I'm sure. Never see the clim.
3: Never see the clim. Mais qu'est-ce que c'est que ces paroles?
4: J'ai jamais vu de clim.
3: Never see the clim. Allez, simply the best.
8: You're simply the best.
7: Oh là là.
3: C'est quoi? Je m'arrête là, mon champion. Je m'arrête là.
7: Merci.
3: Passons au suivant.
8: Pinaise.
3: Attention.
8: Pinaise.
3: Homer Simpson, Stouff.
4: Bah non, continue là-bas.
3: Non.
4: Oh, pinaise.
3: Pas mal.
7: Ouais, très bien.
3: Bah, c'est pas mal.
4: Ah bon?
3: Allez, vraiment?
4: Allez.
3: Nat.
4: Oh, pinaise.
3: Bravo. Corentin.
8: Oh, pinaise.
4: Ah, pas mal.
3: Excellent.
6: C'est la première fois que j'arrive à le faire.
3: Tony.
7: Oh, pinaise.
3: Pas mal.
7: Dans ma bouche.
3: C'est le Père Noël, arrêtez de dire pas mal.
7: Il a un donut dans la bouche.
8: Oh,
7: pinaise.
8: Oh, bien.
3: Oh, pinaise. Je crois que j'ai fait un problème en le disant.
4: Ouais, pas le droit de rajouter.
3: Pas le droit de rajouter.
8: C'est nul.
3: Ok, tu sais quoi?
4: Quoi?
3: Pour la peine, on va reprendre pour toi. Voici le imite de Stouff. Écoute, tu me refais ça. Tu n'es pas obligé d'avoir les paroles, hein. Ça peut se transformer en You can you say you're foil.
4: Ouais, ça va être ça, moi.
3: Et quand tu fais du foil, tiens, ça va faire plaisir à tous les mecs qui sont sur la plage.
4: Et quand tu...
3: Voilà, les paroles, c'est et quand tu fais du foil.
4: D'accord.
3: Et quand tu fais du foil. C'est pas mal, je te jure. C'est flippant, mais c'est pas mal.
4: Bien.
3: Vas-y.
6: Faut contracter le ventre.
4: Ah ouais?
6: Le ventre.
4: Attends, je fais.
6: Vas-y.
3: Et quand tu fais du foil. Oui, mais là, vous y allez pas vrai. Tony.
7: Je vais vous montrer.
8: Et quand tu fais du foil. Bravo!
7: C'est pas mal.
6: J'ai le physique aussi.
3: Toi, t'as une voix de ténor, tu peux y arriver vite.
7: Non, c'est horrible.
6: Oh lui, il a mué.
4: Mimi.
3: Ça fait 2-3 fois que je vois qu'il chante fou.
8: Et quand tu fais du foil.
3: Non, et il chante faux, ça fait plein de fois que je l'entends.
6: Mais c'était pas, il y a juste le début, la fin, vas-y.
7: Non, c'est le milieu.
8: Et quand tu fais du foil.
4: Il m'énerve.
6: Bravo.
3: Ah, vu, je...
6: C'est tout faire ce gars.
4: Pas mal.
3: J'ai les poils de Pavarotti, c'est pour ça que je. Allez, qui va me faire la tondeuse à gazon? Faites-moi la tondeuse à gazon.
6: Moi, je suis mangeur rôti.
3: On file là-dessus.
4: Je peux aller chercher Piette?
6: Je sais.
3: Là, tu vas bien le faire. Attends, il me la fera après, Corentin. Stouff.
4: Je vais pas faire ça là.
3: Vas-y, refais-le. Ouais. Réécoute. Imagine-toi que c'est un gros moustique. Il est 3h du mat. Refais-le, fais écouter. C'est un moustique en ULM, tu sais, il a pris le truc plus gros. Tu sais, que quand tu dors, mec, tu dors et t'entends ça autour de toi.
7: Fais là comme ça, ouais.
4: Bah, j'arrive pas, ça.
3: Mec, tu te dis, lui, il s'est musclé les ailes.
7: T'as plus de son, quand
4: c'est tu ouais. Bah, la même chose.
3: Allez-y, faites-moi une compète de tondeuse.
7: Débroussailleuse.
3: C'est vrai que c'est Corentin. C'est Corentin qui va mieux le faire, écoutez bien.
7: Ah non. Et ça... Il modifie ma voix, enfoiré.
3: Vas-y, vas-y.
7: Non, si, bah arrête. Je...
5: Ah, mais il a retouché.
4: Comment il fait?
3: C'est quoi? J'ai envie de faire une émeute pour aller chercher la tondeuse à gazon chez Lidl. Jure, j'ai envie d'y aller. Bravo mon Corentin, bravo, t'es bon champion.
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3: Vous êtes nul en football? Dans un instant, le point sur la Coupe du Monde pour les nuls. Voici Imani. J'adore ce titre. Comment il s'appelle le titre?
4: Je sais pas.
7: Don't be so shy.
3: Ok.
4: Non mais so shy.

0: Merci de nous laisser des messages sur les réseaux sociaux, ça nous fait très plaisir. Merci, vous pouvez commenter l'émission autant de fois que vous le voulez. Vous allez sur Koé Officiel, sur Insta, sur tous les réseaux et tout et tout. Beaucoup de gens nous disent pourquoi vous n'êtes pas aussi en direct l'après-midi sur les réseaux, parce que le matin, on le fait déjà. Voilà, tu peux poser la bête et puis surtout, voilà, pas trop, pas gâcher le truc. Un petit peu le matin déjà pendant 4 heures sur tous les réseaux sociaux, c'est beaucoup. Dans un instant, vous êtes nul en football ou alors vous n'avez pas tout suivi. Inquiétez pas, on va rattraper le dossier.
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28: Salut, bonjour mes petits Rochers Suchard.
29: Coucou.
28: Comment allez-vous? Est-ce que vous êtes
30: c'était écœurant ça, les Rochers
28: Alors,
30: Suchard.
28: Alors les Rochers Suchard, ceux qui étaient très bons, c'était les petits Rochers Suchard.
30: Ah parce que les gros qui étaient dans leur emballage là, ils étaient
31: bien. Bah, bien.
30: Attends, tu prends un croc et c'est tout.
31: T'en as déjà pris, t'en as déjà acheté.
28: Non, je suis pas très fan quand c'est très gros. Non, c'est pas ça que j'ai acheté. Moi, j'ai acheté à côté du Touquet, dans un truc qui fait des trucs bio. J'ai acheté des équivalents de Rochers Suchard, mais faits par un artisan chocolatier.
30: Oui, aux enfants.
28: Voilà. À côté du Touquet. Et je, à la fin, je m'interdisais de les acheter parce que, évidemment, je ne tenais pas et je les bouffais. Et je sais, je prenais, comme c'était des gros, je prenais un couteau et je faisais la technique du clac. Ou je coupais en quatre.
30: Ah.
28: Tu vois ce que tu fais avec le fromage?
30: Ouais.
28: Bah, je faisais la même chose, sauf que je le défonçais en deux minutes parce que je reprenais
30: d'accord.
28: Un bout.
30: Ah, bah, évidemment.
28: Je reprenais un bout et ils étaient excellents, ils étaient bons,
30: emballage
28: ils étaient beurrés.
30: Emballage rouge ou emballage bleu?
28: Emballage doré.
30: Emballage doré.
28: Ils avaient fait doré pour le lait et ils avaient fait argent pour le noir.
30: D'accord.
29: Et t'aimes bien les têtes de coco? Je sais pas comment on appelle
28: pas
29: ça,
28: trop.
29: Tu sais.
28: Pas trop.
30: Je sais pas ce que
28: tu veux. Ouais. Pas trop. Mais par contre, toutes les saloperies, les soirées de l'ambassadeur, les Kinder, les machins. Je peux tout manger.
30: Les nounours guimauves.
29: J'ai goûté les pingouins.
30: T'aimes pas les nounours guimauves?
28: Nat, elle le sait. Tu peux souvent, ils m'offrent les trucs.
30: Les oursons de Cyril Lignac.
28: Elle ne mange pas.
30: Ouais.
28: Chaque fois, ils me les offrent, Cyril, et je suis désolé de te le dire, Cyril, c'est trop sucré.
30: Mais ramène-les si tu les offres. Tu fais quoi là?
28: Je suis pas fan de ça, trop sucré. Les chocolats, j'ai un problème avec ça.
29: Les nounours?
30: Ah non, c'est bon, hein.
28: Allez.
29: Ils sont bons, chez
28: lui. Allez, les gros. Allez, les gros. Allez. C'est bon.
29: Le meilleur truc, vous le ferez, je l'ai déjà fait, tu m'avais filmé, c'est le Ferrero dans la chouquette. Dans la chouquette, la pâtisserie.
28: Ouais. Je me doute bien que c'est pas. C'est pas une position du Kama Sutra.
29: Ouais.
28: Mais non, Sylvie, page 62. Il y a le Ferrero dans la chouquette.
29: Dépêche-toi, ça fond.
30: Il a dit que ça c'était le meilleur truc quand même.
29: Non, mais c'est super bon.
28: Non, mais tu sais ce que c'est le meilleur? Je vais vous le dire. Vous prenez un petit pain au lait, un petit viennois, frais. Vous l'ouvrez en deux. Mettez trois Ferrero Rocher. Vous écrasez. 5 secondes au micro-ondes, il devient mou. Tu manges ton truc, dedans il y a les éclats de noisettes avec un goût Ferrero.
29: Mais sinon, tu le trempes dans du lait pour qu'il devienne mou et pas chaud.
28: Voilà. Bon, vous savez, on n'est pas devenu gros par hasard.
29: Des fois,
28: les gens ils disent tiens, qu'est-ce qui s'est passé? Ils ont raté une étape. Un point sur la Coupe du Monde hier soir, on va le faire tout de suite, c'est parti.

0: 25 ans. Hein. Juste pour vous dire que on fera un sujet, je voudrais que vous me disiez, on fera peut-être demain ou après-demain, ce que vous grignotez pendant les matchs à 23h. Est-ce que vous faites un plateau repas, faites popcorn, vous faites chips, vous faites un verre de vin, vous faites des cochonneries, vous faites des bonbons.
1: À 23h.
0: Bah, je suis sûr qu'il y a plein de gens qui grignotent, pas vous, hein, vous êtes sérieux. Je pense qu'il y en a plein qui mangent des cochonneries, vous êtes plutôt yaourt.
2: Glace, moi.
0: Vous nous direz, la bière, vous attendez tard pour manger la pizza, vous nous raconterez ça demain. Point sur la Coupe du Monde, très vite, arrête de parler. Il y a eu une petite remontada entre le Sénégal et la Belgique.
2: Oui.
0: L'équipe africaine gagnait 2-0, ça c'est beau. Hein. 2-0 le Sénégal, à 4 minutes de la fin, tout le monde s'est dit, les Sénégalais se sont dit c'est bon, c'est plié, c'est gagné. Eh bien, dans les temps supplémentaires, la Belgique en a mis 3. 3, hein, c'est ça.
1: Ils sont forts, les Belges.
2: Ils sont revenus à 2-2 à la fin du temps réglementaire, prolongation, et ils ont marqué à la fin de la prolongation.
0: Magnifique.
3: Ouais.
0: Bon, la Belgique jouera son prochain tour contre les États-Unis, qui ne sont pas si mauvais que ça. Ou la Bosnie. Petit dérapage d'un streamer suédois qui a déclaré dans un live que la France trichait pendant cette Coupe du Monde. Ils ont dit aucun joueur n'est vraiment originaire de la France, ils viennent de partout, c'est de la triche.
1: Mais c'est gros débile.
0: Donc ça veut dire qu'en gros, si je résume le cliché du gars, ils sont noirs. Ouais. Donc comme ils sont tous noirs, ils sont pas français. Exactement. Donc en fait la France a pas fait jouer des joueurs français.
1: Ouais. Non mais
0: la logique de ce garçon c'était celle-là.
1: C'est raciste. Ouais.
0: D'accord. Qu'est-ce qu'il y a d'autre encore? Oui c'est un dérapage raciste. On est d'accord.
2: Ah mais enfin, totalement. Oui.
0: Qu'est-ce qu'il y a d'autre encore? Il y a aussi une info qui est tombée sur Gianni Infantino, président de la FIFA. Depuis le début de la Coupe du Monde, il a parcouru 61 000 km en jet privé. En une semaine, il a déjà fait l'équivalent d'une fois et demi le tour de la Terre.
3: Mais ça, on l'avait dit avant la Coupe du Monde. Hein. Les stades, en fait, c'est dans 3 pays différents. L'Amérique du Nord, c'est hyper étendu. Et donc, forcément, même les équipes et tout, si tu fais le bilan carbone.
0: Il aurait dû faire ça en kangou. C'était français. Et enfin, il y a un jeune homme anglais qui a fait un beau cadeau à son grand-père. Il économisait depuis des années pour s'acheter une maison. Il avait 11 000 euros de côté. Finalement, il a tout dépensé pour emmener son grand-père de 80 ans à la Coupe du Monde et voir plusieurs matchs de l'équipe d'Angleterre.
1: C'est beau.
0: Pour assister à quel événement, vous seriez prêt à tout dépenser pour inviter un membre de la famille ou pour faire plaisir à quelqu'un? Nat.
1: Franchement, aucun. Tout dépenser?
2: Les économies,
0: Non, mais pour faire vraiment plaisir à quelqu'un, vous voulez faire un... plaisir de
4: peut-être
0: fou.
4: Le mariage de tes enfants ou quelque chose comme ça, quoi.
1: Si
4: tu parles d'événements, mais
1: oui, moi je pense
4: événements
1: que
4: événements sportifs ou événements, tu vois.
1: Je pense que si vraiment, si tu voulais te marier sur une île, je pense que j'aurais emmené ma famille.
0: Mais t'aurais payé?
1: Bah évidemment, si je veux qu'il y ait ma famille.
2: Avec
1: pas les
2: ta
1: moyens.
2: Carte bleue.
1: Oui, donc, tu vas te marier ou mon amour.
0: Mais comme toi, c'est moi. On est.
2: Ouais. Voilà.
1: Mais c'est le même compte.
2: Toi plus moi.
0: Bah, vous savez quoi? Bah c'est très bien le Touquet.
2: Oui,
0: bien sûr.
1: Pourquoi aller loin?
0: Allez, reste avec nous. Ce soir, 16e de finale, Espagne-Autriche. Espagnol?
2: Ah oui, c'est dans
0: l'Espagnol.
1: Oui, oui.
0: 2-1.
2: 2-1 pour l'Espagne.
0: 2-1. Ouais, allez.
1: 3-3.
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0: 26-15. 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
6: Salut Coé, bonjour à tous. La météo joue la carte du contraste en cette fin d'après-midi. Si les nuages recouvrent encore une bonne moitié nord, le soleil règne en direction du sud. Toutes vos conditions arrivent en fin de flash. Et dans le sud, justement, des centaines de pompiers sont encore à pied d'œuvre pour lutter contre les feux de forêt. Plus de 950 hectares de végétation sont déjà partis en fumée entre l'Aude et l'Hérault. Incendie fixé près de Marseille dans les Bouches-du-Rhône où les flammes ne progressent plus. Les soldats du feu sont mobilisés également du côté de Canet en Roussillon. Au moins une centaine de personnes ont été évacuées dans la commune. Et si les incendies font des dégâts dans le sud de la France, c'est une autre conséquence de la sécheresse qui frappe le reste du pays. La quasi-totalité des départements sont concernés par des restrictions d'eau. Une trentaine sont même placés en situation de crise. Le niveau d'alerte le plus élevé partout dans l'Hexagone, les nappes phréatiques baissent et les cours d'eau s'assèchent. Résultat, arrosage des jardins, remplissage des piscines ou lavage des voitures peuvent être interdits par endroits. Et si les futures générations ne pouvaient plus acheter de cigarettes? C'est la proposition formulée cet après-midi par l'assurance maladie dans un rapport consacré à la prévention. Elle recommande d'interdire la vente de tabac à toutes les personnes nées après 2009. Un dispositif radical que s'apprête à instaurer le Royaume-Uni dès l'année prochaine. Le rapport propose également de rendre le Nutri-Score obligatoire sur tous les produits emballés et d'ajouter une mention indiquant si un aliment est ultra transformé. Et puis coup d'envoi ce soir des Eurockéennes de Belfort. 130 000 festivaliers sont attendus jusqu'à dimanche sur la presse presqu'île de Malte aussi pour 4 jours de concert non-stop. Parmi les têtes d'affiche, The Offspring pour ouvrir le bal dès ce jeudi, Orelsan demain et un dimanche légendaire avec Ben Harper et Aya Nakamura. Retrouvez toute la programmation et toutes les infos pratiques sur eurokn.fr. Ciel clair est dégagé ce soir donc à Belfort. Les conditions sont calmes encore en cette fin d'après-midi. Le soleil fait même grimper les températures en direction du sud. Plus de 30 degrés entre la vallée du Rhône et la Méditerranée, jusqu'à 35 près de Montpellier. Le Mistral souffle aussi, ce qui a tendance à attiser les flammes dans le sud. Temps plus frais et plus couvert dans la moitié nord. Demain, ces quelques nuages vont disparaître et le soleil va régner partout.
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6: Et cap sur la Méditerranée pour profiter des meilleures conditions de baignade cet après-midi. Il fait plus de 30 degrés encore sur les bords de la Grande Bleue, comptez 25 dans l'eau du côté de Juan-les-Pins, 28 encore sur les plages de Moriani en Corse. L'Atlantique est un peu moins clément avec 22 degrés dans l'eau maximum et 24 sur le sable d'Anglette jusqu'à Montalivet. Un temps gris plus au nord, notamment sur les plages normandes où les conditions de baignade sont loin d'être idéales. 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

0: la semaine prochaine. On est en train de préparer un truc pour la semaine prochaine. Lundi exactement. Lundi, on va préparer un truc.
1: Qu'est-ce que vous allez faire encore ?
0: Mardi matin,
2: je suis au courant.
0: Alors, mardi matin, ça va te concerner. Mardi matin, émission barbecue en direct de la terrasse. Ne la ratez pas sur Europe 2.
2: J'ai hâte, ouais.
0: Lundi, après Ramza Ladouane, vous savez le petit là qui va lancer de l'eau, je vais lancer Corentin Ladouane.
1: Lundi,
0: lundi, ce sera Corentin Ladouane que je vais lancer dans l'immeuble d'Europe 2.
1: Okay. Non, pour arroser qui ?
0: Dès que tu croiseras un patron.
2: Non.
1: Tu vas te faire défoncer.
0: Tu lui demandes une augmentation et s'il dit non, tu y vas.
1: Oh, il va se faire défoncer.
2: Bah après, si j'ai des problèmes, tu te débrouilles. Hein. Si je suis plus là,
0: si t'as des problèmes.
1: Non, mais attends, ils sont un premier degré quand même.
2: Ils sont très premier degré.
3: Parce que c'est pas tous les patrons. Ils sont beaucoup. Hein. Ouais, ils sont beaucoup. Hein.
0: Peut-être que le président de la musique va être le premier à en prendre plein sa gueule.
3: Est-ce que tu veux pas aller genre au 4, tu veux aller de l'autre côté et tout, enfin, tu vois,
0: Non, mais moi, je dis ce qui serait sport. Ce serait d'attaquer direct Arnaud Lagardère.
2: Carrément.
0: Tu sais, tu ouvres la salle de réunion, il est comme dans les films, la table elle fait 20 mètres, il est tout au bois. Ah non, j'ai une augmentation.
3: Tu crois qu'il a de l'humour?
0: Bah, il est génial, Arnaud. Arnaud?
2: Si, oui, il en a.
1: Arnaud Lagardère. Je pense qu'il pourrait rire de ça.
0: Je peux vous dire un truc, les patrons de cette maison, je les connais, Arnaud Lagardère, je le connaissais déjà quand j'étais à Europe 2 il y a 23 ans.
2: Il nous écoute en plus.
0: C'est un mec génial. C'est un mec génial qui est passionné par plein de trucs. Il aime le sport, il aime le... Bon, c'est pas notre point commun ça, mais vraiment...
1: Ouais,
0: il...
1: C'est clair.
0: Non mais attendez...
3: Alors, pistolet à eau, on peut y aller.
0: Il est marrant, il est rigolo, il est déconne, il aime le business... Il est vraiment Arnaud, c'est un monsieur top. Vraiment. Et les autres patrons de cette maison...
3: On peut tester alors.
0: Attendez, en plus, je vous rappelle qu'il y a un nouveau DG qui vient d'arriver.
3: Ah bah oui.
0: Moi, je pense que c'est le moment d'aller tester Donna Vidal-Revel. Tu sais ce qu'on pourrait faire?
3: Même Franck.
0: Tu vas chercher Donna Vidal-Revel. Il ne te connaît pas.
2: Oui.
0: Il ne te connaît pas, il vient d'arriver.
3: Je suis pas sûr, là.
0: Tu vas le voir, tu dis non. J'aurai une augmentation. Et t'attends qu'il réponde et il va te dire mais qui êtes-vous? Et là. Franchement, en plus, je le vois toujours en costume parce que c'est lui qui accueille les hommes politiques.
3: Et tu cours vite. Franck à la régie publicitaire.
0: Mais Franck, bien sûr.
4: Ah ouais, nouveau président de la régie publicitaire.
3: Voilà. Baptême.
2: Je cours et vite, Nat. Maintenant, je roule.
0: Si. Et puis, comme ça, tu vas l'arroser. Il va dire oh, c'est une bonne idée, on va faire un partenariat avec les nerfs. Et si, ça leur donnera des idées, mais bien sûr.
3: Mais oui.
0: Bon, en tout cas, dans l'émission, je vous parlerai tout à l'heure d'un monsieur qui a laissé trécher ses élèves au bac. On jouera à 100 balles et à Mars. Vous allez me trouver aujourd'hui, si je ne dis pas de bêtises. On va jouer, puisqu'on est jeudi, pour 300 euros et un Mars.
4: Ah oui, c'est vrai qu'on n'a pas gagné.
0: 300 euros. Et un Mars, là, c'est le magnifique cadeau du jour. Vous envoyez COE, C-A-U-E-T par SMS au 7, 12, 13.
3: Pourquoi tu notes ce que tu dis?
0: Parce que j'ai peur de l'oublier. Vous imaginez, vous jouez avec nous et vous gagnez 300 euros et 3 Mars dans les cases à découvrir tout à l'heure. Ça va être magnifique cette fin d'émission. Il y aura de l'argent à gagner. Coco paye ses boules. C'est à Biarritz que je vais aller les payer.
2: Parce
0: que je paye mes boules de glace dans un instant. J'offrirai aux gens qui sont dans la boutique les boules de glace. C'est cadeau, c'est pour moi. Et je crois qu'il fait très beau aujourd'hui dans le...
4: L'ouest.
1: Vers Biarritz.
0: Ouais, je crois que vers le sud-ouest de la France, il fait très très beau. Un petit peu de chaleur comme d'habitude, donc ça vous fera du bien. C'est pour nous. On aura quoi? Tiens, une info qui est sortie dans la presse aujourd'hui. Il y a une vidéo qui tourne dans les réseaux sociaux qui est assez marrante. C'est deux voleurs qui ont été pris en flagrant délit de vol par les habitants d'un village indonésien. Donc souvenez-vous, on vous parlait du Batman qui les scotche.
1: Ouais.
0: Oui. Bah là maintenant, ils ont arrêté les voleurs. Et il y a des habitants qui les ont maintenus et ils les ont entourés. Aujourd'hui, il y a une vidéo qui tourne dans les réseaux sociaux qui est assez marrante. C'est deux voleurs qui ont été pris en flagrant délit de vol par les habitants d'un village indonésien. Donc, souvenez-vous, on vous parlait du Batman qui les scotche.
1: Ouais.
0: Oui. Bah là, maintenant, ils ont arrêté les voleurs. Et il y a des habitants qui les ont maintenus et ils les ont entourés avec du scotch, du papier. Ils les ont transformés en Teletubbies. Il y a deux trous pour le nez

0: Ouais. Mais souvenez-vous maintenant, les commerçants qui en ont plein le vif. Commerçants, ils voient le mec à la caméra qui vole leur truc et maintenant ils les mettent sur les réseaux.
1: Après les mecs portent plainte après.
0: Et à chaque fois, t'as des types qui arrivent en c'est la liberté individuelle, vous mettez un mec, vous n'avez pas demandé. Mais qu'est-ce que tu veux, moi
1: parce qu'on a des lois qui sont mal faites.
0: Mais sauf, le mec me vole.
1: Bah oui, j'ai sa photo. Je sais très bien, moi je ferais pareil. Bah oui.
0: Mais je le mets en tête de tous mes réseaux sociaux.
1: J'ai l'impression que à chaque fois, les lois, c'est contre, ça se retourne contre toi quand tu veux te faire vengeance en fait.
2: Et puis tu ne peux pas te faire justice toi-même.
0: Non, mais il y a justice et justice. Le mec, tu vas le chercher, tu le chopes, tu lui mets dans ton coffre de bagnole, tu prends tous les ronds-points de la ville et tu le ramènes avec des bleus, ça, t'as pas le droit.
2: Ah bah oui.
0: Mais en revanche, tu as chopé la caméra de surveillance, tu le vois en train de les mettre les chaussettes, voire plus.
1: Et tu l'affiches.
0: Il te vole, c'est ton argent.
2: Ouais, bah je sais.
0: Et ben moi, je comprends qu'il y ait des mecs qui pètent les plombs et qui mettent l'image.
3: Surtout que t'as la présomption d'innocence, mais quand tu as les images du gars qui est en train de mettre dans son sac, bon, il n'y a pas trop de débat.
0: Je suis d'accord avec toi. Vous avez déjà essayé d'arrêter quelqu'un, de faire le justicier dans votre vie?
1: À part mon fils quand il fait une connerie, mais.
0: Ou alors loin, tu sais, t'attends que le mec il soit parti. Ouais. Hé, monsieur, faut rendre,
3: Tu fais bien de courir,
1: Mais arrêter quelqu'un dans le sens là.
0: Faire un peu le justicier en disant ne faites pas ça. Ben
4: non,
0: c'est
4: moi
0: pas
4: j'ai
0: beau,
4: dans le métro une fois, un petit vol la sauvette, on dit ça.
0: Ouais, bien ça.
4: Et le mec est parti en courant, c'était une vieille dame en plus. C'est pour ça que. Le mec est passé devant moi en courant, je lui ai mis une balayette, mon gars, mais genre en toute confiance.
3: Bam. Et en fait, c'était la mamie.
4: Non, et en fait, il y avait quatre potes à lui qui sont arrivés après derrière moi, ils m'ont plaqué contre le.
1: Mais non.
4: Si, là pour le coup.
0: Je suis sûr que la vieille t'a pas aidé.
4: Ben non, mais elle était flippée là.
0: Mais c'est toujours pareil, tu vois, tu les aides, ils t'aident pas. Ils t'aident pas.
4: J'ai insulté au loin.
0: Alors qu'elle aurait pu arriver, avec son déambulateur en fond de cale.
1: J'arrive, jeune homme.
4: Non, mais j'avais vraiment eu.
2: Non, mais moi, je me souviens que j'ai ma pote Steph. Tu te souviens, on était en vacances, un petit bout de femme, toute frêle. Et elle voit deux Golgoths se battre, mais vraiment avec toute une meute autour. Elle y va, elle court, franchement,
4: elle
2: sépare les deux. Et son mec, il visait le gros bonhomme. Mais qu'est-ce que tu fais?
0: Mathieu n'est pas gros, il est charpenté. Rien à voir, c'est le souci, il gonfle. Vito, non?
3: Moi, j'ai déjà vu une grosse bagarre de deux femmes dans un magasin.
0: Ça rigole pas.
3: Et deux grosses bagarres.
0: C'est deux grosses bagarres.
3: Et en fait, je passais devant et j'entends BOM! Et là, je vois une tête contre une vitre, BOM! BOM! BOM! Comme ça.
4: C'est les cheveux.
3: Et je suis rentré et tout. Je suis il y a un truc. Je rentre, je les sépare et là, je vois les vendeuses. Il se relève comme ça, il dit c'est fini.
0: C'est énorme.
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0: Prépare-toi Biarritz. Dans un instant, les boules de glace, c'est cadeau, on va prendre la température aujourd'hui. C'est Europe 2 que vous écoutez, nous sommes jeudi.

0: Bonne dégustation.
1: Oh, c'est beau ça. Bonne dégustation tout le monde. Direction Biarritz. Suzon, comment ça va Suzon?
2: Hello, ça va et
1: bonjour.
2: Vous?
1: Bonjour. Ah là là, on nous a dit du bien des glaces. On a dit les glaces de Suzon. Ah, elles sont incroyables.
3: Bonjour. Je connais.
2: C'est Koé. Ah, elles sont incroyables mes glaces.
1: Ah, c'est Koé, on est sur Europe 2. Bonjour Suzon. Alors, il faut que tu me racontes. D'abord, c'est situé où à Biarritz?
2: Pas loin de la plage.
1: Ouais.
2: Sur le bord de la plage, direct.
1: Très bien. Qu'est-ce qu'on mange? Alors, vas-y, la glace. Je veux la glace qui est la plus dingue. Celle qu'il faut absolument goûter.
2: En goût classique, parce qu'on a une glace vanille qui est vraiment super bonne. En plus, on travaille avec des locaux, donc vraiment nos produits sont hyper frais. Donc, tout ce qui est sorbet, etc., les parfums sont super bons. Après, on a aussi des parfums un peu plus particuliers.
4: Ah, genre.
1: Attends, ça c'est. Alors, attends, les parfums particuliers, on les fait tout de suite, c'est pour souffle. Qu'est-ce que tu as de très particulier?
2: Alors, de très particulier, on a foie gras.
3: Ah ouais?
1: Alors, celle-là, faut la goûter. Celle-là, faut la goûter. La foie gras.
2: Ouais, elle se vend plutôt pas mal parce que les gens sont un peu curieux.
1: Ouais, t'as pas de truffe?
2: Non, j'ai pas de truffe, mais on a déjà pensé à la sortir bientôt. Mais
4: vanille truffe, ça
2: doit être. Et on travaille dessus.
1: Eh, parce que
2: on
1: tu...
2: a huître aussi.
1: Huître?
4: Ah, ça, je suis moins.
2: Ouais. Mmh. Ouais, et on a wasabi, piment, basilic. Voilà.
1: Eh, mais tu sais quoi?
3: C'est ouf.
1: Tu te prends. Imagine à la truffe. Tu te prends là, tu te fais foie gras et truffe, tu te fais un truc. Oh, mais le foie gras, elle est sucrée ou elle est comment?
2: Non, c'est salé. C'est une glace salée.
4: Ah, mais tu...
2: Oui.
4: Tu pourrais même utiliser tes glaces pour faire une entrée un peu élaborée en fait.
3: Le réveillon.
2: Oui, ouais.
4: Non, mais c'est vrai. Non, mais tu fais un mix de foie gras avec une boule de et sa boule de glace.
1: Bon, alors maintenant qu'on a fait les entrées, passons au dessert. qu'est-ce qu'on a comme goût super mais sucré, s'il te plaît?
5: Pièce montée.
2: On a lavande qui se vend très bien aussi. Ouais.
1: Ah ouais.
2: Violette. Après, on a tous les classiques, hein, fraises, vanille et tout. On a même des gammes pour les enfants, schtroumpf, malabar, licorne.
1: En chocolat, qu'est-ce que t'as en chocolat? Moi, je suis classique, moi, il faut du chocolat, moi.
2: Chocolat noir. On a aussi stracciatella.
1: C'est bon ça, stracciatella.
2: Et puis, on a aussi. On en a une aussi, c'est Kinder.
4: Oh, Kinder.
3: Ça, attendez que ça.
1: Ouais. Suzon.
2: Oui.
4: J'ai faim.
1: Suzon, tu m'as donné faim. Suzon, faut qu'on fasse un deal ensemble, faut qu'on fasse un truc. Si un jour je décède, est-ce que tu pourrais pas venir distribuer des glaces à mon enterrement? Tu vois, c'est comme ça.
2: Ça te fait plaisir.
1: Et sur le cercueil, je marquerai, je vous ai fait kiffer jusqu'au bout.
3: Merci Suzon.
1: Tu vois, merci Suzon. On va sponsoriser le truc, je mettrai merci Suzon.
5: Et Stouff, touche pas aux huîtres.
1: Suzon, est-ce qu'on peut faire un truc? Est-ce qu'on peut dire que, allez, pendant quelques clients là, une boule achetée, bah t'en offres une, j'en offre une. C'est-à-dire, tu fais des petits cadeaux de boules, je paye une boule. Enfin, de glace. Et toi, t'en offres une.
2: Ok, ça marche.
1: Et passe-moi, est-ce qu'il y a quelqu'un dans la boutique là? Est-ce qu'il y a quelqu'un devant chez toi?
2: Oui.
1: Passe-moi quelqu'un. Passe-le-moi.
2: Je te passe.
1: Vas-y. Allô, bonjour. Madame, bonjour mademoiselle. C'est quoi le prénom?
2: Fleur.
1: Bonjour Fleur. Ah, on a goût Fleur, justement. Fleur, vous vouliez prendre quoi comme boule?
6: Violette. Eh ben, en fait, comme moi, je viens de Lille et que j'ai vu qu'il y avait un parfum de bière. Je ne suis pas sûre du rendu, mais j'avais très très envie de goûter ça.
1: Il y a un parfum de bière,
4: c'est incroyable.
6: On me dit qu'elle est très très bien.
4: Ouais. Ah, je pense que ouais.
3: Est-ce que tu la manges pas cul sec, hein?
1: Tu prends qu'une boule ou tu vas prendre autre chose avec? Parce qu'il faut bien mélanger, hein.
4: Une pinte.
6: Eh ben, j'avais bien envie de tenter un petit supplément chantilly avec.
3: Bière chantilly.
1: Demande-lui si elle a Welsh, parce que si elle peut, ça peut être sympa.
4: Fricadelle.
1: Ou fricadelle. Bon, tu sais quoi? La bière chantilly, c'est chelou de dire ça. La bière chantilly de Suzon, c'est moi qui offre ces cadeaux.
6: Ah, merci l'équipe, c'est
1: d'accord,
6: sympa.
1: Je te fais un gros bisou.
3: Mais nous, on offre la chantilly, pas la bière.
1: C'est incroyable, cette
4: bière. Mais glace à la bière, ça doit être génial.
1: Suzon, ça, c'est bon la glace à la bière?
2: Moi, personnellement, je suis pas fan, hein, mais je sais que j'ai un collègue, il l'adore, quoi.
4: Ouais.
3: Mais la boule doucement, sinon ça mousse. C'est chiant.
1: Je t'embrasse, Suzon. L'adresse, donc vous êtes en bas à la plage, tout le monde vous trouve.
4: Les glaces de Suzon.
1: Et ben voilà, là pendant quelques clients, ceux qui arrivent, elle offre une boule, j'offre la deuxième, c'est le coco paye ses boules.
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1: Oh, je sais pas, je vais peut-être prendre huître, bière,
4: foie gras.
1: Je vais prendre cassoulet, couscous.
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3: Dans un instant, on jouera aux 300 balles et 1 mars. Puisque comme on a gardé l'argent ces derniers jours, si vous trouvez la bonne case, vous gagnez pour ce jeudi soir 300 euros et 3 mars.
4: Je me suis fait défoncer.
3: Ouais, je sais, mais bon, en même temps, on ne les a pas fait gagner ces derniers jours. Qu'est-ce que je voulais vous dire? Vous savez qu'on a regardé, on parlait Suzon qu'on a eu en direct de Biarritz. Ouais. Mais on a regardé aussi des glaciers. Vous savez que dans les glaces, il y a des glaces au camembert qui existent maintenant.
5: C'est dingue.
3: Pas chez Suzon. Ouais. Wasabi, Suzon, elle en faisait. Moutarde. Ail noir, t'as des gens qui prennent de la glace à l'ail.
5: Du à l'ail.
3: Safran. Charbon. Piment.
5: Piment. Oui.
6: Piment,
5: oui,
6: elle en fait, elle a dit.
3: Olive.
5: Elle doit faire au piment d'Espelette, je pense.
4: C'est quelle olive? Parce qu'il y a, un goût qui doit être bizarre.
5: Ça doit être olive noire, c'est trop bon.
7: L'olive de rugby bar.
8: Ça, c'est l'olive, c'est cadeau pour toi.
9: Tu veux la chantilly? Bon.
3: Dans la série. Vous me dégoûtez. Dans la série. Dans la série des vidéos, et en fait, vous me raconterez votre technique de triche. Parce qu'il y a une vidéo d'un jeune homme qui a surveillé les étudiants pendant les épreuves du bac. Il vient de voir une personne qui a été surveillée par lui mettre sur les réseaux qu'elle avait triché pendant qu'il surveillait la salle. Mmh. Écoutez, voilà sa réaction.
10: Les gars, je fais exprès, je m'en bats les reins, moi, que vous trichiez. Je crois, moi, je suis un keuf ou quoi pour regarder qui triche pas. Je m'en bats les reins, moi, trichez si vous pouvez. L'essentiel, vous avez votre bac. Parce qu'en mode, c'était quoi? Des fois, il y avait des moments où j'étais seul à surveiller. C'est-à-dire, moi, je faisais quoi? Déjà, j'étais sur mon ordinateur, parce que je vais pas perdre mon temps. Et quand j'étais seul, je faisais exprès de bien regarder mon ordinateur, de jamais les regarder. Comme ça, ils captent que je m'en bats les reins et ils peuvent tricher.
5: Mais c'était le prof, ça?
3: Le surveillant.
5: Surveillant. Ouais. Pourquoi il balance ça sur les réseaux? Il l'a pas dit directement une fois dans la classe?
3: Parce qu'il va pas arriver en disant tricher, c'est pour moi.
5: Normalement, tu enlèves les feuilles. Enfin, quand tu vois l'autre tricher, tu dois enlever la feuille.
4: Quand j'ai passé mon brevet, j'avais ma prof d'histoire qui me gardait, bizarrement. Et elle arrive à un moment, et il fallait assurer, tu sais, la France pour certaines parties et tout. Elle se met à côté de moi et tout, elle me regarde. Elle prend la feuille du voisin qui avait bien réussi son truc. Elle soulève comme ça pour me montrer, tu sais, pour que je vois.
3: Non.
4: Et elle dit, t'es sûr de ça? Et elle me regarde, elle me fait un clin d'œil. Oh, j'ai pris le stylo rouge, j'ai assuré comme ça. Stylo bleu, assuré comme ça, et elle est repartie.
3: C'est une blague.
4: Et j'ai eu mon brevet.
3: Histoire
4: géo.
5: Elle voulait plus voir ta tronche l'année prochaine.
3: Je pense qu'elle voulait vraiment que tu partes. Allez, voilà les réponses, il dégage. Vous avez déjà dragué, triché à l'école.
5: Triché.
3: La meilleure technique. Je veux votre meilleure technique. De toute façon, là, il n'y a plus d'épreuve. Les jeunes, c'est terminé. Donc, les conseils que vous donnez, ils seront oubliés.
5: Ça dépend. Moi, je mettais l'antisèche dans la colle UU. Le petit. En fait, t'as une espèce de petit capuchon. Oui, tu peux enlever de la colle. Donc, t'as une espèce de trou.
3: Tu le roulais.
5: Et tu le roulais, tu le mettais dedans et tu refermais.
3: Ah, ouais, d'accord.
5: Voilà.
6: Ouais, non, moi, c'était avoir un voisin, bien sûr. C'était toujours comme ça, mettre ses yeux. Ce style, tu réfléchis et tu caches avec ta main tes yeux et t'arrives à
4: bloquer
6: un peu la copie d'à côté.
3: Comme je vois maintenant. Ouais. Comme t'arrives facilement à 2 mètres à regarder à qui j'écris des SMS, je me dis qu'à l'école, tu devais voir de très très loin.
6: Oui, mais mon amour, je vois de moins en moins clair.
5: T'avais aussi la feuille double dans la feuille double.
4: Ouais. Ah oui, c'était bon.
5: La feuille double dans la feuille double.
4: Et nous, on volait. En fait, il y avait au fond de la classe, il y avait tous les rangements et tout. Et elle mettait toujours les mêmes tests. Chaque année.
3: Ouais, ça c'est les profs d'allemand de langue souvent qui font ça, parce que les profs d'histoire géo aussi, parce que ça change pas. Moi j'avais trouvé la technique qui était celle qui marchait le mieux. Alors ça marche pas au bac. Hein. C'était la technique du brouillon. C'est-à-dire tu prends une feuille blanche et t'écris comme un brouillon. C'est-à-dire t'écris avec des machins,
9: des ratures,
3: des trucs, sauf que t'as tout mis. Je le mettais sur mon sac et ça dépassait d'un tout petit peu. Mmh. Et pendant la première 20 minutes, j'étais là. Par contre, faut faire beaucoup de bruit. Faut regarder le prof, puis faut faire.
5: Avec assurance, ouais.
4: Avec le bruit du stylo,
3: et t'essaies de reconstituer ce que t'avais sur ta feuille au même endroit. Tu vois, tu fais. Puis le prof, il voit que t'écris, il voit machin. À un moment donné, il fait pas gaffe. Tu sors le brouillon. Brouillon, tu le mets là. Et l'autre, d'un seul coup, tu fais. Tu chiffonnes, machin, et tu recommences. Et t'as tout sur ton brouillon.
9: Oui, sauf qu'après, ils ont mis des brouillons et des copies étaient données par l'éducation nationale.
3: Oui, mais ça, c'est pour les examens officiels. Il ne faut jamais le faire pendant les examens officiels. Je te parle des petits.
9: Mais nous, à l'école, pour les blancs, ils le faisaient aussi. Et donc, du coup, quand j'arrivais, la première épreuve qu'on faisait dans la semaine, le bac blanc, ils donnaient des brouillons roses.
3: Oh
9: et donc, je demandais des copies, des brouillons. Je peux avoir un autre brouillon. Et en fait, comme ça, je les gardais chez moi.
3: Il est pire que tout, lui.
9: Je me suis repointé le lendemain. J'arrive avec mes brouillons et là je vois les brouillons, ils sont verts. Ils avaient changé les couleurs.
4: Oh,
9: c'est sûr. Et là j'étais mort.
6: Non, après t'as le truc des calculettes scientifiques aussi. Ouais, tu peux enregistrer les formules.
3: Et puis maintenant vous avez tout sur vos montres connectées. Vous avez
4: les
3: écouteurs.
4: Tu dois être obligé de tout déposer.
5: Tout déposer maintenant.
3: Souvenez-vous, je vous l'ai dit la dernière fois. Et on me l'a confirmé. Les jeunes filles qui sont voilées, qui ont le voile, si elles ont un écouteur dans l'oreille, il n'y a pas un gars qui va lui dire monte-moi tes oreilles.
9: Ah, ben bah oui, oui.
3: Bah, c'est sûr et certain, vous n'avez pas le droit. Ouais. C'est comme ça.
9: Même donc, les cheveux longs, on se l'a dit, tu dis.
3: Une fille qui a les cheveux longs, bon courage pour aller la voir, lui dire monte-moi tes oreilles. La fille, elle va dire c'est vous entrez dans mon intimité, machin, etc. Et elle n'a pas tort. Tu vois ce que je veux dire? Eh oui, vous pouvez faire des choses, vous les filles.
9: Moi, je ferme mes oreilles comme ça.
3: Parce que moi, quand j'avais 15 ans, j'étais déjà chauve. Alors va planquer un truc dans tes oreilles.
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3: Corentin, comment tu faisais, toi?
1: Moi, je trichais pas, j'étais trop fort, moi. Non, je piquais les stylos, c'est vrai, les stylos.

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2: Dans un instant, 300 balais à Mars, c'est le cadeau de fin d'émission. Mais en attendant, c'est mon équipe qui va jouer parce que nous avons parlé de tricherie. Oh, que c'est moche. J'espère que les plus jeunes n'ont pas triché. Nous allons jouer. Je vais vous donner deux propositions. Vous allez me dire qu'est-ce qui est le plus lourd, qu'est-ce qui est le moins lourd. D'accord. En même temps, c'est un peu de culture générale. Par exemple, ma petite stouffette.
3: Vas-y.
2: Une langue de girafe.
3: Attends, une langue de girafe, ouais, je l'imagine.
2: Fait en moyenne 2 kilos.
4: Ah oui.
3: D'accord.
2: Est-ce qu'une jambe de bois est plus lourde ou moins lourde qu'une lampe de girafe?
3: Ah, moins lourd. Une jambe de bois?
2: Plus lourd.
3: Ah bon?
2: Une prothèse, c'est 3 kilos, approximativement.
4: Bah, faut que tu la sentes, ouais.
2: Nathalie.
3: Ah, oui.
2: 4 Lance Armstrong. Toi, qui c'est Lance Armstrong?
3: Ouais.
2: C'est qui?
3: C'est le cycliste.
2: Ah ouais, je crois que tu viens de dire, c'est le trompettiste.
4: L'astronaute.
2: Lance Armstrong. 4 Armstrong, ça fait 300 kilos, 4 Lance Armstrong. Est-ce que 10 cuvettes de chiottes sont plus lourdes ou moins lourdes que les 4 Lance Armstrong?
3: Bah, plus lourdes.
2: Bah non, moins lourdes.
4: Pas du tout. Ouais,
2: une 10 cuvettes de toilette, une cuvette, ça fait 2,5 kg, ça fait 250 kg.
3: Ça fait que 2,5 kg?
5: Ouais.
3: Ouais, mais c'est la cuvette, elle est comme. C'est laquelle? Parce que
5: plastique,
3: ouais, sur le matériel.
2: Non, je vous ai pas pris la classe, celle qui a du velours et de la moumoune. Je vous ai pris de la brico dépôt standard.
6: Ah non, mais parce que tu confonds, toi, les cuvettes en porcelaine, mais
3: t'as des cuvettes hyper. Oui,
6: c'est la lunette des toilettes.
3: Ah, mais alors, faut dire lunette à ce moment-là.
5: Bah oui, sois précis, Sébastien.
3: Parce que la cuvette et la lunette, c'est pas pareil.
5: J'étais mal exprimé, c'est pas pareil.
4: Ça passe, on avait compris.
2: J'ai parlé
3: la cuvette, c'est dans là où tu fais pipi.
2: Me fatigue, les filles. Ouais. Ah bon, parce que l'autre, c'est l'endroit où tu manges.
3: Non, mais la lunette, c'est là où tu poses tes fesses.
5: Bah oui.
4: Non, la lunette, c'est pour mieux voir. Déjà. Non, c'est bon,
2: Corentin.
5: Allô, quoi?
2: Corentin. 16 sièges de cinéma font 288 kilos.
4: Ravi de l'apprendre.
2: C'est la base.
4: Ouais.
2: Est-ce que 2 trompes d'éléphant, c'est plus lourd ou moins lourd?
4: Oh, je regarde.
6: Siège de cinéma,
4: Moins lourd. Trompe d'éléphant, je pense que c'est assez lourd.
2: Donc, bah, t'as mis moins lourd.
5: Et j'ai pas compris les questions.
4: Ouais, bah, je sais
2: plus. Les trompes d'éléphant, les deux, c'est moins lourd ou plus lourd que les 10 sièges, les 16 sièges?
4: Non, c'est plus lourd. Les trompes d'éléphant sont plus lourdes.
2: Ah, voilà, non, moins. Non.
4: Ah, merde.
2: Les deux trompes, ça fait 280 kilos, ce qui est un petit poids quand même. Hein.
4: Quand même. Hein.
2: Vito.
6: Ah,
2: bon. C'est ta chérie qui m'a ramené ce calcul. Ah. 1200 rasoirs pour femmes font en moyenne 24 kilos. Mais par rapport à 140 joints de culasse. D'une Nissan.
6: Ah, mais un joint, c'est pas lourd. Hein. Un joint de culasse,
2: alors,
6: c'est
5: lourd. Ah ouais,
6: je dirais que c'est moins lourd.
2: Quoi qui est moins lourd?
6: Les rasoirs.
2: Non. Ah. 140 joints de culasse, ça fait 35 kilos. C'est plus lourd.
6: Ah ouais.
2: 15 hamsters, nains, c'est tout. Font en moyenne 600 grammes. Est-ce qu'un pénis de requin blanc est plus lourd ou moins lourd que 15 hamsters nains?
4: Oh, le requin blanc.
5: Un requin blanc, un pénis de.
2: Et moi, à mon avis, le pénis du requin blanc, je pense que quand il arrive.
3: Tu m'as dit combien de requins blancs?
2: Alors, ça fait 600. Attendez, ça fait 600 grammes, les 15 hamsters.
3: Ouais.
2: Et le pénis de requin blanc.
3: Juste un de requin blanc?
2: Ah oui.
3: Ah, bah, les hamsters sont plus lourds.
2: Eh ben non. Le requin blanc, il a un pénis, il nous sort un pénis de 800 grammes.
3: Ah, ben non.
2: Parce que pas fou, hein, c'est tout.
4: Oui, oui.
2: Pas fou, 800 grammes.
5: Ça fait un bon rôti quand même.
2: Un requin blanc, ça fait 5-6 mètres.
4: Ouais.
6: Hein. Un homme, c'est combien?
2: Ça dépend quel homme.
4: Il y en a un peu plus.
2: Ça dépend quel homme. Corentin et moi.
5: Ce soir, je te paye.
2: Corentin et moi, on est dans un rôti pour 6 personnes.
6: D'accord. Et pour Tony?
2: On est dans le.
5: Une popiette.
2: Tu sais le petit burger dégustation qui est dans les apéros.
5: Le knacky bol.
2: C'est le petit burger où tu fais comme ça d'un coup.
4: On va vérifier ça dans le bureau tout à l'heure.
2: Le pénis de requin fait 800 grammes. On va terminer. Allez, on termine par toi, mon petit poulet.
4: Allez,
2: termine par toi. 10 pierres tombales font en moyenne 1,5 tonnes.
4: Une tonne d'œufs.
2: Est-ce que 55 vélociraptors sont plus lourds ou moins lourds que 10 pierres tombales?
4: Les vélociraptors, c'est lequel?
2: C'est le petit qui court vite, là.
6: Oui,
3: avec
6: le petit
3: vélo.
2: Qui attaque en biais, là. Il y en a un qui regarde et l'autre qui attaque sur le côté.
4: Et Pierre Tombal, c'est le frère de Camille. Ah oui, oui, je connais. Moi, je dis que c'est les dinosaures qui pèsent lourd. Comme par hasard, c'est fou, ça.
6: On ne regardera pas.
2: Les vélociraptors, c'est 990 kilos. Les vélociraptors sont moins lourds que la pierre tombale. C'est ce que t'avais dit? T'es nul. Allez, c'est bon.
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2: 300 balles à Mars pour se faire un bisou dans un instant. C'est Europe 2, c'est jeudi aujourd'hui. J'espère que vous êtes heureux, que vous passez un bon moment. Ce titre-là, il me met de bonne humeur. C'est Maroon 5. Salut.

0: Plein d'auditeurs seront là dans un instant. On va finir l'émission. En plus, aujourd'hui, ça va se battre. Il y a 300 euros et un Mars. Vous me la trouvez, cette case. Elle est pour vous. Vous aurez une chance entre 10 cases pour trouver les 300 euros et un Mars. Il y aura aussi une chemise à jabot qu'a porté Michel Rotul le jour de son mariage en 79. Il y aura deux boîtes de conserve de marron entier, un bulletin municipal de cette semaine du village de La Châtelle dans l'Yonne. Nous aurons une petite boîte avec un dard de guêpe à l'intérieur, un pot de miel cassé chez au soleil, une VHS de l'épisode 53 de Booba, le petit ourson.
1: Oh, j'adore.
2: Booba.
0: Voilà, merci. Il y aura trois lattes de sommier d'une des personnes de l'équipe qui forcément dormira moins bien cette nuit, ainsi qu'un téléphone arraché d'une cabine téléphonique en 88. Autant vous dire que ça aussi, ça va pas bien marcher très très fort. Vous restez là. Dans un instant, on joue. Dans un instant, vous allez peut-être gagner les 300 balles et 3 mars.
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0: C'est Europe 2, je commence à avoir une petite faim, moi, pas vous, hein?
4: J'ai faim.
0: Allez, on va manger ce tôt.
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3: C'est Europe 2 que vous écoutez. J'ai dit il y a deux minutes que j'avais faim. Que j'avais, parce qu'il y a un mec qui a dit, voilà, oh le gros, il a faim. Bah, merci beaucoup. Sur mon Insta.
4: Bah, on n'a pas fait le 4 heures. Hein.
3: Alors, d'abord, ouais. On n'a pas fait le 4 heures.
5: On n'a pas fait le 4 heures.
3: Attendez.
4: Bah, quoi ?
3: Non, ça va au-delà de ça.
5: Goûter.
3: On n'a pas fait le 4 heures. On a tourné une émission tout à l'heure pour vous. Une vidéo sur YouTube.
5: Bien sûr.
3: Ouais. Bon, vous dites quand est-ce que vous faites une vidéo longue avec toute la bande. On a tourné une vidéo longue. Résultat, on n'a pas déjeuné. Ouais.
4: Mmh. Voilà.
3: Je suis levé depuis 4 heures du matin. Je n'ai mangé qu'un tout petit morceau de pain ce matin à 4 heures.
4: Le sacré pauvre. Jeûne intermittent. Hein.
3: Ouais. Là, franchement, c'est plus. Là, c'est. Là, franchement,
4: tu vas tomber dans les pommes.
3: Je suis presque un moine Shaolin. Tellement je suis dans la méditation. Regardez, j'ai déjà la coupe.
6: Ouais. En plus, on a parlé de glace, là.
3: Ah,
5: t'as les bracelets.
3: En plus, j'ai faim depuis tout à l'heure. C'est un truc de dingue. Vous allez donc gagner peut-être les 300 balles et un Mars qui sont noyés au milieu de plein de cadeaux. On fait un bisou à qui? Allez, passez-moi les auditrices et les auditeurs les uns après les autres. Steve. Salut, Steve.
7: Bonjour,
3: Steve. Comment il va, mon Steve? Il habite où?
7: Il habite à Champagnole, dans le Jura.
3: Très, qu'est-ce que tu fais à Champagnole?
7: Je suis technicien en réseau eau potable.
3: Très bien.
7: J'ai des conduites d'eau.
3: D'accord, donc tu arrives, tu dis ça va, c'est potable. Alors, tu vérifies la qualité de l'eau, c'est ça?
7: Oui, de temps en temps, oui, je vérifie la qualité.
3: Mais ça veut dire que
7: les recherches de fuite.
3: Mais oui, bien sûr. Voilà. Mais ça doit être la galère quand il y a une fuite quelque part. Comment tu trouves?
6: Je trouve pas.
7: je trouve.
3: Mais comment tu fais?
7: En fait, on connaît notre réseau avec les conduites d'eau, les vannes, et en fermant certaines vannes, on arrive à savoir où se trouve une fuite.
3: Et vous avez des machines aussi qui permettent de voir les tuyaux sous la terre?
7: Oui.
3: Ça, c'est bien ça. C'est-à-dire qu'en fait, ils passent une machine au-dessus de la terre et ils arrivent à suivre là où il y a l'endroit où il y a les tuyaux.
5: Ah, carrément?
3: Voilà. Oui. Je trouvais ça fascinant, la dernière fois, on me l'a raconté, je trouvais ça très bien. Voici la question pour jouer avec nous, mon petit Steve. Écoute-moi bien. Tu vas peut-être gagner 300 balles et 3 mars, mais aussi d'autres cadeaux sublimes et somptueux. C'est dans la vitrine magique, mais je peux pas tout redire tellement ça fait vibrer.
4: Oh, la vitrine magique, ça me rappelle.
3: Le principe est simple, je te donne des indices. Tu me trouves le nom qui va avec les indices, d'accord? Si par exemple, je te dis magnifique, il a faim, il fait le matin et l'après-midi comme animateur, tu peux me dire Koé. Tu vois, t'as compris?
7: Koé.
3: Voilà. Voici les trois propositions. Papillon, cocon, la bande à Basile.
4: Ah.
3: Ah, c'est facile. Papillon.
4: Ah, mais faut avoir la ref avec
3: cocon,
4: la bande à Basile.
3: La bande à Basile.
7: La ref, j'ai pas la ref.
4: Pousse tes deux pieds en canard.
3: C'est. Pousse tes deux pieds en canard. Tac, tac, tac. C'est là.
4: Qui redémarre?
3: Y'a pas la ref. Là.
5: Il a dit.
7: La chenille.
4: Oui.
3: Papillon, cocon, bande à Basile, la chenille. Je vois, j'aurais bien aimé avoir la musique là, par exemple. Vous voyez, ça me fait rêver là.
5: Ah, tu qu'on fasse la chenille.
3: Ah oui, quand on l'a. Mais oui.
4: Je passe à Corée.
3: Eh non, j'adore cette chanson. À chaque fois, je la remets en tête à tout le monde.
8: Allez, on fait deux tours.
4: C'est fou comment tu sais. J'adore cette chanson. Genre, c'est dans ton.
3: Moi, t'es pas vu. Faire ta petite teinte.
4: Genre, c'est dans ta playlist. Ça promet au mariage. On va s'éclater.
5: Et au mariage, t'as toujours le DJ qui dit allez, on change de partenaire.
3: Dans ma playlist, j'ai le grand Jojo. Jules César, on l'appelait Jules César. 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

0: savez ce qu'on fera? Vous savez ce qu'on fera mardi? Mardi pendant le barbecue? Mardi, tais-toi la beauf. On fera mardi, quand on sera au summum de la côte de bœuf, de la merguez, et que et toi aussi tu viendras.
1: On fait une chenille.
0: Chenille pour tout le monde.
2: Si
0: on a chaud, on fera un Madison.
3: Qui ça?
0: Moi, c'est juste pour... Non, c'est juste ça qui m'intéresse. Une fois que tu fais...
1: toujours dans mon élan.
0: Qui ça? Le reste de la chanson, c'est de la merde. Tu nous as trouvé chenille. Trouve-moi une case, mon petit Steve.
4: La 2.
0: Tu gagnes. Oh là là, un pot de miel qui a séché au soleil. C'est très très beau, ça. Vraiment, bravo. Bravo.
1: Bravo.
0: Steve, je t'embrasse. Gros bisous. Gros bisous à toi. Bisous, mon ami.
4: Eh ben,
0: bisous.
4: Merci.
0: Continue d'être là tous les jours. Marine, bonjour Marine. Comment ça va, Marine?
5: Oui, salut, ça va, merci, et vous?
0: Ouais, ça va, Marine, t'es en forme, tout va bien?
5: Ouais, ça va.
0: Marine, tu te concentres, tu me trouves le mot, et tu gagnes peut-être le cadeau, et peut-être 300 balles et 3 mars. Coulrophobie.
1: C'est dur.
0: Ouais, après, ça va vous aider. Coulrophobie, c'est le premier. Gripsou, cirque.
2: Ah oui.
0: Si t'as vu ça, Gripsou, tu sais qui c'est. Tu sais ce qui
6: c'est. Ah oui, c'est pas fou. Ouais.
5: Canard?
0: Comment?
5: Un canard.
2: Nez rouge.
1: Le film
5: attends,
1: ça.
5: Gripsou.
1: Le film ça.
0: Gripsou, t'as pas vu ça?
5: Clown.
0: Clown, bah, allez, je te le valide. Allez, je te le valide. Le méchant, il s'appelle Gripsou dans ça.
5: Ok, non, bah, je.
2: Paul
5: Reif. Je
0: connaissais
5: pas.
0: J'ai Paul Reif. Tu me donnes une case?
5: La numéro 7.
0: Numéro 7. La chemise à jabot qu'a porté Michel Rothschild le jour de son mariage en 79. Bravo!
5: Super,
0: et ma petite Marine, avant de partir, tu sais sur quoi il a dansé le jour de son mariage?
5: Non,

0: J'ai hâte d'être à mardi pour le barbecue et la chenille. Bisous Marine, je t'embrasse fort. Bisous. Gwenaël.
1: Oui.
0: Gwenaël, attention. Gwenaël, je veux que tu gagnes, Gwenaël. Je te donne les trois indices.
2: T'as toujours le gars qui fait la main entre les jambes pour la chenille.
0: Ouais.
2: Gwenaël. Arrête tonton à chaque fois.
0: Gwenaël, ne les écoute pas, concentre-toi, il y a peut-être 300 balles et 3 mars. Cristiano Ronaldo. Pastels de Nata.
2: Ah ouais.
0: Porto.
3: Ah ouais, voilà.
1: C'est Portugal.
0: T'es de quelle origine, Gwenaël?
1: Bretonne.
0: Tu connais un peu le Portugal?
1: Avec un nom comme ça.
0: Tu connais un peu le Portugal?
1: Non, je connais pas.
0: Tu connais l'hymne du Portugal? On gana. Ben c'est quoi? C'est le chômeur qui est vraiment. On voit tous les voyageurs. La chenille va toujours.
3: Il y a le Portugal qui va jouer.
0: Je te crois que je te pas vous. Allez, on y va. Tu vas me trouver une case et on va gagner. Après nous, on va aller se coucher parce que je crois que de pas avoir mangé, ça nous a fatigué.
2: Ouais.
0: Tiens, je boufferais bien une chenille. Tu vois là, tu m'amènes une chenille. La bouffe. Alors vas-y, donne-moi une case. Pas la 7, pas la 2.
1: La numéro 6.
0: Pas la 7, pas la 2, pas la 6.
1: La 6. Ah, pardon, j'ai pas. 3.
0: Pas la 7, pas la 2, pas la 6.
2: Pas la
0: 3. Pas la 3.
3: Non, arrête de faire ça.
2: Qu'est-ce qui reste?
3: Hein?
0: Il reste la 1.
1: Ouais.
0: T'aurais besoin de sous ou pas, Gwenaël?
1: Oh, ben ça fait toujours du bien.
0: T'es tendu en ce moment financièrement? Tu fais quoi dans la vie?
1: Je suis développeur informatique.
2: T'as pas trop de soucis.
1: Mais
2: non,
1: bon, ça, non.
3: Bon, alors un numéro.
1: Ça paye pas si bien en fait.
0: Pas la 2, pas la 3, pas la 7, pas la 6.
1: Alors, bah la numéro 1, allez.
4: Et non plus.
0: Non. Pas la 3, pas la 2, pas la 7, pas la 6, pas la 1.
3: La 4.
1: Sinon, dis-moi ce qui reste. Parce que
0: il reste la 4.
1: Je suis perdu.
0: Il reste la 4, la 5, la 8, la 9, la 10.
2: Ah, il reste la 5.
4: Oui. Ah, je croyais qu'il était parti la 5.
0: Allez, vas-y.
2: Ah ouais, putain.
0: Laquelle?
1: La 4.
0: Pas la 7, pas la 6, 4. Pas la 3, pas la 2, pas la 1, pas la 4.
3: Et il reste la 5.
4: Par contre, il y a après. Hein.
2: Il y a la 5 6. Juste en dessous.
3: Ouais.
2: Alors, on est combien,
3: moi, j'aime bien les Jackson 5. 5.
0: Alors
1: la numéro 5, alors.
0: Tu veux la 5?
3: Ah, bah la 5.
1: Oui.
3: T'es sûr?
0: Dans
3: tu
0: la 5, il y a. Oh là là là là là là, 300 balles et 3 masses. C'est la chenille qui redémarre. On revient demain matin 11h. En voiture les voyageurs. C'est pas 11h d'ailleurs, c'est 7h. La chenille part toujours. Je vous ai remis à tous la chanson dans la tête. Là il y a tous les gens en voiture. Pour pas que la chenille déraille. On passe les mains par le toit ouvrant. C'est en voiture et si tu veux. Attention. C'est la chenille et le bon Dieu. À demain, bisous, bisous.
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0: Non, chenille.
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0: À demain, soyez sages. La petite Sandra pour la suite. Bisous. Demain matin, 7h, nous serons là pour vous offrir un an de loyer. Jouez avec toi, envoyez le loyer au 7 12 13. Je vous appelle, quand Sandra, tu payes ton loyer. 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L'info et la météo, les news avec Jérémy Desiderati. Salut Jérémy.
7: Salut Coé, bonsoir à tous. Les nuages s'accrochent encore dans la moitié nord, tandis que le soleil domine en direction du sud. La météo, c'est dans moins de 2 minutes. Et cap au sud, justement d'abord, où de nombreux territoires sont en proie aux flammes depuis hier. Près de 2000 pompiers luttent sans relâche, notamment dans l'Aude, l'Hérault, les Bouches-du-Rhône ou les Pyrénées-Atlantiques. En déplacement à Marseille, Sébastien Lecornu a indiqué aujourd'hui que pratiquement 7000 départs de feu ont été recensés en France depuis le début de la saison. 8700 hectares de végétation sont partis en fumée, dont 1200 hier, précise le Premier ministre. Et face à la nouvelle vague de chaleur qui se profile, tout le monde essaye d'anticiper au point de créer des scènes de chaos. Ce fut le cas ce matin dans certains magasins Lidl pris d'assaut. L'enseigne a lancé aujourd'hui une vente géante de 200 000 ventilateurs et climatiseurs. Des personnes ont attendu des heures, les portes ont été forcées et des bagarres ont éclaté par endroits. Pendant la canicule, plus de 700 000 ventilateurs et rafraîchisseurs ont été vendus également dans les magasins Leclerc. Et cette rue fruits est dans les allées tranches face à nos habitudes. Le shopping se fait de plus en plus derrière un écran. Selon la Fédération du e-commerce, les Français ont dépensé en moyenne plus de 4600 euros sur Internet l'an dernier, en passant 75 commandes dans l'année. Résultat, les ventes en ligne ont franchi pour la première fois la barre des 200 milliards d'euros. La maison, le textile et la seconde main tirent le marché vers le haut. Et vous avez peut-être commandé la serviette de plage ou la bouée à la veille du top départ des vacances estivales. Bison futé, voire rouge, dès demain dans le sens des départs dans l'est du pays. Les autres régions seront classées à l'orange. Samedi, ce sera au tour du nord et de l'ouest de passer au rouge avant une circulation plus fluide prévue dimanche. Entre 5 et 8 millions d'automobilistes sont attendus sur les routes ce week-end. Et avant le grand départ, encore une longue soirée de football en perspective ce soir. Les 16e de finale de la Coupe du Monde continuent avec un premier rendez-vous à 21h. L'Espagne affronte l'Autriche. Un nouveau duel 100% européen ensuite entre le Portugal et la Croatie prévu à 1h du matin. Côté français, Didier Deschamps et ses joueurs se préparent à défier le Paraguay sous une chaleur écrasante en ce moment. Plus de 35 degrés du côté de Boston. 8e de finale à suivre samedi à 23h. Côté ciel, c'est un début de soirée presque frais dans le quart nord-ouest où il a fait moins de 25 degrés entre Brest, Rouen et Lens. Des territoires recouverts par les nuages. Il a fait encore très chaud en revanche du côté de la Méditerranée. Demain, ces nuages vont peu à peu disparaître au profit d'un soleil éclatant pour tout le monde. Le mercure va grimper dans l'après-midi jusqu'à 24 à Biarritz, 29 à Paris et plus de 30 voire 35 degrés même dans le Roussillon. Bon début de soirée avec Sandra sur Europe.
8: Merci beaucoup Jérémy, on se retrouve évidemment demain pour la suite. Dans 25 minutes, c'est Angèle qui sera là, qui répondra à vos questions. Dis-le à Angèle, ça se passe de 18h30 à 19h sur Europe 2. Avant ça, évidemment, le son continue avec Avicii qui va débarquer. On écoutera Wake Me Up et puis là, oh, ça fait du bien ça. Ça met de bonne humeur et c'est parfait pour terminer la journée. Voici Bruno Mars, c'est Adieu.

Merci d'écouter la Nouvelle Europe 2. Passez une belle fin de journée, jeudi 2 juillet 2026. Et dis donc, ce ne serait pas les vacances scolaires demain? Oui, ça y est, on y est. J-1 avant les vacances. Ouais, ça y est, c'est officiel. Bon, alors, c'est une bonne nouvelle pour les enfants. C'est un petit peu moins une bonne nouvelle pour les parents qui continuent à bosser pendant quelques jours. Allez, courage, on est ensemble. Ça va être long de moi. Rihanna, c'est la suite du son. Et là, c'est Manon Lisa. Voici le petit pêcheur sur Europe 2 Pop Radio. C'est l'histoire.

0: et qui arrive très vite. C'est Angèle, Angèle qui sera là dans 10 minutes sur Europe de Pop Radio. Dis-le à Angèle, c'est son émission, c'est tous les jours cette semaine, ça se passe entre 18h30 et 19h. Vous lui envoyez tous vos messages vocaux, ce que vous voulez, des questions, des affirmations, ce que vous avez envie de dire à Angèle, vous vous lâchez. Ça se passe sur les réseaux d'Europe 2, sur Instagram, sur Facebook, vous n'hésitez pas. Angèle écoutera vos messages et elle y répondra avec grand plaisir. D'ici là, avant d'accueillir Angèle à 18h30, c'est Teddy Swims qui va arriver avec Mr. Know It All. Et ça arrive très vite sur Europe. Ne bougez pas.
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3: Eh bien oui, absolument, c'est comme ça que ça se passe sur Europe 2. Entre 18h30 et 19h, c'est Angèle qui prend le pouvoir sur Europe 2 Pop Radio. On est trop contents. Comment ça va, Angèle?
4: Super bien, trop trop bien.
3: Vous envoyez vos messages pour Angèle parce qu'elle y répond. Elle répond notamment à vos questions sur le titre Dis-le. C'est le nouveau single extrait d'un album. On a eu des petites infos quand même cette semaine. Tu nous as donné quelques petites infos sur l'album qui va débarquer normalement avant la fin de l'année 2026. Il s'appelle Instinct, donc on a hâte de voir ça. Est-ce que dans l'album, tu prévois des collabs?
4: Certainement.
3: Oh, ok.
4: Je m'arrêterai là.
3: Oh, ok, bon, c'est une autre info. J'ai des petites infos au compte-gouttes comme ça, c'est cool. Vos messages, vous continuez, je vous le disais, à les envoyer sur les réseaux d'Europe 2. Il y a Liam qui a laissé un message pour toi. Écoute ça, Angèle.
5: Salut Angèle, c'est Liam. Si tu devais échanger ton métier avec celui d'une autre personne connue pendant une semaine, ça serait qui et pourquoi?
4: Oh là là, quel
3: un échange.
4: Flemme. Une autre personne connue.
3: Ouais.
4: Ah déjà
3: genre un magicien, moi j'aimerais trop être magicienne.
4: Ouais. Ah bah,
3: non mais un délire comme ça, pas forcément un chanteur.
4: Si je dois devenir un magicien parce que j'ai rien. Je peux genre rien faire quoi. Non, je pense que attends, il faut réfléchir parce que je crois qu'il faudrait être pas quelqu'un d'un peu connu mais qui est accompagné de quelqu'un de très connu.
3: Genre l'agent de Madonna. Genre c'est ça, la coiffeuse Rihanna.
4: Voilà.
3: Je vois le délire.
4: Quelqu'un qui est un peu, tu vois, connu parce que et puis, t'imagines, ça veut dire, genre, je vais dans la peau d'un acteur et après, je dois jouer après.
3: Bah oui.
4: Je suis pas emmerdée, moi, pendant une semaine.
3: Ah non, mais tu joues bien quand même, ça va. C'est un peu. T'as vu au cinéma
4: si je vais dans la peau de Louis Garrel, je suis pas sûre tu vois, je peux jouer ce qu'il joue.
3: Mm-hmm.
4: Donc, je crois que j'aurais bien la flemme. Mais par contre, attends. Une personne était connue. Oh là là. Mais genre, Blue Ivy, tu sais, la fille de Beyoncé.
3: Ah ouais, ça doit être pas mal ça. Tes parents, c'est Jay-Z et Beyoncé quoi.
4: C'est un peu voyeuriste, j'avoue.
3: Puis elle envoie balader son père quand même. Je sais pas si t'as vu, l'autre fois, elle avait des lunettes sur un tapis rouge. Son père lui a dit enlève tes lunettes. Elle a répondu à Jay-Z. Genre, elle l'a pas calculé et tout.
4: Ouais. Bah donc, ouais, je pense que j'observerais bien qu'est-ce qui se passe là dans cette famille de. Voilà.
3: Ok, bah c'est noté. Allez, vous restez avec nous pour la suite. Dis-le Angèle, ça continue évidemment jusqu'à 19h. Et là, on va écouter, la grosse connexion. Qu'est-ce que j'aime celui-là, Angèle. Avec Dua Lipa, c'est Fever. Et c'est maintenant sur Europe 2.
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0: Vous êtes sur Europe 2 Pop Radio, ça continue, hein. Dis-le à Angèle, c'est toute cette semaine avec Angèle, hein, qui est là avec nous. On est super chanceux, vous continuez à envoyer vos messages sur les réseaux d'Europe 2, sur Facebook et puis sur Instagram. On fait écouter vos vocaux à Angèle et elle y répond. Bon, Angèle, je voulais te faire un petit quiz. Tu nous as donné le titre de ton prochain album qui s'appelle Instinct et je sais que t'adores la mode parce que tu es égérie pour Chanel, pour Adidas aussi, si je ne m'abuse. Je vais donc tester ton instinct mode. Alors, est-ce que tu es plutôt talon ou basket ?
2: J'aime vraiment les deux. Alors là, je dois dire que vraiment...
0: Là, t'es en basket, quoi ? T'es en talon ?
2: Je suis en basket. Ballerine. Qui a été très commentée d'ailleurs. Je pense qu'il y a une petite... refus de la ballerine.
0: Bah pourtant, cette année, il n'y a que ça. Là. Adidas fait des ballerines aussi qui sont super belles.
2: Plaît, c'est confortable. Basket la journée, talon le soir.
0: Ok. Quelle taille de talon ?
2: Ah, moi, je peux aller sur du 12 tranquillement.
0: Ah, j'adore.
2: Après, je ne dis pas que je me sens... Parfois, je me sens un peu... Il faut le bon endroit quoi, pour ça.
0: Ok. Noir ou couleur dans ton style plutôt ?
2: Ah, couleur.
0: Vintage ou neuf ?
2: Bah, vintage. Je suis vêtue de vintage.
0: Aujourd'hui, c'est que du vintage.
2: Vintage, ouais.
0: Très cool, très très cool. Oversize ou plutôt ajusté ton style ?
2: Ah, mais j'aime tellement tout là, vraiment, c'est tous mes dilemmes.
0: C'est pour ça que c'est dur.
2: J'adore l'oversize. J'adore être. Aujourd'hui, je suis ajustée, donc j'ai envie de dire ajustée.
0: Mais sinon, le haut ajusté, le bas oversize, ça peut le faire aussi.
2: Ou l'inverse. Si, ça va.
0: Moi, j'aime
2: ça,
0: bien. Ouais. Est-ce que c'est plutôt confort ou style ?
2: Par contre, c'est confort, parce que même si t'es stylé et que t'es pas confortable, ça va se voir.
0: Ouais, t'es mal à l'aise et tout, donc ça ressort pas. Lunettes ou casquettes ?
2: Lunettes.
0: Paillettes ou minimalisme ?
2: Je pense que j'ai fait beaucoup paillettes dans le passé, donc je crois que je tends vers le minimalisme là.
0: Est-ce que c'est look préparé ou improvisé ?
2: Ça dépend. J'adore improviser dans la vie de tous les jours, et ensuite, ce qui fonctionne, je le prépare.
0: Ok, en fait.
2: C'est-à-dire que j'improvise pour aller faire mes courses ou aller voir mes potes ou n'importe. Mm-hmm. Et puis je me dis, ah, ça c'est pas mal, je me sentais fraîche. Ah. Et donc après, je le garde en tête.
0: J'aime beaucoup la technique.
2: Ouais.
0: Fashion Week ou semaine sans miroir ?
2: C'est incroyable que tu me dises ça.
0: Pourquoi ?
2: Parce que j'ai le projet de faire une semaine sans miroir.
0: Ah bah.
2: Mais je sais pas où t'as été dans mon cerveau pour trouver ça, parce que c'est.
0: Mais je suis une magicienne.
2: Je t'ai dit que j'étais une magicienne. Je veux me désintoxiquer de ma propre image. Non, mais je veux savoir, c'est fou parce que. J'ai trop habitué mon cerveau à me voir en photo, machin, et dans un contrôle un peu inutile. Et je veux faire une semaine sans miroir.
0: Ok.
2: Genre, j'ai prévu de faire ça cet été.
0: Et tu vas faire quoi ? Tu vas le faire vivre à tes fans ou pas, ce truc ?
2: Ah,
0: vraiment,
2: non,
0: c'est vraiment perso.
2: Mais non, parce qu'en plus, je veux pas me voir. Donc, c'est vraiment. Là, c'est très perso et tout, mais j'ai envie de partir toute seule en plus.
0: Ouais.
2: Et pas de. Le seul truc que je m'autorise, c'est le. Comment on appelle ça ? Les rétroviseurs. Mais je ne veux pas me voir dedans.
0: Ça doit être dingue au bout d'une semaine, tu te revois dans le miroir.
2: Mais c'est ça.
0: Ça doit
2: que
0: faire
2: je veux.
0: Un choc en fait.
2: Ouais. Oui.
0: Ah, c'est pas bête.
2: Ouais. C'est trop drôle que tu dises ça.
0: T'as vu voilà. Je suis peut-être dans ta tête, qui sait, je ne sais pas. Et dernière question, je voulais savoir, est-ce que tu as des projets mode toi ? Est-ce que tu aimerais bien créer ? Est-ce que tu aimerais bien avoir, je ne sais pas, ta marque, ta fondation ? J'en sais rien, tu vois, mais quelque chose autour de la mode à toi.
2: Alors, j'adore la mode parce que j'adore ce qui est possible de créer et j'aime l'idée qu'on puisse porter des œuvres d'art en fait. J'adore m'habiller. Quand j'étais enfant, je voulais être créatrice, je voulais être styliste. Mais je pense que ce que j'aime par-dessus tout, c'est la couture. J'ai une petite passion et je suis ravie quand on me demande de coudre un bouton ou de faire un ourlet. Il y a un truc qui me. C'est comme. Je sais pas, ça me met dans une sorte de. Je suis très concentrée et c'est méditatif pour moi. Donc je pense que je laisse la création aux grands et grandes créatrices. Moi, je veux bien être dans la technique.
0: Ok, on se le note pour plus tard. Angèle, t'es avec nous sur Europe 2 tous les jours de la semaine entre 18h30 et 19h. Et à cette heure-ci-là, c'est toi qui choisis la programmation. C'est toi, en fait.
2: Quel
0: power. Tu veux écouter quoi ?
2: J'aimerais bien écouter Dracula de
0: Tamim Pala
2: et Jenny.
0: Le remix avec Jenny ? Eh ben allez, c'est parti. Voici Tamim Pala, Dracula remix sur Europe 2.
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0: vous écoutez Europe de Pop Radio. Angèle est avec nous. Angèle est avec nous jusqu'à 19h pendant encore un petit quart d'heure. Dis-le à Angèle, c'est l'émission spéciale toute cette semaine à l'occasion de la sortie de son single Dis-le, qui est trop bien. Vous dites à Angèle ce que vous voulez sur les réseaux d'Europe 2 et puis vous gagnez des cadeaux aussi, hein, des collecteurs dédicacés en envoyant maintenant votre SMS au 7-12-13. Vous mettez bien Europe 2 dans le message. Des collecteurs dédicacés, SMS au 7-12-13 avec Europe 2 dans le message. Et avant 19h, on écoutera le live de la loi de Murphy, évidemment de Angèle. Et puis Taylor Swift qui arrive sur Europe 2 aussi.
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1: On continue à recevoir plein de messages pour toi, Angèle, sur Europe 2 Pop Radio. Ça se passe évidemment, je vous le rappelle, sur les réseaux d'Europe 2, sur Facebook, sur Insta. Insta, ton réseau social préféré. Voilà, il y a beaucoup de messages qui arrivent. Il y a Gabriel qui nous a laissé ça. Écoute, Angèle.
2: Coucou, Angèle. Gabriel à l'appareil. Dis-moi, est-ce qu'on pourra bientôt te revoir sur scène? Parce que j'attends ça avec impatience. Merci.
1: Voilà, tu en as parlé un petit peu tout à l'heure déjà.
3: Mais oui, enfin, je ne sais pas exactement quand, mais je peux plus attendre là, ça fait trop longtemps.
1: C'était quand la dernière fois?
3: Il y a 3 ans.
1: 3 ans.
3: Ouais. Ouais, bon après avec des petites apparitions.
1: Il y a eu des festivals et tout quoi. Il n'y a pas eu de festival, hein, je t'avais vu.
3: Bah
1: ça fait longtemps alors.
3: Il y a 3 ans.
1: Ouais, c'était il y a longtemps, ouais. Ça passe vite.
3: Mon Dieu. Oui, ça passe vite et puis ça. C'est bien aussi, hein, il faut. Enfin voilà, j'avais rien à présenter donc j'avais pas aucune raison d'être sur scène, je dirais, mais voilà, j'ai hâte.
1: Il y aura l'Instinct Tour.
3: L'Instinct Tour
1: peut-être 2027. Ok, on se le note aussi, on se met ça de côté. Merci Angèle. Bon, on va se quitter avec un dernier live, un live de toi évidemment, Angèle. C'est la loi de Murphy dans cette émission spéciale. Dis-le à Angèle, toute cette semaine jusqu'à vendredi 18h30, 19h, restez avec nous. Voici Angèle sur Europe 2 Pop Radio. À demain.
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2: Il est 19h d'ailleurs. Bienvenue sur Europe 2. Avec 30 minutes pop non-stop qui reprennent, il y a Miles Smith et Niall Horan qui vont arriver. Et puis Bébé Rexha avec Faceless, on écoutera New Religion sur Europe 2 Pop Radio. Bienvenue.

0: l'heure des news avec Jérémy Desiderati. Salut Jérémy.
1: Salut Sandra, bonsoir à tous. C'est une soirée douce et agréable qui nous attend ce soir. De quoi donner un aperçu de ce que nous réserve le ciel demain. Le détail de vos conditions météo arrive dans moins de 2 minutes. La police des polices saisie à Paris d'abord. Un homme de 78 ans est mort hier matin en garde à vue au commissariat du 20e arrondissement de la capitale. L'homme avait été placé en cellule dans le cadre d'une enquête pour violence conjugale. Son état de santé ne laissait rien transparaître mardi lors d'une visite médicale. Ce commissariat a déjà été le théâtre du décès d'une personne en garde à vue en janvier dernier. Le parquet a saisi l'IGPN. L'actu ce soir, c'est aussi la mobilisation totale des pompiers dans le sud face aux incendies. Une situation tendue face à des feux prématurés, a déclaré aujourd'hui Sébastien Lecornu. En déplacement à Marseille, le Premier ministre évoque 7000 départs de feu depuis le début de la saison. 8700 hectares ont brûlé, dont 1200 sur la seule journée d'hier. 2000 pompiers se relayent pour combattre les flammes. Brasier qui fait des dégâts ce soir près de Canet en Roussillon. Des campings ont été ravagés et des milliers de personnes ont dû être évacuées. Et face au soleil brûlant, les logements trop chauds deviennent un sujet de mobilisation nationale. Une pétition intitulée « Pas de volet, pas de loyer » a déjà dépassé les 40 000 signatures. Elle demande la possibilité de suspendre le paiement du loyer lorsque les habitations deviennent invivables pendant les canicules. Le texte réclame aussi des mesures concrètes comme l'installation de volets. Lancée par plusieurs associations dont le droit au logement, l'initiative est un appel à accélérer l'adoption de mesures contre les bouilloires thermiques. C'est une triste conséquence de la canicule de la semaine dernière. La ministre des Sports, Marina Ferrari, annonce aujourd'hui que 90 personnes ont perdu la vie par noyade depuis le 19 juin. Un bilan inquiétant, d'autant qu'une nouvelle vague de chaleur se profile ce week-end pour le lancement des vacances d'été. Des vacances qui vont démarrer pour beaucoup dans les bouchons. Jusqu'à 8 millions d'automobilistes sont attendus sur les routes ce week-end. Bison futé hisse le drapeau rouge demain dans le sens des départs. Les routes vers l'est, la côte atlantique, les Alpes et la Méditerranée seront particulièrement chargées. Samedi, les difficultés seront concentrées dans le quart nord-ouest, cette fois avant un retour au calme sur les routes prévues dimanche. Le ciel joue encore les contrastes ce soir pour terminer. D'un côté, un quart nord-ouest gris et respirable où les températures tournent autour de 20 degrés. De l'autre, un grand soleil et une chaleur bien installée sur les régions méditerranéennes. Demain, tout le monde retrouvera le bleu. Comptez une dizaine de degrés, la minimale dans les Ardennes. Thermomètre qui va afficher jusqu'à 27 à Toulouse l'après-midi, 28 à La Rochelle et plus de 30 degrés dans le golfe du Lion. Passez une excellente soirée sur Europe 2.
0: Merci beaucoup Jérémy, on se retrouve évidemment demain. Pour la suite, vous restez là, il y a plein de bons sons pour vous accompagner peut-être là sur la route avec Miles Smith et Niall Horan. Il y aura Martin Garrix et Bébé Rexha.

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Demain, c'est les vacances scolaires. Il y aura quand même Coé tous les matins entre 7h et 11h. Et même la semaine prochaine, Coé sera là avec toute son équipe. Ça, c'est chouette. Puis même la semaine d'après. Eh ouais, c'est pas le cas partout. Pour la suite, restez avec nous. Il y a Santa qui arrive. Et là, c'est Martin Garrix et Ed Sheeran sur Europe de Pop Radio.

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0: On adore, vous êtes sur Europe 2 Pop Radio. On adore Angèle aussi, hein, qui est à l'honneur toute cette semaine sur Europe 2. Alors ça se passe entre 18h30 et 19h. Angèle répond à vos questions, dis-le à Angèle, c'est le thème, hein, toute cette semaine. Vous envoyez vos messages vocaux sur les réseaux d'Europe 2, sur Facebook, sur Instagram. Et puis vous gagnez du cadeau aussi. C'est le cas pour Manon qui est avec nous. Salut Manon, bienvenue sur Europe 2.
1: Salut.
0: Comment ça va Manon?
1: Bah, très très bien, je suis hyper heureuse d'avoir gagné. Je gagne jamais en plus à des concours comme ça, donc ouais. Je suis hyper contente.
0: T'as écouté l'interview tout à l'heure d'Angèle?
1: Oui, bah, ouais. J'écoute tous les soirs et vraiment c'est génial. Et je suis fan d'Angèle depuis 2017, donc c'est incroyable.
0: C'est parfait, t'as été très réactive, t'as envoyé ton SMS au 7-12-13 Europe 2 dans le message pour gagner ton vinyle dédicacé par Angèle. Donc ça va arriver très vite du côté de chez toi. Tu habites où?
1: J'habite à Mulhouse, en Alsace.
0: D'accord, très bien. Et tu fais quoi dans la vie? Je t'ai pas demandé.
1: Je suis prof d'anglais.
0: Prof d'anglais? Très bien, oui. Impeccable. J'aurais besoin de prendre des petits cours, moi, en tout cas. De temps en temps, ça pourrait être pas
1: écoute,
0: mal.
1: Avec plaisir.
0: Je garde ton numéro de côté, Manon, on va faire ça. Bon, je t'envoie ton vinyle dédicacé. Et puis, tu restes à l'écoute d'Europe 2. Elle sera de retour demain, Angèle, à 18h30 jusqu'à 19h. Et tu n'hésites pas à envoyer ton message vocal si tu as envie de lui poser une question, lui dire ce que tu veux.
1: Oui, avec grand plaisir. Merci beaucoup.
0: Bisous, Manon.
1: Bisous, bisous.
0: Bonne soirée, bye bye.
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0: Et vous restez avec nous pour la suite. 30 minutes pop non-stop qui se poursuivent sur Europe 2 Pop Radio. Et comme d'habitude, on vous a gâté. Bah oui. This is Théodora qui vont débarquer avec Mélodrama. Je vous ai calé aussi un bonus pop Europe 2 avec les Red Hot Chili Peppers. Et puis ce son, moi je l'entends, il me fait penser au festival. Il me fait penser à l'été, il fait du bien. En plus, là, on est à J-1 avant les vacances scolaires. Officiellement les vacances scolaires. Voici Lilywood and the Brick.

0: n'est pas bien là, franchement, sur Europe de Pop Radio. On est au top du top et pour la suite, on va redémarrer 30 minutes pop non-stop. Ça, c'est parfait. Si vous êtes dans la voiture, retour à la maison ou allez au boulot. Avec David Guetta et Econ qui débarquent. Et puis Alex Warren, ce sera Fever Dream sur Europe 2. Bougez pas.
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Merci d'écouter la Nouvelle Europe 2. Dans 5 minutes tout pile, c'est Quentin qui prendra le relais avec 30 minutes pop non-stop qui vont se poursuivre évidemment. Pour la suite, en attendant The Weeknd qui débarque et Pierre Demar. Je l'adore. J'adore son son. Voici Je pense à vous sur Europe 2 Pop Radio.

Salut tout le monde, bienvenue sur Europe 2. Content de vous retrouver, c'est Quentin. On est ensemble jusqu'à minuit. C'est la playlist Pop Europe 2 pendant 30 minutes non-stop. Que du bon. Sia, The Good Test et Taylor Swift sur Europe 2. Et c'est demain son mariage.

C'est Swat Souante. Dernière ligne droite, dernière chance d'ailleurs de poser vos questions à Angèle. Envoyez un petit vocal. Elle sera là encore demain, ensuite rideau, à 18h30 sur Europe 2 pour vos vocaux. Le compte Insta Europe 2, Temper City, voilà, Self-Aware, Europe 2.

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passe la soirée ensemble sur Europe 2 Pop Radio. Et bonne nouvelle, demain, Europe 2 Lab, nouvel épisode avec Aurilla et Sandra sera découvert demain sur l'appli Europe 2.

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2: Alors, pour comprendre ce morceau, ce Bonus Pop Europe 2, faut remonter à l'époque. Il y a une énorme crise dans les Destiny Child. Elles partent toutes les unes après les autres. Du coup, Beyoncé décide de reprendre un petit peu la main et de signer quasi tous les morceaux qui sortent ensuite pour les Destiny Child. Et celui-ci, c'est le plus iconique peut-être.

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0: ce soir. Allez, ça se trouve, vous avez décidé de faire les valises dès ce soir. Ouais, comme ça, demain, vous finissez le boulot, il n'y a plus qu'à dormir et partir au plus tôt samedi matin. Oui, ça y est, premier départ en vacances. Hein. Pour fêter ça, la playlist Pop Europe 2 pendant 30 minutes non-stop, ça commence avec Jérémy, frérot.
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Bonne soirée sur Europe 2 Pop Radio. Il est 21h. Elle est passée nous voir il y a quelques semaines dans les studios d'Europe 2. On a fait avec elle le plus petit concert du monde. C'était trop bien. Mickey, ça pique un peu quand même. C'est la playlist Pop Europe 2. 30 minutes.

0: elle passera la dernière soirée ensemble sur Europe 2 à partir de 18h30 jusqu'à 19h. C'est le cas depuis lundi. Angèle a posé ses valises sur Europe 2. Et ça se trouve, vous avez toujours voulu lui demander quelque chose. Vous pensez la connaître vraiment super bien, mais il y a un truc que vous vous demandez. C'est l'occasion ou jamais. Venez lui demander directement. Vous nous faites un petit vocal sur le compte Insta Europe 2. On lui passe demain entre 18h30 et 19h sur Europe 2. Angèle sera là.
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0: On va écouter Angèle après Vernis Rouge et Mathieu sur Europe 2.

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ceux qui partent en juillet. Et ceux qui partent en août, bon, ceux qui partent en août, là, bah, vous commencez à entendre vos collègues qui vous parlent de leurs vacances, ça commence sérieusement à vous gonfler. Déjà, voilà Marine, escroc, le temps sera venu de la vengeance.

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Alors, de Pop Radio, si vous êtes en train de faire vos valises avant de partir en vacances, regardez ce qu'on oublie le plus. Faites gaffe quand même. Bon, le passeport, la carte d'identité, essayez d'y penser, ce serait dommage de partir sans. Le chargeur de téléphone, la brosse à dents, ça va. Vous pouvez l'acheter sur place. Le maillot de bain, pareil. Lunettes de soleil, crème solaire. Enfin, sinon, vous me demandez, envoyez-moi un message sur le compte Insta Europe 2, j'ai toute la liste. Pierre Demar arrive et d'abord, je vous fais découvrir le nouveau LIN. Ça s'appelle Dans ton téléphone, Europe de Pop Radio. Au début,

0: 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Vous allez peut-être faire une insomnie cette nuit. Ah, c'est la nuit hein, où il faut avoir l'œil bien ouvert. C'est la journée mondiale des ovnis aujourd'hui. On sait jamais. Voici la playlist Pop Europe 2 pendant 60 minutes non-stop avec Teddy Burr et AD sur Europe 2.
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Europe 2 Pop Radio, vous allez peut-être passer l'été à attendre une réponse de la Starac, puisque la Starac revient à la rentrée sur TF1. Et ça va peut-être changer votre vie. Ça a changé celle de Marguerite, qui dévoile son nouveau morceau Belle Vie sur Europe 2.

0: Bonne soirée sur Europe 2 Pop Radio. Angèle passera sa dernière soirée sur Europe 2 demain à répondre à vos vocaux. Vocaux que vous envoyez par exemple là maintenant sur le compte Insta Europe 2. C'est demain 18h30. Angèle qui arrive. Ce sera après Julien Lib et Jérémy Frérot.
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Europe 2 Pop Radio, on a appris plein de choses sur Angèle tout au long de la semaine. Elle passe tous les jours sur Europe 2 entre 18h30 et 19h, c'est avec Sandra. Le dernier jour, c'est demain et elle répond à vos questions. Pour envoyer vos questions, vos vocaux à Angèle, le compte Insta est là pour ça, Europe 2. Rendez-vous demain 18h30. Voilà Toblo et Stromae sur Europe 2. Évidemment.

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0: Europe 2 Pop Radio, le départ en vacances, pas si loin.
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0: Peut-être même imminent, genre là vous êtes à fond dans les valises, vous partez demain soir, voilà, première heure, hop, vous partez. Pour éviter les bouchons de samedi, c'est pas une mauvaise idée. Essayez aussi de récupérer de l'argent avant de partir, pourquoi pas demain matin 8h20, grâce à Europe 2. 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
0: Je vous fais découvrir le nouveau Tibbs sur Europe 2.

0: Europe 2 Pop Radio, vous savez qu'il y a un événement demain, le retour de Madonna avec son nouvel album. Et on pourra voir Madonna en live pour la finale de la Coupe du Monde le 19 juillet. Ce sera à la mi-temps. Ils essaient de faire un truc comme le Super Bowl. Et c'est Chris Martin qui chapeaute tout ça, le chanteur de Coldplay. Coldplay qu'on va écouter. Après Teddy Swims sur Europe 2 Pop Radio.
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5: Je fais ça pour les salades, moi. 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
4: Bah, je ne savais pas. 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

23h sur Europe 2 Pop Radio, bonne soirée. On profite ensemble de la playlist Pop Europe 2 pendant 60 minutes non-stop. Elle met entre parenthèses sa carrière musicale pour retourner sur les plateaux de tournage. C'est le cinéma qui l'intéresse. Lady Gaga après Taylor Swift.

Radio, c'est peut-être ce week-end que vous allez amener les enfants chez papy, mamie. Bah oui, début des vacances scolaires. Et avec papy, il y aura un petit peu de pêche au programme, comme tous les ans. Oui, c'est le truc des papys, ça, non? Le petit pêcheur. Voilà, Manon Lisa sur Europe 2, Pop Radio.

Europe de Pop Radio. C'est peut-être Laurine qu'on devrait prendre en France pour représenter l'Eurovision. Bah, elle l'a gagné deux fois quand même. Laurine, Is It Love sur Europe de Pop Radio.

robe de Pop Radio, vous savez ce qu'on oublie le plus en vacances? En général, les maillots de bain, vous savez, qui sèchent dans la salle de bain. Et bah, pensez-y, mettez-le en rappel. Alex Warren, voilà Fever Dreams sur Europe 2 Pop Radio.

Radio. Demain, nouvelle soirée qu'on va passer avec Angèle entre 18h30 et 19h. Dis-le à Angèle. Profitez-en pour envoyer vos questions, vos vocaux. Ça se passe dès maintenant sur le compte Insta Europe 2. Angèle qui arrive.

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2: Europe 2 Pop Radio, bon, vous couchez un petit peu plus tard que prévu, c'était soirée valise ce soir, hein, pour être fin prêt pour le départ dans les prochains jours. Voilà, Robbie Williams file le bon.

pour démarrer la nuit. Voici la playlist pop Europe 2 pendant 60 minutes non-stop. Voilà, reset, on recommence. Lily Allen de Second Voice et Miles Smith, Europe 2.

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3: Quatre astuces alimentaires qui arrivent aujourd'hui dans le mam-mam. Oh, que c'est bon, ah, ça, c'est bon.
4: Ça fait papa grossir les fesses.
3: Mam-mam. Quatre astuces qui vont vous faire vivre jusqu'à 100 ans, c'est pas une blague. Ah, ce sont des scientifiques qui ont sorti ça, donc à consommer sans modération. Alors, je vous... Ah, sans modération, façon de parler, les excès sont jamais bons. Je vous les donne, vous me dites si c'est votre truc ou pas. On commence par manger des sardines deux fois par semaine, c'est vrai que j'y pense pas. Apporte à votre cerveau plus de DHA, plus de calcium et à votre cœur des coenzymes Q10 que la plupart des autres aliments.
5: Ouais, mais mec, les sardines, ça, c'est bon, mais ça pue. Ouais.
3: Moi, je les fais, ma chérie, on les fait des fois le soir, on se fait un petit truc, on se fait une petite vasa, là. Une vasa, tu te prends du beurre, un petit peu de beurre quand même, tu mets deux sardines dessus, tu manges ça et en fait, c'est vrai que ça fait beaucoup de bien pour la santé.
5: Mais après, je sais pas si en boîte, elles sont aussi bonnes que fraîches.
3: Si. En fait, elles sont très bonnes en boîte. Il faut juste prendre celles qui sont... Parce que vous savez que celles qui sont en boîte, elles sont frites. Vous savez ou pas?
5: Non.
3: Mais... C'est frites. Préférer celles qui sont pas frites.
5: Ah bon?
3: Celles qui sont pas passées dans l'huile, parce que 90% des sardines en boîte sont cuites à l'huile.
5: D'accord. Voilà. Et c'est marqué sur la boîte quand elles sont...
3: C'est marqué en tout petit. Donc vaut mieux privilégier celle qui met, bon, vu la quantité, c'est pas très grave, c'est le principal, c'est de manger la sardine.
5: D'accord.
3: Le bicarbonate de soude, dissous dans l'eau.
5: Ouais. Trop bon.
3: Bicarbonate de soude, permet, en y faisant tremper vos fruits et vos légumes pendant 15 minutes, vous enlevez 99 des résidus de pesticides.
5: Je fais ça pour les salades, moi. Systématiquement, je les rince avec le bicarbonate de soude.
3: Bah, je ne savais pas. Congeler des myrtilles. Puis les laisser décongeler avant de les manger multiplie par 3 la libération de leurs anthocyanes. C'est un antioxydant.
5: Ça, je ne savais pas, ça.
3: Congeler et décongeler.
5: Oh, d'accord.
3: Une patate douce, cuite au four.
5: Ah, il paraît que c'est fou, ça.
3: Pas en frites, hein. Cuite au four, peut apporter à votre corps 400% des vitamines dont il a besoin pour garder vos yeux et votre peau en bonne santé. Il faut manger de la patate douce,
5: au four.
3: Mais la faire au four et la laisser.
5: Après, tu vois à 4 km, parce que 400%, qu'avant.
3: Ah, oui, mais tu vois.
5: Et tu rajeunis.
3: Oui, tu vois à travers les murs.
6: Chérie, je te vois, là.
3: C'est bien. Ah, pardon, j'ai oublié, je vous ai donné des trucs, mais j'ai oublié les mentions légales. Elles sont obligatoires.
7: Pour votre santé, pratiquez une activité physique régulière comme fumer 2 paquets de cigarettes par jour et torpillez-vous la gueule tous les week-ends avec vos potes vu que vous allez vivre jusqu'à 100 ans. On s'emballe avec du sport.
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3: Attention, j'ai une info qui vient d'arriver, attention.
4: Voici Chatwoman.
3: Elle s'appelle Lisa Red. Lisa Red est néo-zélandaise. Depuis l'âge de 11 ans, elle a une tumeur cérébrale. Elle est aveugle, elle est non-voyante. Ah. Terrible ça, non?
5: Oui, oui.
3: Il se trouve qu'en se penchant pour embrasser son chien guide, bon, elle est aveugle. Elle voit pas la table basse. Déjà que moi je la vois pas. Alors, en ayant mes deux yeux.
5: Ouais.
3: Alors la pauvre, bim, elle se tape la tête.
6: Ah, je croyais qu'elle lui a embrassé le cul.
3: Non, non. Le lendemain matin, elle se réveille, 80% de la vision est revenue dans un œil.
5: Mais non.
3: Quoi? Le phénomène qui a laissé les médecins sans réelle explication. Les spécialistes pensent que le choc a déplacé la tumeur ou a réduit la pression sur le nerf optique, libérant une partie de sa fonction visuelle. Après 13 ans de cécité totale, elle peut revoir des visages de ses proches du jour au lendemain grâce à un simple geste de tendresse raté avec son chien. C'est beau, ça, non?
4: C'est Chatwoman.
3: Oh, elle a eu du pot.
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2: Et si l'Apple CarPlay, qui lui est là pour vous aider en lisant vos messages à haute voix, et si finalement il voulait chanter? Par exemple, un SMS vient d'arriver sur votre téléphone, tu vois, et on vient d'apprendre que c'est important, c'est Colissimo.
3: Un SMS vient d'arriver, c'est Colissimo. Votre colis vient d'être livré, mais le chien l'a bouffé.
2: Voilà,
4: c'est vrai que ça passe mieux dans les chansons.
2: Alors par exemple, il y a un message de Sylvie. Sylvie.
3: Un SMS vient d'arriver, c'est Sylvie maîtresse. J'ai une nouvelle à t'annoncer, je suis enceinte de toi.
4: Aïe aïe aïe.
5: Faut pas être avec ta femme à côté.
2: Oui, attends, il vient de recevoir un autre message en même temps.
3: Un SMS vient d'arriver, c'est mon petit bébé.
2: C'est sa femme.
3: La Sylvie qui vient d'appeler, c'est qui cette pétasse? C'est qui?
2: Merde. Ah, attends, il y a un autre message, le gars. Toujours au volant.
3: Un SMS vient d'arriver, bonjour, c'est l'URSSAF.
2: Aïe, aïe.
3: Veuillez vite nous rappeler où on prend votre canapé.
2: La journée de ce monsieur commence à être difficile. Attends, il y a un nouveau message qui vient d'arriver.
3: SMS vient d'arriver, c'est indésirable. À gagner une pompe à chaleur contre code de carte bancaire.
2: Oh bah non, là tu vois, il fait danse, il dit ah, attends, il y a encore un autre message.
3: Un SMS vient d'arriver, c'est encore l'URSSAF.
2: Oh bah non.
3: Pas la peine de nous rappeler, on a tout vidé.
2: Oh bah non, attends, j'ai encore un message.
3: Un SMS vient d'arriver, c'est Gilbert Montagnier. Emoji poney,
4: goutte d'eau, cœur rouge.
2: Attendez, on m'a dit qu'il y a encore un SMS qui est arrivé.
4: Ah, c'est Philippe Croison.
3: Un SMS vient d'arriver, c'est Philippe Croison. Voulez-vous répondre?
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1: Champion du monde de l'actu, un couple de jeunes Koweïtiens, donc ils viennent du
2: Koweït.
1: Et voilà, ce n'est pas mon pays, hein, je tiens à le dire.
3: Ah bon ?
1: Qui n'est resté marié, ce petit couple, que 3 minutes. Après avoir officialisé leur union, en sortant de la salle, la jeune mariée trébuche maladroitement. Ah. Au lieu de l'aider ou de la réconforter, son tout nouveau mari la regarde et lui dit « Idiote ». Humiliée et furieuse, la demoiselle ne perd pas une seconde, elle fait demi-tour, retourne devant le juge et demande l'annulation du mariage.
4: Ouais, bien joué.
1: Le magistrat, comme le magistrat était témoin de la scène, il accepte la requête de l'annulation du mariage. Le divorce est prononcé 3 minutes après la cérémonie. Le père de la mariée, énervé, a molesté son fils devant tout le monde.
3: Mais en plus, il prend une rousse, le gars.
1: Je vais vous dire, c'est mieux. Vaut mieux annuler un mariage si c'est pour se pourrir, parce qu'on appelle les pervers narcissiques, mais il en existe beaucoup qui pourrissent comme ça et qui insultent. Et bah, bim! Bien fait, voilà. Voilà, c'est quand je pense que, franchement, si en plus le père y était allé trop fort, à deux coups de poing près, le fils décédé, t'aurais fait le décès en même temps, le magistrat était sur place. Mec, il a dit, je viens pas pour rien, alors quelle famille. Qu'est-ce que je rajoute alors, Maria, annulation, divorce.
5: La pièce montée dans le corbillard.
1: Deuxième champion, Maddox. C'est un employé de Domino's Pizza aux États-Unis, 19 ans. Il a été arrêté par la police. Pourquoi, d'après vous?
5: Il a craché dans les pizzas.
1: Ah ben il a pas craché, il a fait mieux. C'est la petite touche, le Maddox style. Il a percé ses boutons d'acné sur les pizzas des clients pour se venger des personnes qui étaient grossières avec lui. Alors un client l'a vu faire, il a immédiatement prévenu le gérant qui a contacté la police. Après avoir examiné la plainte, plusieurs clients ont refusé leur commande et le magasin a effectué des remboursements. Les gars,
3: on est en train de perdre tout.
1: Non mais dis-moi, faut quand même avoir des gros boutons d'acné pour se dire lui et lui, amenez-moi les pizzas.
5: Trois bouffes à là.
1: Franchement, Stouff, t'es écœuré. Dis-toi qu'il vient d'ouvrir un kebab sauce blanche et c'est lui qui fait. Et enfin, l'Américain qu'on embrasse, on n'a pas son nom. Il a installé des caméras dans sa chambre parce que il était persuadé d'avoir une maison hantée. Il a installé les caméras comme ça, il pourrait voir les fantômes. Il rentre. Il regarde les images et quelques jours plus tard, il n'a pas trouvé de fantôme. En revanche, il a vu un homme en train de rentrer des objets dans le corps de sa femme.
4: Mais non.
1: Les deux amants n'étaient pas au courant de l'installation des caméras. Voilà.
5: Mais il dort pas avec sa femme, lui.
1: C'est-à-dire qu'il n'était pas là, ça devait être la journée.
5: Rien à voir avec l'histoire des chevaux d'hier.
3: Non.
1: Dans les fesses. Oui, non, c'était le voisin. T'imagines, tu comptes voir des fantômes et tu vois ta femme avec un monsieur qui rentre des. Il est passé de l'exorciste à l'exorciste. C'est une lettre.
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0: 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T'as les quatre couleurs.
1: Ah ouais, t'es en vacances.
2: C'est quoi la première phrase?
1: Ah ouais, t'es à peine en vacances, ouais. Je t'envoie un truc à ton adresse, une liste d'exigences, beaucoup en avance, qui va te faire bien mal aux fesses. Quelle est l'actu rattachée à cette sublime reprise?
3: Les quatre couleurs derrière, ça...
2: Les impôts, l'URSSAF.
1: Non.
4: Ouais, chut.
3: Quatre couleurs.
2: Ah, les fournitures scolaires qui sont déjà...
1: Bingo.
2: J'ai reçu aussi.
1: Bingo, ouais. Les fournitures scolaires, voilà, pour la rentrée sont arrivées. On n'est pas encore en vacances, qui nous parle déjà de la rentrée. Ouais.
2: Et oui.
4: À côté du rayon Halloween.
1: Hey, franchement, je veux dire un truc, c'est de plus en plus tôt. Ouais.
5: Si tout le monde dépasse d'une demi-journée, qu'est-ce qui se passe, moi? L'année prochaine, je skie au mois de juillet.
1: Eh ben, il a raison.
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2: Avant les moments gênants de la télévision, il y a un tableau qui est sorti avec des marques, tu sais, des marques qu'on achète des fois en se disant ça faut acheter, c'est français.
3: Ouais, ça sent bon la France. Ouais.
2: Ça c'est la France. Ça. Alors vous les croyez françaises et en fait elles ne le sont plus. Elles ont été créées.
4: Ah oui.
5: Elles ont été rachetées.
2: Mais c'est plus du tout français.
6: Ah là là là. Vas-y.
5: Attends.
2: Je vous fais un top 11.
5: Il y en a, je connais.
2: Dim.
7: C'est l'Australien de Dim.
2: Non, ça appartient aux USA maintenant.
5: Ah, oui. Arrête.
4: Oh, ça arrive. C'est américain.
2: Sopiqué.
4: Sopiqué, c'est français.
2: Sopiqué, c'est italien.
5: Quoi?
6: Mais non.
4: Sopiquette.
2: Petit navire.
5: Non, bah là, j'ai. Non, tu laisses petit navire.
2: Thaïlande.
5: Quoi? C'est quoi le rapport là?
2: Bah, c'est racheté par une société thaïlandaise. Rossignol.
5: C'est le
2: bon ski là.
4: C'est carrément un drapeau français.
2: Ah oui, bah c'est suédois. Tu peux mettre le drapeau suédois dessus. Là, il va y avoir un drame. Là.
6: De quoi?
2: Le roi de la pomme de terre.
6: Vico.
2: Eh bien, il s'appelle Hans et il est allemand. C'est le roi de la patate. Il n'est pas français. Ah, la pomme chips. Allemand. Gauloise, pour ceux qui. Salut, tu vois une Gauloise. C'est Japon.
4: Ça existe encore, les Gauloises?
2: Ça existe encore.
6: Ah ouais?
2: Orangina Schweppes.
6: Ah bah,
2: Japon.
5: Orangina,
2: c'était français ça.
5: Ah bon,
2: Orangina, Japon.
6: D'accord.
2: Cronenbourg.
4: Oh bah
8: non, tout n'est pas ça.
4: Si, l'Alsace.
2: Bah oui, l'Alsace du Danemark surtout. Ça appartient au Danemark. Et enfin, le petit Marseillais.
4: Elle est belle celle-là.
9: Bah ça c'est Marseille.
2: Eh bah c'est américain.
6: Mais non.
2: C'est beau, non?
4: C'est-à-dire que c'est même plus fabriqué.
2: Depuis 2006, c'est américain, le petit Marseillais.
4: C'est-à-dire que c'est même plus fabriqué en France.
2: T'as plus rien, y a plus un petit bout de Marseillais dedans.
8: C'est un américain qui parle avec l'accent du Sud.
2: Alors attendez,
4: ça
2: veut pas dire que les usines n'existent plus chez nous. Hein. Oui. Ça veut dire que ça n'est plus français.
4: Ça a été racheté.
2: Voilà.
4: Il y a encore les usines en France.
2: Il y a des gens qui nous écoutent, mais bon.
6: Ok.
2: Chez Fico, ils sont obligés de
4: parler comme ça.
2: Bientôt les spätzle seront disponibles. Un chips. Goût bière, très bon. Goût wurst, la saucisse, très bon. En scrollant hier, on est tombé sur une vieille vidéo qui nous a fait marrer. On s'est dit, il faut la remettre dans les moments gênants de la télévision. C'est des personnes qui avaient fait une chanson pour annoncer la grande braderie de Lille.
4: Ah oui.
2: Vous vous souvenez de ça?
6: Oui.
2: Vous l'avez peut-être oublié.
6: Non.
2: La braderie de Lille, c'est un moment exceptionnel dans le nord de la France. Enfin, je crois qu'il y a 1 ou 2 millions de gens. Enfin, je sais pas, c'est
6: Il y a du monde de ouf.
2: Je vous laisse profiter de cette reprise.
10: Moi,

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3: Vous êtes prêts? Voici le refrain.
4: Laissez-moi brader.
5: Bon, au moins, c'est bien chanté.
3: Oui, ouais, laissez-moi brader. Laissez-moi. Bon, bah, alors, pour la peine, on va s'y mettre aussi. Hein.
5: Ouais.
3: Y a pas de raison, on va vous faire écouter le prochain salon du vin, alors, voilà.
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4: Chris Pété.
3: C'est là.
4: Allez, on fait le refrain. Tout,
3: allez.
4: Un peu d'un Bordeaux, Gonsolet, du Chablis, la gueule, pas la villageoise. Un peu de vin,
1: premier cru,
4: c'est bon bien.
1: Du grand cru,
4: c'est bon bien.
1: Le premier qui touche à ma bouton, je l'éclate.
4: Beaucoup de vin, j'ai la tête qui tourne. Je sens que ça va. j'ai niqué mon pantalon, c'est Léo.
3: Salut, je rappelle que l'abus d'alcool est dangereux pour la
6: santé.
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1: Le dossier du jour, ma petite souffle, c'est...
3: La dernière crasse que vous avez fait à votre voisin.
1: Est-ce que vous avez fait déjà des petites crasses à votre voisin? Vous t'en avez fait?
3: Moi, j'ai fait un truc gentil. C'était quand il y avait le match de foot mardi de la France.
1: Ouais.
3: En fait, j'ai capté qu'en bas, mes voisins du dessous, ils avaient un décalage avec moi, mais que j'étais vraiment en avance sur eux. Donc, quand il y avait but, qu'est-ce que j'ai fait? J'ai ouvert la fenêtre et j'ai gueulé.
4: Oh là là, et gratuit. Wow. T'as rien fait.
3: Voilà. Et je l'ai fait à chaque fois.
1: C'est pas bien ça. Résultat, ils vont chier dans ta boîte aux lettres. Ils vont dire tiens, 3-0 pour la France.
3: Ouais, mais ça m'a fait plaisir.
5: Moi, mes voisins, en fait, au bout de mon jardin, il y a un champ. Mais le champ, c'est un jardin d'un voisin, en fait. Quoi. Et ma fille, elle faisait pas gaffe pendant le Covid, elle ramassait les cacas des chiens. Au lieu de les mettre à la poubelle, elle balançait. Elle disait c'est un champ.
1: Jusqu'au jour où le mec a dit pardon, je bronze dans mon jardin. Ça ne vous dérange pas.
5: C'est exactement ça, le mec. Il y a un moment, il va falloir arrêter. Mon jardin, c'est pas une poubelle. Et donc, il avait toutes les merdes. Et depuis, il me parle plus du tout.
1: Ah, c'est vrai? T'as même pas pu lui dire c'est une bêtise, c'est une erreur.
5: J'ai dit, c'était ma fille, elle a pas fait gaffe, mais ça l'a pas fait rire.
1: Pourtant, se fâcher avec toi, faut y aller. Parce que oui, t'es quand même un mec sympa.
5: Bah oui, mais.
4: Mais t'es pas fâché, Pietre.
1: Hein. Bah, non, mais.
3: Pietre,
1: mais
3: jamais fâché.
5: Moi, j'aime bien,
1: moi. J'aurais un voisin comme Pietre. J'arriverais tout colère. J'aurais dit non, tu vois sa tête, t'entends sa femme, tu ris. Non, mais tu vois ce que je veux dire.
4: Il est déjà puni.
1: Tu peux pas te fâcher, c'est pas quelqu'un qui part au quart de tour. Enfin, c'est. Corentin, y a pas de soucis avec les voisins?
6: Si, moi, j'avais au tout début, quand mon fils était bébé, il y avait les voisins du dessous qui faisaient beaucoup de soirées, c'était des jeunes en coloc, musique et tout. Et la journée, du coup, je mettais sur mon enceinte la musique à fond, le bruit de travaux toute la journée.
1: Oh, et ça, c'est le truc.
6: Ah bah,
1: c'est
6: le truc bête, mais bon. Bon, mais c'est bon, mec, de 20h jusqu'à 4h du mat, quand t'as un petit en bas âge et tout, toi tu veux dormir.
1: C'est l'appartement que tu laisses ou c'était celui d'avant?
6: Celui d'avant.
1: Ah, ce aurait été l'appartement que tu laisses. Moi, j'aurais été toi, j'aurais mis la musique à fond tous les jours.
6: J'aurais fait un trou dedans.
5: Moi, quand j'ai découvert le célibat à Paris, j'avais un très bel appartement et en rentrant de boîte, je mixais à 5h du mat.
1: Pietre, il a connu une phase où sa femme qui partait. C'était à la fois une triste nouvelle et à la fois un bonheur. C'est-à-dire que Pietre revivait. Voilà, puis bon, après, la raison est revenue, il a retrouvé son épouse et le chemin de l'amour.
5: Ouais, c'est ça.
1: Le GPS s'est remis en place. Nous avons Mélissa qui est en ligne avec nous.
3: T'as pas fait de crasse?
1: J'ai zéro problème avec mes voisins.
3: Mais même sans faire exprès, par exemple, comme la fille de Pietre?
1: Non, je vous assure, je suis un mec.
3: Et celle qui t'a dit de pas te garer là, tu lui as rien fait?
1: C'est pas une voisine, c'est une connasse de voisine. C'est pas vraiment pareil.
6: T'as la vipère que t'as eu au Touquet, tu l'as laissé aller chez le voisin.
1: C'est vrai que je l'ai poussé chez le voisin. Mais bon.
6: Et t'as plus de nouvelles du voisin?
1: Non. C'est vrai que depuis, les fenêtres sont toujours fermées, c'est très étrange.
6: Bizarre.
1: Non, mais en fait, je suis un garçon, vous le savez peut-être pas, mais dans la vie, je suis un garçon vraiment très cool. Je déteste les emmerdes, je déteste les prises de tête. Pour me fâcher, il faut. Ouais. Je trouve qu'il y a vraiment très grave dans la vie, plus grave que se fâcher avec un voisin ou machin. C'est pour ça qu'une fois, il y avait un type, j'avais raté un feu rouge. Le type, je l'ai vu, j'ai fait un petit signe de genre, pas grave, mec, il est descendu de la voiture. Il est venu vers moi, j'ai regardé avec un sourire, je dis franchement.
5: Qu'est-ce qu'on va faire là?
1: On est vendredi, 16h30, vous rentrez chez vous, je rentre chez moi. Est-ce que vous trouvez que se battre pour un feu rouge, et je te jure, le gars s'est retrouvé con.
4: Ouais. Il est sorti des urgences.
1: Non, mais je lui dis honnête, et c'est vrai que le gars a dû se dire, c'est vrai qu'il était complètement idiot ce que je fais. Et donc, une seule fois, j'avais une vieille voiture de sport. Je sortais de chez moi, donc au Touquet, j'avais une voisine qui n'est plus là. Et en fait, bon, imaginez la route, hein, des gros tuyas, plus la maison du voisin, donc elle est pas, c'est loin quand même.
5: Ouais.
1: Et ma voiture tournait depuis 5 minutes, voilà. Et j'entends derrière la haie, oh, c'est une infection! Avec ces voitures, ils nous saoulent. Je ne comprenais pas, je croyais que c'était la radio, je cherchais partout où venait cette voix, parce que je ne voyais pas la personne. Et par contre, là, effectivement, c'était un. Là, j'ai mal pris. Je lui ai dit, vous n'avez pas comment me gagner. Merde, je vais devoir ramener. Voilà, une série d'insultes que je ne peux évidemment.
5: Depuis, il ne vient plus à la fête des voisins.
1: Depuis, elle n'est plus.
4: Elle n'est plus là. Hein.
1: Allez, on y va. Prenons Mélissa. Prenez Kiwi. Ça va, Mélissa?
7: Ça va et toi,
1: Coé? Oui, bonjour.
7: J'ai pas trop compris ce que tu as dit à la voisine.
1: Non,
7: c'est pas très clair.
1: C'était vulgaire. C'était assez. Mais parce que parfois, je peux. Ouais. Il est possible. Tu sais, moi, je suis comme une voiture qui monte dans les tours. Je ne dis rien. Et puis à un moment donné, je passe la petite ligne rouge que vous avez sur votre compte.
5: Et tu invites les gens à se rentrer des choses dans les fesses.
1: Souvent.
5: Voilà.
1: Voilà. Et ça, c'est souvent la conclusion de l'histoire.
4: Je me rappelle d'un concessionnaire d'ailleurs à qui tu avais dit que la voiture, il pouvait éventuellement se la
1: mettre dans le. le cul. Ouais, mais c'est souvent un endroit où je range beaucoup de choses.
5: Chez des gens.
1: À la fin d'une conversation, c'est vrai. J'en suis pas fier.
7: On va faire un vide-grenier à la fin.
1: Ah, voilà. Mélissa, qu'est-ce qui s'est passé avec un voisin ou une voisine?
7: Alors, moi, j'ai un voisin. On est copropriétaire dans une impasse. On a des poubelles communes. Et j'ai un voisin qui flique tout ce que je mets dans la poubelle. Mais la poubelle à recycler. Donc, il veille si j'ai bien détaché les étiquettes des bouteilles en plastique, des opercules de yaourt.
1: Quoi ?
7: Il remonte tout.
1: Ça, c'est le voisin qui est né pour te faire chier. Il y a des gens comme ça qui sont nés pour te faire chier.
7: Ouais. Alors déjà, je trie. C'est déjà beaucoup. Et des fois, je passe à côté de certaines choses.
5: Non, mais par contre, faut enlever l'étiquette des bouteilles vides, des bouteilles en plastique. N'importe quoi, ça.
7: Oui. Lui, il faut tout sortir. Pour lui, il faut tout déparier, les opercules, des trucs de jambon, là, des barquettes de jambon.
1: Oui, je crois qu'il faut enlever les capsules de bouche, le bouchon, il faut les mettre à part. Tout.
7: Ouais, voilà. Donc, des fois, je passe à côté du truc. Et donc, j'ai pris les nerfs. Et j'ai des poules à la maison. Et j'en ai une qui couve. Et avec les chaleurs, il y a des œufs qui ont bien tourné, en fait.
1: Oui. Aïe, aïe.
7: Donc, j'ai fait un petit sachet plastique, recyclable, bien sûr, et j'ai mis au fond, et j'ai laissé quelques jours. Ah. Et il a été vérifié. Et quand il a ouvert, parce que il est passé après moi, donc j'étais là, il a eu l'odeur qui est bien remontée, et il habite près du local poubelle, en fait.
1: Très bien.
7: Donc, voilà.
1: C'est l'étape avant le « je fais caca sur votre paillasson ». C'est l'étape juste avant. Ah, mais non, mais c'est comme ma voisine qui, la dernière fois, une dame de l'immeuble, a dit « vous pouvez pas vous mettre là ». Vous pouvez pas vous mettre là, c'est une place de passage. Ouais. Ça vous dérange pas? Non. Et vous pouvez pas vous mettre là. Alors, vous allez la bouger la voiture? Tu sais, c'est des gens qui sont nés le matin. Ils disent tiens, je vais faire chier quelqu'un moi. Ouais.
6: Elle va prendre en photo.
1: Voilà, elle l'a pris en photo. Ouais, elle a dû dénoncer. Je sais pas qui. Mais bon, bisous ma petite Mélissa, je t'embrasse.
7: Bisous.
1: Marine, bonjour Marine.
2: Bonjour madame.
7: Hey, salut l'équipe.
1: Salut Marine. Salut. Est-ce que tu es en forme Marine? Est-ce que tu es heureuse?
2: Je suis au taquet.
1: Ah, je t'écoute Marine. Les voisins, alors raconte-moi.
2: Alors moi j'ai un petit potager dans mon jardin et il y a des petits escargots. Donc tous les soirs je ramasse les escargots et je les mets dans le jardin de mon voisin.
5: Ah comme ça ils te bouffent pas tes salades à toi?
2: Ouais c'est ça, ils bouffent les siennes. Et comme ça après ils me disent ah, mais je sais pas comment tu fais pour avoir un si beau potager.
1: Bon faut ça pour prendre son temps, faut chasser un peu les escargots mais non, c'est pas mal. Bisous Marine, je t'embrasse.
2: Bisous.
1: Aurélien, ça y est on a encore plein de gens, on pourra pas prendre tout le monde. Aurélien je t'écoute.
8: Oui, bonjour l'équipe.
1: Salut,
8: alors moi, j'ai fait une petite bêtise. J'ai le chat de la voisine qui me pose toujours ses petites souris. Et un matin, je l'ai ramassé, je l'ai lancé en direction de sa piscine. Oh. En disant, je te rends les trophées de ton chat. Et en fait, j'avais pas vu qu'elle était là, dans la piscine. Elle a hurlé.
1: C'est qu'en ce moment,
8: habitant une petite campagne, elle disait à son mari, je pense que c'est un oiseau qui a dû la lâcher.
5: Ah bah voilà.
1: Tu sais que moi, ma grisouille, elle me ramène en ce moment. Je sais pas ce qui s'est passé dans sa tête. Elle a une envie de chasse. Il fait beau, elle sort, rien foutu de l'hiver. Vraiment, elle a passé des journées et des nuits dans la même position. Et là, elle ramène 3 à 4 souris par jour. C'est un enfer.
4: Non, mais je pense que c'est des souris qui sont déjà mortes.
1: Non, je t'assure que c'est un enfer parce qu'elle t'en ramène. Tu les chopes au bon moment, donc tu les reprends, elles sont vivantes. Ouais. Donc tu mets ta main dessus et puis tu les remets dehors, t'en reprends une ou deux qui sont un peu...
5: Tu sais pas trop, elles boitent un peu quoi.
1: Tu les remets dehors, tu dis bon, on verra bien, et puis elles t'en ramènent des fois dans un sale état.
5: Elles sont décapitées, les trucs viscères à l'air et tout.
1: C'est horrible un chat. Ouais. Le chat, c'est monstrueux parce qu'on dit que nous, l'être humain, on est dur. Mais un chat...
6: Mais elle a raison, une souris. Hein.
1: Non mais attends, il prend la souris.
5: Ouais.
1: Pas de dessus.
6: Ouais.
1: Il regarde.
3: Il regarde si ça bouge.
1: Puis d'un seul coup, il remet dans sa gueule. Il serre pas trop, juste un petit peu. Il te regarde. Tu vois, il joue un peu, puis il la remet au sol. Ça bouge encore. Je vais remettre la patte dessus. Tu vois, puis là, je vais peut-être mordre un peu.
4: Et après, il dit allez, vas-y, tu peux y aller.
1: Franchement, c'est vicelard. Hein, c'est
6: des tartes avec la patte après.
1: Il la gifle comme Astérix.
6: C'est ça. Ouais.
1: Non, c'est très étonnant. Hein. Après, il lui arrache ses petits ongles en parrain. Tu vas parler. C'est fou.
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2: Champion du monde de l'actu, le premier est un Mexicain qui s'appelle Batman. Alors vous avez peut-être vu ses vidéos, elles sont folles. Et il est dans l'état de Jalisco, je ne sais pas où c'est, mais on lui fait confiance. Et il se déguise en Batman, il arpente les rues. Depuis plusieurs jours, il y a eu 5 hommes suspectés de vol de moto qui ont été retrouvés attachés à des lampadaires avec des rubans adhésifs avec la moto à côté.
3: Oui.
2: Et il en a profité pour lancer sa marque de rubans adhésifs qui s'appelle le Batscotch. C'est énorme. Mais il est fantastique. Ouais. Je trouve ça génial, il n'est pas con ce Batman.
3: Ah oui.
2: Déjà qu'il avait sa marque de poisson pané, Krusty Bat.
3: Ah, non, c'est lui
2: Krusty Bat.
3: Ah bon,
2: bien sûr, c'est lui.
4: Ah,
2: bien évidemment, bien sûr.
4: Il y a Krusty Poulet, Krusty Bat.
2: Bah, c'est lui. Ouais. Deuxième champion, Jonathan Lee Riches.
3: Ouais.
2: Il est américain, il vient de Corrèze. Détenteur du record du monde Guinness du plus grand nombre de plaintes judiciaires déposées par une seule personne.
4: Attends, je veux pas savoir le nombre là.
2: Oh bah, il en a déposé par 1000.
3: Non.
2: Pas 2000.
3: Ah voilà.
4: Quoi?
3: 3000.
2: Pas 3000.
3: Non.
4: Mais arrête.
2: 4000 plaintes, il a déposé.
4: Mais
2: plus de 4000 contre des célébrités. Il a attaqué Britney Spears.
4: Bah tiens.
2: Bill Gates. Il a attaqué des entreprises. Il a même attaqué la Tour Eiffel. Personne ne sait pourquoi. Et donc, il a décroché officiellement le titre du gars qui a fait le plus de procès dans le monde. Sa réaction à cette reconnaissance, vous savez ce qu'il a fait?
3: Non.
2: Il a poursuivi le Guinness Book lui-même.
3: Non.
2: Parce qu'ils disent qu'ils ont utilisé son nom sans avoir demandé l'autorisation.
3: Oh,
4: génial.
3: Ah, ils vont son truc, le gars.
2: Oui, comme il s'est auto-soulé lui-même, il a porté plainte contre lui-même. Il s'est fait un AVC côté. Il a mis son côté gauche en tôle, lui, par exemple. Le côté droit, il le garde normal. Et enfin, le champion du monde, Ralph Massaro. C'est là où je vous dis, accrochez-vous pour cette info, parce que vous n'êtes pas prêt. Il a 28 ans. Il est hospitalisé parce qu'on a retrouvé ses 25 petits chevaux. Vous savez, les petits chevaux, les petits jouets.
3: Ouais.
2: On a tous eu ça, le petit
3: chevaux. Ah, oui,
2: voilà. Coincé dans son rectum.
3: Ah, 25.
2: Suite à une soirée bien arrosée lancée entre amis, on n'a pas les mêmes. Hein. Mmh. Le défi était simple, voir qui pouvait en insérer le plus. Il a continué sous les acclamations du groupe. Déjà, bon, faut avoir des copains très à l'aise parce que tu prends tierté à table, t'as des petits chevaux, tu dis tiens, je vais me les mettre dans les fesses.
3: Allez, on se fait un FIFA.
2: Et t'as tous tes copains qui font
3: là.
2: Allez, le cowboy.
3: Le copain avec la frontale qui dit allez, t'as encore de la place.
2: Et alors le problème, c'est qu'il n'a pas pu les retirer.
3: Ah bah oui.
2: Ah oui, parce que les petits cow-boys sont remontés. Ses amis ont cru qu'il exagérait, ils ont appelé les secours, ils voyaient qu'il était incapable de marcher. Donc ils ont appelé les secours, il est hospitalisé, ils lui ont donc retiré 25 petits chevaux.
3: Oh là là.
2: Voilà. Alors après, moi je dis toujours la même question, c'est quand t'arrives à l'hôpital, qu'est-ce que tu racontes au médecin?
3: Oui, c'est vrai.
2: Et tu dis, alors oui, qu'est-ce qui s'est passé?
3: Là, tu peux pas s'asseoir 25 fois
2: de
3: suite.
2: Non, alors attendez, vous allez rire. Je rangeais ma chambre.
3: Ouais.
2: Et il n'y avait plus assez de place dans mes placards. Donc, tout ça.
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2: Top 2 Stouff, on y va.
3: Oui, je vais vous parler des 5 choses qui nous faisaient peur chez nos darons à l'époque. Autant te dire qu'aujourd'hui, les petits jeunes ne tremblent pas sur ça.
2: On va voir si Ramza la douane, ça le fait flipper ou pas.
3: Vous avez vu qu'il paraît que les
2: policiers l'ont encore chopé.
3: Oui, encore, oui. Oui.
2: Il est rentré par effraction
3: chez une dame.
2: Chez une dame.
3: Pour l'insulter en plus.
4: Non, mais il peut avec pas son... s'amuser.